0: Saoudite mercredi matin. Une altercation toujours inexpliquée, selon Fly Dubai, a eu lieu dans la cabine de pilotage, d'après des témoins. Israël évoque une tentative d'attaque djihadiste, mais ni la compagnie aérienne, ni Riyad n'ont jusque-là corroboré les allégations israéliennes. Après plusieurs heures d'attente, les passagers et l'équipage du vol ont pu être rapatriés en Israël en début de soirée. Dan Zoller est l'un des passagers de l'avion. Choqué, il raconte le cauchemar qu'il a vécu, des turbulences et l'avion qui perd brusquement de l'altitude.
1: On avait l'impression que l'avion allait s'écraser. On a entendu beaucoup de cris. Environ une minute plus tard, on a vu des passagers sortir du cockpit, couverts de sang et tout. Et là, les rumeurs ont commencé à circuler dans l'avion pour savoir ce qui s'était passé. Et puis on a compris ce qui s'était passé. Le terroriste à bord avait poignardé le pilote. Mais je sais que trois passagers se sont jetés sur le terroriste et l'ont maîtrisé. Et puis il y avait un autre pilote dans l'avion, je crois qu'il était britannique. Il est allé dans le cockpit et il nous a conduits en Arabie Saoudite. Oui, c'est mon fils. Je lui ai dit que c'était le genre d'événement qui n'arrivait qu'une fois tous les 25 ans. Je voulais qu'il reste calme. Nous sommes heureux d'être de retour.
0: Un des passagers du vol de la Dubai, Fly Dubai, arrivé en Israël en fin de journée. Des propos recueillis par Frédéric Misselin, notre correspondante permanente sur place. Dans un message, le Premier ministre israélien Benjamin Netanyahou a salué le pilote attaqué, le commandant de bord indien Smit Machar, pour son courage extraordinaire évitant une catastrophe aérienne. Il a sauvé la vie de 174 personnes, parmi lesquelles des citoyens israéliens et des ressortissants d'autres pays, a-t-il dit, avant de se rendre à l'aéroport Ben Gurion, où sont finalement arrivés les passagers en début de soirée. Le commandant de bord indien est actuellement soigné en Arabie Saoudite. Il serait dans un état stable. Quant au copilote omanais, l'agresseur présumé, il est actuellement interrogé dans ce pays. En Espagne, les décrets-lois du gouvernement sur le logement seront-ils adoptés par le Parlement vendredi? À 48 heures du vote, le Premier ministre se dit raisonnement optimiste. Pedro Sanchez propose le renouvellement automatique des contrats de location et la suspension des expulsions pour les personnes vulnérables. Le but étant de tenter d'endiguer la colère sociale contre la crise du logement. Le chef du gouvernement espagnol, qui a également tenu une conférence de presse ce mercredi aux côtés d'Emmanuel Macron, en visite à Madrid. Au menu de leur discussion, la situation humanitaire à Ceuta, cette enclave espagnole au nord du Maroc sous forte pression migratoire. Muriel Paradon.
2: Interrogé sur la crise migratoire à Ceuta, Emmanuel Macron commence par rendre hommage aux migrants qui ont perdu la vie en mer en essayant de rejoindre l'enclave espagnole fin juillet. Il rappelle ensuite la solidarité de la France avec l'Espagne, mais aussi la nécessité de protéger les frontières.
3: La réponse à ce qui s'est passé, c'est pas des invectives de court terme, des mises au pilori. Solidarité européenne, responsabilité européenne. La mise en œuvre du pacte asile migration qui nous permet d'être plus efficaces quand un tel événement arrive, la tenue de nos frontières communes et des politiques de retour bien organisées qu'on fait de manière concertée.
2: Pedro Sanchez, lui, est sommé de s'expliquer sur les rapports difficiles qu'il entretient avec le gouvernement local de Ceuta, dirigé par la droite. La communication est constante, assure le Premier ministre socialiste. Interrogé sur son intention ou non d'aller sur place prochainement avec le roi d'Espagne, il botte en touche. Nous vous enverrons un communiqué. Muriel Paradon, Madrid, RFI.
0: La deuxième journée de visite officielle du président Macron qui a été marquée par les excuses du Premier ministre espagnol après que le traité franco-espagnol a été rejeté par le Sénat. La Chambre haute espagnole s'oppose surtout à un article qui prévoit qu'un membre du gouvernement des deux pays soit invité au Conseil des ministres de l'autre au moins une fois tous les trois mois.
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0: Vous écoutez bien RFI, il est 2h06 à Paris, minuit 6 en temps universel. Le chantier de la méga raffinerie du groupe nigérian Dangote a été lancé en grande pompe ce mercredi dans le port de Lamu, sur la côte du nord-est du Kenya. Les présidents d'Ouganda, du Bénin, du Togo, ainsi que le Premier ministre éthiopien, ont fait le déplacement aux côtés du milliardaire Aliko Dangote et bien sûr du président du Kenya, William Ruto. Cette future raffinerie kenyane devrait permettre de traiter 700 000 barils de pétrole brut par jour. Ces travaux doivent se conclure d'ici 2030. un coût d'environ 16 milliards de dollars. Projet salué comme historique. Alban Tiroir était notre envoyé spécial à Lamu.
5: C'est coiffé de casques bleus au bord de l'océan Indien, Kaliko Dangote et le président William Ruto ont lancé la construction de la méga raffinerie. Pour le Nigérian, ce projet marque un nouveau chapitre dans l'industrialisation de l'Afrique.
6: Pendant trop longtemps, notre continent a été riche en ressources, mais pauvre en matière de création de valeur et de transformation. L'Afrique ne peut pas construire une prospérité durable en exportant ce qu'elle possède et en important ce dont elle a besoin. Nous devons créer davantage de valeur ici, chez nous, en Afrique. C'est la raison pour laquelle nous sommes réunis ici.
5: Le Kenya espère lancer sa production commerciale de pétrole brut en décembre. Elle sera bien inférieure aux capacités de la raffinerie, mais celle-ci pourra également être approvisionnée en brut depuis d'autres pays. Pour le président William Ruto, les enjeux sont importants. Le Kenya a selon lui dépensé plus de 4 milliards de dollars pour importer des produits pétroliers l'année dernière.
7: Une raffinerie ne fera pas disparaître cette facture du jour au lendemain. Mais ce chiffre montre pourquoi le Kenya et ses voisins doivent se doter de capacités de raffinage plus proches des marchés que nous desservons et développer de nouvelles industries autour de cette activité.
5: L'ONG Greenpeace s'inquiète toutefois des conséquences potentielles d'un tel projet sur l'écosystème marin de l'archipel de Lamu. Les impacts environnementaux et sociaux feront l'objet d'une évaluation rigoureuse, a affirmé William Ruto. Alban Tiroir, Lamu, RFI.
0: Et en France, pour terminer, le mouvement lycéen, qui a débuté il y a plus d'une semaine maintenant, semble prendre de l'ampleur. C'est la constatation faite par le ministre de l'Intérieur, Laurent Nunez lui-même, lors d'une conférence de presse ce mercredi en fin de journée à Paris. Le ministre a fait le bilan, constatant que 356 établissements étaient concernés par différentes sortes d'actions, que 83 policiers avaient été blessés et que 32 blessés sont à dénombrer parmi le personnel de l'éducation. Il y a eu également 625 interpellations et Laurent Nunez s'inquiète de la montée de la violence.
8: On a une montée de la violence assez significative avec des prises à partie des forces de sécurité intérieure, des atteintes aux biens également, des atteintes aux établissements. On a eu aujourd'hui des faits extrêmement graves qui ont été commis notamment à Lyon, au lycée Lamartinière d'Hydreau. Il y a eu une intrusion par la violence dans un établissement avec de nombreuses dégradations qui ont été commises. Ou encore dans un lycée à Rennes, où même chose, on a eu une intrusion et où des véhicules des personnels ont pu être incendiés. Donc on voit qu'il y a une montée en puissance de la violence, montée en puissance des encore une fois, prise à partie des fonctionnaires, jets de projectiles, violence, dégradation, tentative de mise à feu. Et ce qui s'apparente, dans ces endroits-là, pour ces exactions-là, je le redis, à ce qu'on appelle des violences urbaines.
0: Le ministre Nunez au micro RFI de Laurence Théo. C'est la fin de ce journal. Tout de suite, vous retrouvez Fais ton boucan. L'information revient dans 50 minutes et il est 2h10 ici à Paris.
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0: tous et bienvenue sur RFI.
1: Dans l'émission Fête au bout corps.
0: Uniquement dans la joie et dans la bonne humeur.
1: Et on dit tout le temps, ici, on fait pas de bruit que du boucan. On est ensemble avec toute l'équipe, Mathieu à la réalisation.
0: Le roi des manettes.
1: Léa est juste derrière,
0: oui,
1: la coordinatrice.
0: Oui, madame les bons plans, Guy les bons tuyaux.
1: Elle est un peu occupée là, j'ai l'impression. Et puis Élise,
0: et
1: pas loin.
0: Et oui, la Ira, notre CM d'amour.
1: Pour les réseaux sociaux. Allez, on commence avec des ambiances toxiques.

0: qu'on commence une émission, on fait ton boucan. Un titre sorti en 2014 sur l'album Overdose. Guetta qui veut dire esquiver, éviter les pièges et les jaloux. Merci d'être avec nous dans Fais ton boucan. On est ensemble jusqu'à 23h. James, qu'est-ce qui se passe aujourd'hui dans l'émission?
1: Allô, Lady. Et aujourd'hui,
0: il faut le dire.
1: Aujourd'hui, l'artiste Gazma Ouété sera avec nous dans le studio. Hein. Vous avez forcément entendu le chanteur congolais sur des titres comme K.O., Jamaïque ou alors Olinguinini. Et si c'est pas le cas, bah, restez avec nous. Il nous parlera de son parcours, de son dernier projet prototype sorti il y a quelques mois et aussi de la date qui arrive, son concert à Kinshasa au Stade des Martyrs prévu le 31 juillet 2027. Grosse date hein, pour lui qui arrive. Ça, c'est dans 20 minutes, l'actu boucan. Juste avant, on a des news pour vous. On vous parlera de la première raffinerie d'or.
0: L'or.
1: Au Burkina Faso.
0: 99,99%.
1: Ouais, c'est ça. Restez avec nous. Aussi du nouveau maillot de l'équipe de foot du Mali ou encore d'un record du monde de la plus longue performance de danse battue par un Nigérian. Toujours les Nigérians, c'est fou.
0: Ouais, il y avait un peu de la Guadeloupéen aussi. Hein,
1: non, je crois pas. Allez, on continue avec une équipe d'artistes ivoiriens. Ce Dro, Perro, Jolina, Verdimo, Katigo.

0: Avec Cédric Perrou et Jolina Vertigo aussi, avec Momo Hayek, un Ivoirien d'origine libanaise. On sait qu'il y a une grosse communauté libanaise en Côte d'Ivoire, mais quand on ne le sait pas, j'avoue que ça peut un peu surprendre de voir Momo Hayek qui est tout blanc et avec un qui parle nouchi avec un accent ivoirien. Et lui-même, il dit c'est le cuistot blanc bec.
1: Ah, j'aime beaucoup.
0: Mais le gars est très fort.
1: Ouais, okay.
0: Il est très fort.
1: Et là, on va passer une belle collaboration Togo-Gabon, une collaboration qui fait bouger les fous, j'ai envie de dire ça comme ça. C'est les artistes Céclo et L'Oiseau Réal sur Migbo RFI.

0: Les voix des artistes Setlo et L'Oiseau Rare, un titre qui a une portée internationale grâce au joueur ivoirien Yann Diomandé. Il a utilisé cette chanson pour son transfert au Real Madrid. Il a publié la partie où dans cette chanson il parle de 140 millions d'euros, somme qui correspond aussi plus ou moins à ce qu'il a reçu lors de son transfert au Real Madrid. En tout cas, c'est une belle coïncidence de la vie.
1: Ouais, il a été dans une petite sauce, Yann Diomandé, en plus, il n'y a pas longtemps.
0: Pour le quai,
1: il avait fait un live sur TikTok, je crois, où il se filmait. Je crois qu'il chantait cette chanson en plus.
0: Okay.
1: Et en fait, c'était juste après une défaite.
0: Ah mince.
1: Et ça, c'était pas passé.
0: Ah mince.
1: Dans quelques
0: mauvais
1: minutes.
0: Mauvais timing, comme
1: exactement.
0: On dit.
1: Dans quelques minutes, c'est l'actu boucan avec des news. On vous parlera du nouveau maillot de l'équipe du Mali annoncé il y a quelques jours. Et ça a pas mal fait réagir sur les réseaux sociaux. Allez, tout de suite, on écoute JB Mpiana avec le titre Dombolo. Allez, on va danser un peu dans Fais ton boucan.
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0: C'est
1: le titre Nombolo de JB Mpiana qui sera en concert à Paris le 14 novembre à l'Accor Arena. Il est 22h23 à Paris et tout de suite c'est l'heure de l'actu boucan.
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3: Une de l'actualité. Le Burkina Faso dispose de sa première raffinerie d'or.
1: Le capitaine Ibrahim Traoré, président du Burkina Faso, a inauguré ce lundi 28 septembre Raffinor BF, la première raffinerie du pays capable de transformer l'or brut en lingots d'une pureté de 99,99%. Le coût s'élève à 11 milliards de francs CFA. L'ambition de ce projet, crée plus de 5000 emplois directs et indirects et surtout ne plus être juste un pays qui extrait sa matière première. Le président burkinabé déclare « Nous voulons affiner tous nos métaux sur place, nous voulons avoir toute la chaîne de valeur sur place. » Avec plus de 94 tonnes d'or produites en 2025, le Burkina Faso figure parmi les principaux producteurs d'or d'Afrique subsaharienne. Le pays a franchi une étape historique dans sa quête d'indépendance économique. Le nouveau maillot du Mali raconte son histoire.
3: Qui fait sensation en ce moment. Dans ce clip, on y voit une grand-mère dans sa cour, un récit en bambara, des enfants qui écoutent et un maillot chargé de symboles. Pour présenter les nouvelles tenues des aigles du Mali, Watim Sport mise sur la culture et la transmission. Ce maillot a été dévoilé le 24 septembre et fait notamment référence au bogolan, le textile traditionnel malien. Le film de présentation réalisé par Cheikh Edara avec l'équipe d'OVNI Makers raconte un héritage à partager et une fierté qui rassemble. Derrière Watim Sport, on retrouve Dawala, le fondateur du label Watibé, connu notamment pour avoir accompagné le groupe Section d'Assaut. Sa marque arrive juste après Ernest pour équiper les aigles du Mali pendant 4 ans.
1: Il est pas mal ce maillot quand même, non ?
3: Danser sans s'arrêter pendant plus de 7 jours.
1: Imaginez terminer une danse sur une musique d'Awilo Longomba après une performance de 176 heures. C'était le challenge du danseur Benjamin Daniel Gabriel et qui est Ben Dancer qui a tenté de battre le record de la plus longue performance de danse qui était détenue par une danseuse indienne qui avait dansé pendant 127 heures. Objectif atteint pour le Nigérian qui a dansé pendant plus de 7 jours d'affilée en s'arrêtant hier. Il avait le droit à 5 minutes de repos par heure qu'il a pu accumuler pour avoir des pauses un peu plus longues, mais c'est bien grâce à une préparation XXL de 4 ans qu'il a pu réaliser cet exploit, qu'il a préparé à la douleur, à la fatigue ou à la privation de sommeil. La performance n'a pas encore été validée officiellement par le Guinness Records, mais le but premier était d'attirer l'attention du monde entier pour que les gens s'intéressent davantage aux danses traditionnelles africaines. Une leçon de persévérance et de résilience, les Guinness Records sont vraiment un véritable sport national au Nigeria. Et comme on dit, les Nigérians ne sont jamais les derniers dans quoi que ce soit. Tu confirmes, Delia ?
3: Ouais, il y a un petit peu de sang guadeloupéen quand même.
1: Tout petit peu.
3: Ouais, allez.
1: Un film coup de cœur sur le retour au pays à l'affiche de plusieurs festivals.
4: Tu connais déjà les mamans chiennes. Si elles t'aiment pas, t'es foutu.
5: Et c'est rien de le dire.
6: Jusqu'où peut-on aller par amour ?
5: Mibab.
3: Et oui, ce que vous entendez, c'est un extrait du film Le Diable s'habille en madras. Vous l'avez entendu, à la fin, Mibab, ça veut dire qu'il y aura des problèmes dans ce film. Je vous explique un peu le contexte. Ce film met en lumière un jeune homme guadeloupéen qui retourne vivre sur son île, la Guadeloupe, avec sa femme, originaire de la Martinique. Et sa mère, c'est une mère envahissante qui ne va pas du tout valider son épouse parce qu'elle est martiniquaise et sa façon de vivre. Ce film est co-réalisé par Céline Bernabé et Kevin Macedo et autoproduit par l'association Kelsen. Avec humour, le film aborde les espoirs, les désillusions du retour au pays. Une manière pour les créateurs de parler à la jeunesse antillo-guyanaise des réalités qui la concernent. Ce film sera présenté le 4 octobre au Cinéstar International Film Festival, puis au festival Monde en Vue, où il concourt pour le prix lycéen. Ensuite, direction Cannes, avec une projection hors compétition au Festival International du Film Panafricain le 24 octobre.
1: Ben, on note le rendez-vous. Hein.
3: On note le rendez-vous, c'est une fin de journal. Toi, tu serais capable, en tant que Nigérien, comme vous êtes fort, de danser pendant 176 heures?
1: Non, ça c'est pas mon truc.
3: Ah, toi, désolé. Bah, nous, les Guadeloupéens, on sait faire ça.
1: Allez, je suis content.

0: tout chaud, ça vient juste de sortir et on aime ça. Le chanteur haïtien Sandro Martelli, anciennement Mickey, avec Dada sur RFI. Il est 22h30, place au Grand Boucan.
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3: Ça y est, c'est le moment d'accueillir notre invité, un artiste qui fait pas les choses au hasard et à moitié, un chanteur congolais. Et quand je dis chanteur, le gars chante. Mm-hmm. Et vous aurez l'occasion de l'entendre dans cette émission. Gaz Maoué, t'es dans la maison.
4: Ouais.
3: Comment ça va?
4: Ça va, super, très bien.
3: C'est un plaisir de t'avoir dans la maison et dans les studios d'RFI. Toi, tu sais bien chanter de l'amour, hein?
4: J'essaye.
3: J'ai besoin de ton aide. Non, j'aimerais bien un peu écrire peut-être une chanson et tout. T'aurais pas un petit conseil pour moi?
4: Bien sûr, déjà, il faut commencer par aimer.
3: Faut aimer d'abord.
4: Faut aimer pour chanter l'amour.
3: Tu peux pas faire semblant pour ça.
4: Non, tu peux pas. Okay. Ça se calque pas. L'amour, exactement, ça doit s'exprimer. Et okay, non, s'interpréter. On n'interprète pas l'amour, on la vit.
3: Ok.
0: Gaz, quand on évoque ton nom, on pense à une voix, une énergie, mais surtout à un parcours marqué par l'audace, la résilience, la persévérance. Et c'est tout naturellement qu'on va écouter ton titre Loketo, qui veut dire force, puissance en lingala. On écoute.
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0: Plasma, oui, t'es dans la maison, dans Fais ton boucan. Et je le disais tout à l'heure, loqueto, ça veut dire force et puissance, mais pas n'importe où. Ça veut dire force et puissance dans les hanches.
1: C'est les hanches.
0: Et voilà, c'est ça. Loqueto, c'est ça. C'est bien faire tourner les hanches. Bien
2: sûr, voilà. Loqueto, c'est les hanches. Et là, on est en mode, on demande aux belles dames, aux jolies filles de tourner les hanches pendant qu'on chante pour eux.
0: Yeah, so sexy, baby.
2: Exactement.
0: Gaz, tu es né dans une famille de 7 enfants. Tu es le cadet. Et vous grandissez à Kinshasa, en République démocratique du Congo. Mm-hmm. Tu grandis au sein d'une famille mélomane. Qu'est-ce que vous écoutiez à la maison?
2: Bon, beaucoup de rumba, beaucoup de seben. Mm-hmm. Mais moi, j'écoutais beaucoup du R&B.
1: Ok.
0: Attends, il y a un truc qui arrive là. Tu nous as dit tout à l'heure en off que c'était ton anniversaire, c'est ça aujourd'hui?
2: Exactement.
0: Écoute, joyeux anniversaire en fait. Happy birthday to you. Happy birthday. C'est l'anniversaire également de notre CM d'amour, community manager. Elle est juste là, elle est en train de filmer. C'est Élise, joyeux anniversaire.
2: Joyeux anniversaire à toi, Élise.
1: Bon, t'as fait quand même un vœu, Gaz.
2: Bien sûr, j'ai fait un vœu.
0: Tu t'as soufflé tellement vite.
2: Non, j'ai pensé déjà. Pendant que je regardais les bougies, je pensais à mon vœu.
0: Ah, c'est bien. Okay. Bon, je souhaite qu'il se réalise en tout cas.
1: Le gâteau a l'air bon quand même. Regarde-moi.
2: Ouais, bien sûr. De le déguster, on va le dévorer tout à l'heure.
0: On va goûter ça même.
1: Joyeux anniversaire en tout cas.
0: Joyeux anniversaire. On va revenir sur tes débuts parce que je t'ai un peu coupé. Donc, du coup, vous écoutiez quoi comme musique?
2: On écoutait beaucoup de rumba, beaucoup de seben, mais moi j'écoutais beaucoup de variétés françaises, beaucoup d'R&B. Alors, j'écoutais un peu du tout.
1: D'accord. Okay.
2: Et vu que je regardais beaucoup de dessins animés, j'ai une connaissance assez particulière du jazz. Parce que c'est en regardant Mowgli, des trucs comme okay. Il en faut peu pour être vraiment prêt pour être. C'est dans ça que j'ai prenais beaucoup de style, mais je ne savais pas c'était quoi.
0: Okay.
2: Du coup, moi, j'ai beaucoup emmagasiné de musique en moi parce que j'écoutais tout et n'importe quoi.
0: On va être très ouvert en tout cas.
2: Voilà.
0: Tu vas découvrir le chant grâce à ta grande sœur qui, elle, faisait partie d'une chorale, donc tu l'accompagnais, mais on te corrigeait quand même si tu ne faisais pas partie officiellement de cette chorale.
2: Oui, on commençait à me donner des rôles.
0: Ouais.
2: C'était en mode tu chantes avec telle personne parce que vous faites la même voix. Pourtant, j'étais même pas membre effectif, mais ça me plaisait. Du coup, je chantais avec eux. Au lieu de m'ennuyer à les regarder chanter, je venais participer et ils m'ont pris comme un membre effectif de la chorale. Et c'est comme ça que j'ai commencé à. Bon, c'est comme ça que je peux dire que j'étais choriste.
0: Okay.
2: Parce que c'était pas officiel, mais de manière officieuse, j'étais choriste.
0: En tout cas, tu avais trouvé ta voix déjà avec ta grande sœur. Et après le chant, arrive la guitare pour toi. Et celui qui va t'apprendre à jouer de cet instrument, c'est un artiste congolais, Pelkani Panou, qui t'apprend à en jouer et à être vraiment à l'aise avec.
2: Dans la rue, comme ça. Il m'a abordé comme ça. Il m'a dit tu chantes bien. Ouais, dans la rue. C'est connu. Vraiment, il y a personne qui me l'a présenté. Il y a personne qui m'a présenté à lui non plus.
0: Okay.
2: Donc, vraiment, on s'est croisés. On s'est regardé un moment, on a parlé, on s'est compris. Il m'a dit, tu vas apprendre à jouer de la guitare? J'ai dit oui. Il m'a dit, moi j'en joue.
1: Mais il savait que tu chantais.
2: Mais il m'avait entendu chanter.
1: D'accord.
0: Okay.
2: J'étais posé dans le quartier parce qu'on habitait dans deux avenues qui se suivaient.
0: Okay. Bah,
2: notre avenue venait juste après leur avenue. Et comme je traînais beaucoup sur leur avenue, j'avais un pote qui habitait là-bas, Scotty Pippen, Aristote, que je salue. Et il m'a entendu chanter, on a parlé. Sans intermédiaire, on s'est bien entendu, les feelings est passé et il a commencé à m'apprendre à jouer de la guitare comme ça et j'ai connu sa famille, on est devenu très potes.
0: C'est génial.
2: Les familles se sont connues. Aujourd'hui, c'est lui qui m'a fait la coiffure que j'ai là-bas. Jusqu'à aujourd'hui, ça fait des années, je crois, on s'est connus en 2009.
0: Mm-hmm.
2: Ouais, donc des 2009 à maintenant, on est super potes. C'est vraiment un frère. C'est plus qu'un ami aujourd'hui.
0: Ouais.
1: Ça, c'est les rencontres qui changent une vie, hein.
2: Exactement.
1: Sans qu'on se rende compte sur le moment.
2: Aujourd'hui, on est tous parents, mais à l'époque, on était tous. Lui, il était encore étudiant, je me rappelle.
1: Ouais.
2: Et il a commencé à m'apprendre à jouer de la guitare comme ça. On chantait et moi. J'ai appris beaucoup de Pelkani, c'est quelqu'un qui a beaucoup participé aussi dans mon éducation musicale.
1: Mmh.
2: Et aujourd'hui, il est là, il est fier et il fait aussi sa route de son côté. Big up à toi, Pelkani, et merci pour tout.
1: On le remercie, Pelkani. Hein.
0: En tout cas, toi, t'avais un référent dans la musique, tu voulais ressembler à quelqu'un et c'est lui.
1: Hein.
0: Monsieur Michael Jackson, qu'est-ce qui t'inspirait chez lui?
2: Tout,
1: ouais. Tout,
2: tout. De la tête aux pieds, ses chaussures, ses cheveux, c'est tout. Tout ce qu'il faisait, sa manière de danser, de chanter, de s'habiller, tout ce qu'il faisait, je trouvais qu'il était exceptionnel. Et je trouve encore qu'il est exceptionnel parce que l'artiste ne meurt jamais.
0: C'est vrai, totalement.
1: C'est vrai qu'il a une influence incroyable. Même les générations qui ne l'ont pas connu de son vivant l'adorent encore aujourd'hui.
2: Ouais, c'est ça, incroyable. C'est dingue.
0: Toi, tu avais déjà choisi ta voix depuis le début, la musique, mais ton père s'y oppose. Et ton père s'est mis à casser quelques cordes de ta guitare, mais après, il a changé d'avis. Comment ça s'est passé?
2: Moi, j'avais beaucoup d'influences musicales qui venaient de notamment Michael Jackson, Singila, Weyranson, Weyranson aussi, Fally Ipupa, Ferregola, tous ces gens m'ont inspiré pendant mon apprentissage que je ne sais, j'étais même pas conscient que j'apprenais, tu vois, j'écoutais dans le pif comme ça, mais ces gens-là m'ont beaucoup éduqué musicalement. Et mon père, il me voyait chanter à la maison, mais il n'était pas d'accord parce que dans la communauté au Congo, la musique était réservée à une caste de personnes, j'arrive même pas à les déterminer parce que ça risque d'être méchant et un peu condescendant, mais c'était réservé à une classe de personnes qui étaient vues comme des gens ignorants, pas très intelligents, des bandits, des mal éduqués, bref, tout ce qu'il faut pas être pour mon père. Alors, quand il a vu que je voulais faire de la musique, il s'y opposait fortement parce qu'il se disait qu'il allait rater l'éducation de son cadet. Et aucun de ses six autres garçons et deux autres filles n'avait emprunté ce chemin-là et avait pris ça au sérieux. Comme Obi, peut-être à la maison, en train de chantonner, ça passait, mais en vite fait, parce que même ça aussi, il n'appréciait pas. Et quand il m'a vu vouloir devenir musicien pour de vrai, de manière professionnelle, il s'est opposé pendant longtemps, il a cassé des guitares, il m'a empêché de parler avec notamment Pelkani, il voulait pas que je le fréquente. Et quand il y a eu la compétition Superstar en 2011, il y avait une première année auquel je devais participer, mais il s'était opposé en 2010. Du coup, je suis pas allé. Et en 2011, j'ai parlé à ma mère, et ma mère a essayé de lui parler, et je lui ai dit que j'étais né. Il m'a regardé pendant un moment, il a gardé silence, et puis il m'a dit, bon, vas-y. Parce qu'il s'agissait d'argent et tout ça aussi. Il y avait une cagnotte. J'ai mis tellement d'arguments sur la table qu'à un moment, il m'a dit, comme tu y tiens et que c'est ça, je veux pas que tu dises après que j'ai gâché ta vie. Vas-y, tente ta chance, et si ça marche pas, tu viens avec un diplôme.
0: Et t'as tenté ta chance, et ça donne ça. Courageux quand même, hein?
2: Ouais, bien sûr. Ouais. Je ne savais pas parler un mot d'anglais, je devais interpréter une chanson en anglais. Je sais même pas c'était quelle langue que j'ai donnée là-bas ce jour-là.
0: T'as donné.
2: Il fallait donner, j'ai donné. C'est sorti comme ça. Moi, quand il faut y aller, j'y vais.
0: T'as raison. Tu lâches pas l'affaire. Quelques années plus tard, tu vas rencontrer l'artiste Youssoupha et tu lui dis qu'un jour, tu souhaites rejoindre le label Bomaye. Il rit, il te donne son numéro, mais tu ne l'appelles pas. Pourquoi?
2: Parce qu'il ne m'avait pas donné directement son numéro, mais il m'avait passé le numéro d'un assistant de Christian Lepira. C'est lui qui était avec Youssoupha ce jour-là. Il m'a dit de prendre son numéro, je l'ai regardé, la tête du gars. Je me suis dit, on va pas s'entendre. Mieux vaut, j'appelle pas.
0: Ah ouais?
2: Finalement, après, il était devenu mon manager quand j'ai finalement signé. Parce que, mais ce jour-là, quand je l'ai regardé, j'ai dit, non, je le sens pas, lui. Mieux vaut, je me suis retourné vers Youssoupha avec le numéro en question. J'ai quand même pris le numéro. Je l'ai regardé, j'ai dit, Youss, je serai dans Bomaye Music. C'était une affirmation. Je lui ai dit, je vais être dans Bomaye Music. Et après, je suis parti. Et j'ai jamais appelé. Et des années après, j'ai participé à plusieurs compétitions. Et quand je commençais à me dire que ça n'était pas pour moi les compétitions, tellement j'avais perdu, laisse tomber. Les échecs, j'ai enchaîné beaucoup d'échecs. Et quand je me suis dit que c'était bon, que j'allais arrêter de tenter ma chance dans les télécrochets, il y a la compétition Best of the Best qui me contacte pour me dire tous les anciens de compétition Superstar et tout ce qui était lié à Vodacom devaient tenter leur chance pour une nouvelle compétition où à la clé il y avait un contrat de production avec Bomaye Music.
0: Et tu vas beaucoup trop vite parce que justement en 2016 tu vas participer à The Voice Africa. On se retourne pas, mais en tout cas j'ai trouvé que le message du jury était très sympa à ton égard.
3: J'aimais tes nuances, j'aimais ta sensibilité. Pose dur parce que sincèrement dans quelques années tu vas casser la baraque.
4: Tu as une très très très grande sensibilité.
3: Je confirme.
4: C'est la chose à avoir quand on chante. Remets-toi vite au travail parce que t'as une longue carrière qui t'attend.
0: C'est magnifique. J'ai été touchée par les mots et j'avais l'impression, en regardant les images, qu'ils connaissaient déjà ton avenir en fait.
1: Visionnaire.
2: Il y a des gens qui ont dit que c'était une prophétie limite.
1: Mais vraiment.
2: Ils ont prédit des choses. Aujourd'hui, on se croise avec tous ces membres du jury, Singila, Asalfo, Charlotte Dipanda et Lokwa Kanza. C'est des gens qu'aujourd'hui je fréquente, avec qui on parle. Ils n'ont pas cessé de me donner la force depuis ce jour-là. Ils sont toujours là et me soutiennent. Et puis voilà, salutations à vous.
0: Ok.
2: Merci pour la force et merci pour cette forme de prophétie que vous avez dite ce jour-là.
0: Et tu nous l'as dit, hein, tu ne lâches pas, tu vas participer à cette saison spéciale de Vodacom Best of the Best All Star et ça va donner ça.
5: Le gagnant est...
6: On rencontre parfois son destin dans les chemins qu'on a pris pour l'éviter. C'est-à-dire que tu te dis, ah, je gagne jamais, je gagne jamais, je gagne jamais. Et c'est au moment où tu penses que tu vas pas gagner et que tu gagnes.
0: C'est vrai que quand on dézoome un peu ton parcours, j'ai l'impression que c'est le phénix qui renaît de ses cendres. T'as jamais lâché.
2: Exactement, je lâcherai jamais.
0: Et voilà.
2: C'est pas dans mon programme. Je ne lâcherai pas. Et je crois que c'est mon état d'esprit depuis que je suis petit. Quand je veux quelque chose, je fais tout pour l'obtenir. Et je conseillerais même à tous les artistes, à la star qui me écoute en ce moment et qui me regardera à la maison. Je sais pas ce que tu te dis dans ta tête, mais n'oublie pas, je sais pas à qui je parle, mais il faut que je le dise. N'oublie pas que si tu ne crois pas en toi, personne ne croira en toi plus que toi-même. Tu dois croire en toi et essayer d'obtenir ce qui te revient de droit. Parce que ce qui te revient de droit, tu le sens à l'intérieur de toi. C'est ta destinée qui t'appelle. Alors quand il faut faire les choses, tu fermes les yeux, tu y vas. Les échecs, des fois, font partie de la réussite de demain. Parce qu'aujourd'hui, on parle de mes échecs pour expliquer qui je suis aujourd'hui. Donc je pense qu'il ne faut pas avoir peur de jouer.
0: C'est jamais tout droit. Hein.
1: Ouais.
0: Jamais.
1: Merci, Gaz. Je pense que ça a parlé à beaucoup de personnes qui nous écoutent. Hein, tu le disais, mais malgré que ton père casse tes cordes, malgré les défaites, t'as pas lâché, t'as continué à aller de l'avant. Et dans quelques mois, consécration pour toi, parce que c'est le Stade des Martyrs, avec Kinshasa, le 31 juillet 2027. On en parlera, mais on a le droit à un petit concert quand même, ici, sur RFI, tout de suite. Gaz Maoué, t'es en live dans Fête au Boucan. C'est le titre Doudou, tout de suite.

0: Magnifique.
1: Gazma Wété qui nous interprète le titre Guitou. C'était magnifique.
0: Merci.
2: Merci. Oh
0: là là.
1: Yes, j'ai adoré. Mm. Ça, c'est le titre Doudou qu'on retrouve sur ton dernier projet, Prototype.
2: Ouais. Prototype Inosa.
1: Et tu vois, je te regardais chanter. Et toi, ça se voit, tu vis la musique, tu fermes les yeux. T'es à fond dans ta musique, dans ton instru, etc.
2: Parce
1: et
2: même qu'à
1: dans...
2: la fin, j'étais en mode impro, j'improvisais à la fin.
1: Bah oui, carrément. Parce que même dans ton processus de création, apparemment, toi, quand tu vas au studio, bah, t'écris pas forcément tes chansons, ouais, c'est juste que tu vas au micro et tu te lances.
2: Exactement.
1: Pourquoi faire cette technique? Des fois, c'est peut-être plus facile de poser.
2: C'est beaucoup plus facile pour moi de faire ça que d'écrire. Okay.
1: D'accord.
2: Quand j'écris, souvent, j'aime pas. Je peux écrire pour quelqu'un d'autre. Mais pour moi-même, j'aime quand c'est spontané.
1: Okay.
2: C'est une préférence. Des fois, les gens me disent c'est pas moche ce que j'écris parce qu'ils aiment beaucoup. J'écris des titres pour plusieurs artistes. Et c'est des chansons qui ont bien marché.
1: Ok.
2: Mais moi-même, je préfère les chansons que je fais directement.
0: C'est spontané. Micro,
2: quand c'est spontané, ouais. C'est ce que je préfère.
1: Et puis, j'imagine que, en fait, quand t'es face au micro, tu penses, je sais pas, à des expériences que t'as vues ou un truc. Pas forcément.
2: Pas forcément. En fait, j'incarne des fois les sentiments de quelqu'un ou les sentiments d'une histoire que j'ai entendue. Je me mets à la place des autres pour parler comme eux.
0: Okay. Okay,
2: donc, je vis ce qu'ils ont ressenti et puis je ressors ce qu'ils auraient pu faire s'ils avaient ma voix.
1: Ok. C'est quoi ton thème préféré dans les chansons?
2: Bah, je sais pas, t'as un thème, s'il y a un instru, tu as un thème, tu me dis, j'essaie de faire
1: un pro comme ça, là.
2: C'était chaud.
1: On n'a pas préparé d'instru, dommage, voilà. J'aurais dû, hein. Ouais. Mais je crois que l'amour, toi, tu maîtrises bien, on est d'accord?
2: En fait, l'amour, oui. Des fois aussi, les drames de famille, des fois, des problèmes de rue, des fois.
0: Okay.
2: Parce que j'ai fréquenté aussi beaucoup de personnes différentes.
0: Mm-hmm.
2: J'ai fréquenté les femmes.
0: Oui.
2: J'ai fréquenté les hommes d'affaires.
0: Mm-hmm.
2: J'ai fréquenté des étudiants. J'ai fréquenté des élèves. J'ai fréquenté un peu tout le monde.
0: Tu parles des faits de la société.
2: Voilà, je parle de tout le monde, dans la peau de tout le monde. Parce que j'ai été dans toutes ces peaux-là. J'ai été à un moment donné élève. J'ai été à un moment donné étudiant. Je suis père.
1: Ouais.
2: J'ai été amoureux dans ma vie. J'ai déçu des gens. Donc il y a tout ça. Je peux parler en tant que n'importe qui, un peu comme si j'étais un caméléon.
1: Et c'est ça la force d'un vrai artiste, de pouvoir parler de plein de choses différentes.

0: T'as carrément envie de chanter. C'est obligé, ça sort tout seul. Ça, c'est un titre important dans ta carrière, parce que un an après Vodacom, bah, c'est le titre qui t'a fait exploser, hein, une chanson romantique, hein. On est dit, toi, t'es, où tu dis que t'es prêt à plein de choses, à tout acheter par amour. Ouais. Je suis tombé sur un commentaire, hein, du clip qui disait que les Congolais et les femmes, c'est plus qu'une simple histoire d'amour. T'es d'accord ou pas?
1: Ouais, c'est vrai, les Congolais, on aime beaucoup les femmes.
2: Ok, et ça s'arrête là?
1: C'est plus un secret, hein.
0: C'est plus un secret. Mais vous chantez très bien aussi pour les femmes. Mais ce titre-là, tu l'as caché au début, il me semble.
1: Ouais, je l'ai caché, je voulais pas. Parce que je sais même pas pourquoi je l'ai caché de même. J'ai signé dans Bomaï Musique et je suis allé un jour en studio comme ça. J'avais une idée. Je suis arrivé au studio, j'ai commencé à improviser, je fais le son. Quand je suis rentré à la maison, je l'écoutais seul. Les gens commençaient à bien aimer. Je l'ai mis en story sur mon WhatsApp, des trucs comme ça.
0: Ouais.
1: Et ça commence à se propager, ça commence à devenir viral. C'est là que mon producteur m'appelle, c'est toi t'as fait ce son. J'ai dit non, c'est pas moi.
0: Carrément t'as menti.
1: Ouais, j'ai dit non, c'est pas moi. Je sais même pas pourquoi je le cachais. Et après il me dit mais c'est un hit. J'ai dit ah bon, et qu'est-ce qu'on fait? Il me dit mais on doit faire le clip et tout. Viens avec le son, je vais l'écouter. J'envoie, on se croise, on en parle et puis après voilà, il se passe ce qui se passe. On sort la chanson et ça pète un peu partout.
0: Et ouais. Voilà. Et jusqu'à aujourd'hui, bah il y a des millions d'écoutes sur ce titre. Mais c'est marrant, tu dis que tu sais pas trop pourquoi tu l'as caché, mais tu dis que dans la musique, le travail, ça représente peut-être 30-40% de tout ce que tu fais. Le reste, c'est du plaisir.
1: Exactement.
0: Est-ce que c'est pas ça, genre, bah tu t'es dit, je fais de la musique juste pour mon plaisir, pas forcément pour le business.
1: Ouais, c'est ça. Et je voulais pas qu'on touche à ça. Pour moi, je préférais garder la chanson même pour moi, l'écouter à la maison, ça passe, que de montrer ça à mon producteur. Je venais de signer dans un label, c'est la première fois que j'ai signé dans un label. Je voulais pas qu'il dénaturalise un peu ma musique.
0: D'accord.
1: Et je me disais, tu vas leur, je vais leur montrer cette chanson, ils vont vouloir que je la modifie, et je voulais pas.
0: Okay. D'accord.
1: Je préférais l'écouter comme ça. Et voilà, c'est pour ça que je vais la cacher, je crois.
0: Mais elle a bien fait de sortir cette chanson. Vous entendez Salanga de Gaz Mawete, notre artiste invité. On approche de la fin de cette émission, ça passe hyper vite. Ça aussi, ce titre-là est.
1: Je commence à me mettre à l'aise, je me sentais déjà chez moi.
0: Non, t'inquiète, il y a un gâteau qui nous attend. Enfin, c'est pour gâteau, après, si tu le partages. C'est...
1: Je veux réfléchir à ça.
2: Ok.
0: Ce titre Salanga fait partie de ton projet et c'est un projet que tu as sorti en plusieurs parties. Il me semble qu'il y a eu une première partie en décembre 2025 et puis en juillet tu as sorti l'autre partie mais en deux fois en plus.
1: Ouais.
0: C'est fait exprès ça, c'était une stratégie de pas vouloir tout sortir en même temps.
1: Ouais, parce que j'avais trop de sons que je voulais faire écouter à mon public et je voulais donner le peu de force que j'ai à la majeure partie des artistes qui évoluent au Congo. Donc j'ai essayé de collaborer avec beaucoup d'artistes, d'artistes pour que ils aient tous le peu de lumière que j'ai, que j'ai partagé avec eux. Donc il y avait tellement de chansons, il y avait tellement d'artistes que je pouvais pas tout sortir du coup pour ne pas saturer les oreilles de mes mélomanes. Donc je prenais mon temps en sortant quelques titres. Après j'ai instauré un rythme de 4 titres par semaine. Et ça a bien marché. Les gens ils ont accroché à beaucoup de sons. Ils ont écouté. En tout cas le projet est bien aimé au Congo en ce moment. Il y a beaucoup des sonnets qui sont en ce moment connectés. Donc voilà. Quand j'ai dit sonnets, parce que c'est comme ça qu'on appelle mes fans. On les appelle des sonnets. C'est des fous. Donc ils ont beaucoup aimé.

0: avec qui j'ai pu collaborer durant ma carrière, toutes les grandes stars que vous connaissez, que j'ai côtoyées, seront avec moi sur scène. Ça sera vraiment un moment inoubliable pour moi. Je pense que c'est parmi le point le plus culminant de ma carrière. Yango yeah.
1: Merci Gaspard, vous êtes d'être passé dans l'émission. On rappelle ton tout dernier projet Prototype, disponible partout. Grosse date de concert, je l'ai dit aussi, 31 juillet 2027 au Stade des Martyrs à Kinshasa. Joyeux anniversaire.
2: Yeah,
1: on merci. Se revoit demain. Et demain, notre invité, ce sera Emma, artiste gabonaise, tu connais.
0: Je connais.
1: Et congolaise, bien
0: sûr. J'aime beaucoup Emma en plus.
2: Ah, bah tu vois, que des bons invités, normal, hein, quand on veut faire une bonne émission. Et comme on dit, comme dit le proverbe, si le nez est devant, c'est bien parce que les fesses sont derrière.
1: Waouh, on valide.

0: bientôt fini ce boucan. 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
1: Fais ton boucan.
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4: Jérôme Bastion.
7: Au sommaire de cette édition, toujours aucune explication à la disparition de notre confrère Moussa Kaka, disparu le 31 août dans la capitale du Niger, Niamey. Les autorités n'ont jamais communiqué sur sa situation, mais pour la société civile, il est bien retenu par les services de sécurité. Les passagers rescapés du vol Fly Dubai FZ-1073, qui a failli s'écraser en territoire saoudien mercredi matin, ont été rapatriés en Israël sains et saufs mercredi soir et ont raconté la rixe intervenue dans le cockpit sans que l'on connaisse les motivations de l'agresseur du commandant de bord. Aux États-Unis, la suspension au dernier moment de la mise à mort d'une Américaine qui devait être la première femme exécutée aux États-Unis depuis 2023 et la première dans l'État du Tennessee depuis plus de 200 ans. L'injection létale doit cependant survenir d'un moment à l'autre. Et puis, serait-ce la dernière sortie de scène du quintuple Ballon d'Or Cristiano Ronaldo, laissé sur la touche par le nouveau sélectionneur de la Seleção portugaise. À la veille d'un match contre le Danemark, il a quitté le stage de son équipe, peut-être pour toujours. Au Niger, donc, cela fait un mois que l'on est sans nouvelles de Moussa Kaka, notre confrère qui a raconté le Niger sur notre antenne pendant de nombreuses années, avait quitté les locaux de son média, la radio-télévision Sahraouinia, pour rentrer chez lui le 31 août au soir à Niamey, mais il n'y est jamais arrivé. Depuis un mois, ni sa famille ni son avocat n'ont eu de contact avec lui. Les autorités nigériennes n'ont jamais communiqué sur sa situation. Reporters sans frontières dit avoir de bonnes raisons de penser que les autorités militaires de Niamey y sont pour quelque chose et a saisi cette semaine le comité des disparitions forcées de l'ONU. Le G25, qui regroupe des acteurs de la société civile nigérienne, qui pour la plupart reste anonyme pour des raisons de sécurité, a aussi communiqué sur la situation de notre confrère cette semaine pour appeler à sa libération. Le

0: 25 affirme que Moussa Kaka est entre les mains des renseignements extérieurs du Niger, comme l'explique le porte-parole du groupe Tahirou Garka.
1: Les seules informations que nous disposons, les avons recueillies à travers nos enquêtes et nous avons fait des recoupements. Aujourd'hui, nous sommes en mesure de vous dire que Moussa Kaka se trouve au niveau de la DGDSE. Moussa Kaka a disparu comme d'autres journalistes ou d'autres Nigériens. Ils disparaissent comme ça et puis quelques temps plus tard, quelques semaines, quelques mois, pour d'autres peut-être une année, ils réapparaissent. Et nous rappelons aussi que depuis l'avènement du régime du général Abdourahmane Tchiani, la liberté de la presse ne fait que se dégrader. En conclusion, nous avons fermement condamné cette disparition et nous réaffirmons notre exigence de voir Moussa Kaka retrouver sa liberté sans délai.
0: Tahirou Garka, porte-parole du G25, interrogé par Magali Lagrange pour le service Afrique de RFI. La compagnie émiratie Fly Dubai suspend ses vols avec Israël après l'incident survenu mercredi entre Dubaï et Tel Aviv, le temps de mener une enquête après l'incident qui a forcé l'un de ses appareils avec ses 174 passagers à atterrir en urgence en Arabie Saoudite ce mercredi matin. Le scénario de ce qui s'est passé à bord de l'avion commence à se dessiner, même s'il reste des zones d'ombre. Un des pilotes a donc poignardé son coéquipier. L'avion a perdu de l'altitude et des passagers sont intervenus pour maîtriser l'assaillant. Israël évoque une tentative d'attaque djihadiste, mais ni la compagnie aérienne ni Riyad n'ont jusque-là corroboré ces allégations. La très grande majorité des passagers étaient israéliens. Ils ont été rapatriés dans la soirée et sont arrivés à l'aéroport Ben Gurion. Frédéric Misselin était sur place. Voici son reportage.
2: Je n'arrive pas à croire qu'on soit rentré. C'est le cauchemar d'une vie.
3: Ron est soulagé mais encore très choqué. Comme les autres rapatriés israéliens, il raconte les turbulences, la peur que l'avion s'écrase, la découverte du pilote poignardé. Eran est venu à l'aéroport accueillir sa sœur et son beau-frère de retour de Dubaï.
4: C'était l'un de ceux qui ont aidé à maîtriser le copilote. On a vu, tu sais, des extraits vidéo où on l'aperçoit. Le gars avec du sang, c'est lui, c'est Asaf. On le considère comme un héros, oui, l'un des héros.
3: Malgré ses blessures, le pilote poignardé a réussi à ouvrir la porte du cockpit. Un dentiste a arrêté l'hémorragie. Et Yaniv Ayoun a maîtrisé l'assaillant. Et Viatal, un des passagers, raconte.
5: Ce type est entré dans la cabine et il a écarté le terroriste qui essayait de détruire les commandes de l'avion pour le faire s'écraser. Donc il l'a poussé et il a tiré sur le manche parce que l'appareil était en train de piquer, de dégringoler. Oui, il nous a sauvés.
3: Benjamin Netanyahou est venu à l'aéroport accueillir les rescapés. Le Premier ministre affirme que l'auteur de l'attaque voulait que l'avion s'écrase. Frédéric Misselin, Tel Aviv, RFI.
0: Il est 3h bientôt 6 minutes ici à Paris, 1h bientôt 6 minutes en temps universel et 20h06 à Nashville, Tennessee. Aux États-Unis, c'est un scénario digne d'un film de série B. Une heure à peine avant de recevoir une injection létale, Krista Pike, américaine de 50 ans, condamnée à la peine de mort il y a une trentaine d'années, a bénéficié d'un sursis de dernière minute. Krista Pike était condamnée pour meurtre. Elle aurait été la première femme mise à mort dans cet État américain depuis plus de 200 ans. Alors qu'est-ce qui a justifié ce changement de décision au dernier moment? Début d'explication avec Vincent Souriau.
6: Ce répit, elle l'a obtenu à la suite du recours déposé par ses avocats. Ils estiment que lors de son procès en 1996, il y a 30 ans, les traumatismes de son enfance, l'alcoolisme de sa mère, les abus sexuels qu'elle a subis lorsqu'elle était petite fille n'ont pas été pris en compte et que si le tribunal les avait admis à l'époque, elle n'aurait pas été condamnée à mort. Y a-t-il des éléments nouveaux qui plaident pour un réexamen de son dossier? On ne le sait pas encore, mais il va falloir des arguments solides pour expliquer ses actes sordides. Comment à l'âge de 18 ans, elle a choisi d'attirer une jeune femme dans les bois, de la torturer pendant une heure et de la tuer avec la complicité de deux autres personnes. Krista Pike reste jusqu'ici la seule femme en attente d'une exécution dans le Tennessee. Elle est censée être mise à mort par le biais d'une injection de produits chimiques, du pentobarbital, méthode qu'elle a contestée. Elle a réclamé la pendaison, voire un peloton d'exécution exclusivement féminin, ce que les autorités du Tennessee lui ont refusé. Vincent Soryu, Washington RFI.
0: Et je vous le disais en titre, la Cour suprême américaine a rejeté une ultime tentative visant à empêcher l'exécution de cette américaine condamnée à la peine capitale dans le Tennessee. L'exécution devrait avoir lieu d'un moment à l'autre, a annoncé son avocat. Journée décisive pour la France. Les marchés financiers scrutent de très près le projet de budget de l'État et de la Sécurité sociale de 2027 qui sera présenté ce jeudi matin à l'issue du Conseil des ministres. Ce alors que la dette publique française flambe. À eux seuls, les intérêts de la dette pourraient atteindre cette année 80 milliards d'euros. Nous y reviendrons plus en détail dans nos prochaines éditions. Serait-ce la fin de l'histoire d'amour de Cristiano Ronaldo avec le Portugal? À 41 ans, la star portugaise avait déjà fait comprendre à l'issue de la Coupe du Monde que cette saison serait la dernière de sa carrière, en tout cas celle avec la sélection nationale. Pourrait s'achever encore plus vite après sa décision spectaculaire de quitter le groupe au beau milieu de la séquence internationale consacrée à la Ligue des Nations, alors que le Portugal affronte le Danemark ce jeudi soir à Copenhague dans le cadre de la troisième journée. Mais le quintuple Ballon d'Or, manifestement furieux de se voir relégué sur le banc, a claqué la porte. Christophe Dirembian.
7: Cristiano Ronaldo filant du stade de Copenhague dans une fourgonnette de sa fédération alors que ses coéquipiers entament leur séance, l'image ressemble fort à celle d'une sortie définitive de la vie de la Seleção. Signe avant-coureur du mini psychodrame national, dimanche dernier, lorsque la star, remplaçante en Norvège, espère sans jamais la voir venir, une entrée en jeu que le sélectionneur Jorge Jesus lui a fait miroiter. La victoire à Oslo, la star ne la célèbre pas avec ses coéquipiers. Deuxième acte mardi, le capitaine ne s'entraîne pas lors d'une halte en Suède. Pas un refus, juste un travail individuel en salle, tente de justifier le technicien. Mais le malaise semble persister au point que le président de la fédération portugaise débarque au Danemark plus vite que prévu pour essayer de désamorcer la crise. Manifestement, peine perdue, car en conférence de presse ce mercredi, Jorge Jesus laisse entendre qu'il titularisera Gonçalo Ramos à la pointe de l'attaque, l'affront de trop pour le quintuple Ballon d'Or, qui claque la porte en ménageant le suspense sur les raisons précises de son geste et son avenir en sélection. Difficile tout de même de croire qu'il en a un, si lui-même sent qu'il n'y a plus sa place.
0: Merci Christophe Dirembian et merci à vous d'avoir suivi ce journal. C'est la fin de cette édition. L'information revient dans 50 minutes sur RFI. Tout de suite, priorité santé, il est 3h10 à Paris.
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1: Bonjour à toutes et à tous. En matière de santé, il existe des sujets vendeurs et d'autres qui le sont beaucoup moins. Ces dernières années, c'est un champ particulier de la gastro-entérologie qui est devenu subitement tendance. Ce sujet porteur, c'est la flore intestinale et ses pouvoirs sur notre corps, un thème très populaire en santé. L'argument marketing a touché sa cible. Cela va de la librairie avec des best-sellers, à la parapharmacie avec des étagères entières de probiotiques et compléments alimentaires, et même au rayon frais, hein, pour certains yaourts et leurs bactéries lactiques. Sans parler des tests et des coachs en nutrition. À côté de cet aspect commercial, la flore intestinale, c'est aussi, et peut-être surtout, le travail des chercheurs, des cliniciens, des avancées, par exemple dans le domaine de la transplantation fécale pour lutter contre un germe résistant, le Clostridium difficile. Alors, comment faire la part des choses entre les vérités et les mensonges qui concernent nos intestins? Quel est le rôle de ces 38 milliards de bactéries sur l'efficacité des médicaments que nous prenons, par exemple? Pour essayer d'y voir plus clair sur ce microbiote, nous donnons aujourd'hui la parole à un spécialiste, chercheur, clinicien, qui travaille sur l'infiniment petit qui peuple nos intestins. Avec nous dans les studios de RFI, professeur Harry Sokol, bonjour.
2: Bonjour.
1: Vous êtes professeur en gastro-entérologie à l'hôpital Saint-Antoine à Paris, directeur du centre de transplantation fécale à la PHP, chercheur à l'INSERM à l'INRAE, également professeur Sokol, enseignant à la faculté de médecine de Sorbonne Université, et vous avez signé le très complet livre « Microbiote, science, promesses et mensonges ». Nous retrouverons tout à l'heure en ligne de la Côte d'Ivoire le professeur Stanislas Dofou, il est gastro-entérologue au CHU d'Angers d'Abidjan. Et puis en fin d'émission, on parlera de télémédecine, fonctionnement adapté aux connexions limitées, mise en relation de populations isolées avec des spécialistes. Médecins sans frontières a développé et fait évoluer en 15 ans d'expérience une application dédiée. Explication à suivre avec la directrice du programme de télémédecine de MSF, Clara Mazon.
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1: Alors, professeur Harry Sokol, ouvrage très très complet, vous l'avez publié, c'est sous-titré « Enfin, la vérité sur vos bactéries intestinales ». Je disais tout à l'heure, beaucoup de publications, beaucoup de promesses au sujet de ce fameux microbiote intestinal. Je dis bien intestinal parce qu'on en a plusieurs dans le corps. Ça, je l'ai appris au fur et à mesure des émissions Priorité Santé. Alors, pourquoi ces dernières années, professeur Sokol, cette flore intestinale, elle est devenue subitement tendance et vendeuse? Déjà, pourquoi elle a changé de nom? On disait flore, on dit microbiote.
2: Oui, en fait, la recherche sur le microbiote a vraiment explosé au début des années 2000, à partir du moment où on a eu des outils pour l'analyser, finalement, ce microbiote. Quand on n'a pas d'outils pour analyser quelque chose, c'est très difficile de faire de la recherche.
1: C'était quoi, des super microscopes?
2: Alors, c'est pas des super microscopes, c'est le séquençage de l'ADN. Mmh. À partir du moment où on a été capable de séquencer les bactéries du microbiote, eh bien, on a pu les voir, entre guillemets, voir que leur abondance change entre des malades et des sujets sains, et donc commencer à faire de la recherche sérieuse sur le sujet. Et donc, on s'est rendu compte, finalement, assez rapidement, en quelques années, que ce microbiote, il avait réellement des effets très importants sur notre santé, mais il n'empêche que c'est quand même une science qui est récente. Mmh. Et donc, dans cette période où la science est en train d'émerger, eh bien, c'est un terreau très favorable pour un petit peu surpromettre des choses, survendre, alors que ça soit des choses juste non complètement établies, ou alors carrément un petit peu du mensonge.
1: Du n'importe quoi. Ça me fait penser à une mine d'or, hein. C'est un filon, vous en êtes au début, on n'a pas encore fouillé complètement. Je reviens à ma question, pourquoi pendant longtemps on a dit flore intestinale, oui, et maintenant on dit microbiote intestinal?
2: Alors, le nom a changé parce que le terme flore, ça sous-entendait du végétal. Mmh. Et c'est pas du végétal.
1: Non, donc c'est sûr que c'est pas du végétal. C'est infiniment petit. Réalité et promesse. Vous, en tant que médecin et chercheur spécialisé en gastro-entérologie, vous êtes intéressé à cet infiniment petit. Si je vous regarde, je vous dites ça a commencé il y a quelques dizaines d'années. Ça veut dire que vous étiez au tout début?
2: Oui. Alors, moi, quand j'ai commencé à travailler sur ce sujet, c'était au début des années 2000. À un moment où c'était pas du tout tendance, et pour être même honnête avec vous, j'avais plusieurs de mes collègues qui se moquaient un peu de moi de m'intéresser au caca finalement.
1: C'est pas oui, très parce que c'est bien glamour. Ça. En même temps, c'est infiniment petit, ouais. Mais en même temps, c'est matérialisé de la façon la plus concrète possible hein, pour chacun d'entre nous chaque jour et des fois pour certains plusieurs fois par jour. Il y a un tabou autour de tout ça. Quand les médecins, surtout quand on est professeur, on a fait des plus de 10 ans d'études pour finalement s'arrêter à quelque chose. Que l'individu, l'humain, considère comme le plus bas, le plus négligeable. Et pourtant, c'est terrible, mais c'est une mine d'or.
2: Oui, alors encore une fois, ça c'était vraiment le début. Et les mêmes personnes d'ailleurs qui, on va dire, négligeaient ce domaine, maintenant travaillent dessus à plein temps. Et donc, une des raisons pour laquelle j'ai écrit ce livre, c'est parce que, en tant que médecin, et notamment parce que je dirige ce centre de transplantation fécale pour toute la PHP, les hôpitaux de Paris, je reçois des demandes de patients quotidiennement qui veulent des traitements pour le microbiote sur des bases qui sont soit fausses, soit très mal établies. Et l'idée de ce livre, c'est vraiment de rétablir un petit peu la frontière entre ce qui est bien clair, établi, ce qui est complètement faux, et puis ce qui est entre les deux, c'est-à-dire des choses qui sont encore de la recherche très active.
1: Donc, tout simplement, vous êtes médecin, vous faites pas de miracle. On parle bien d'une transplantation ou un transfert fécal, ça veut dire, voilà, on a compris. Mais attention, c'est fait en milieu hospitalier, c'est bien encadré, c'est pas n'importe quoi.
2: Absolument, il faut vraiment faire ce type de traitement sous un contrôle médical strict. Aujourd'hui, il n'y a qu'une seule indication, c'est cette infection par la bactérie Clostridioides ou Clostridium difficile, qui est une bactérie qu'on va souvent attraper lorsqu'on prend des antibiotiques. Mais il faut un contrôle parce que les selles, par définition, c'est plutôt quelque chose qui est porteur de maladie. Et donc, si on ne fait pas tous les tests nécessaires pour s'assurer qu'il n'y a pas un pathogène, c'est-à-dire une bactérie ou un virus responsable d'infection, une bactérie résistante aux antibiotiques, eh bien, au contraire, on peut faire beaucoup plus de mal que de bien. Et il faut se rappeler que dans la santé humaine, une des choses qui a le plus fait progresser les choses, c'est justement de séparer les selles de, par exemple, l'endroit où l'on mange.
1: Ben oui, on en parle régulièrement dans notre émission avec des maladies, ce qu'on appelle le péril fécal.
2: Absolument.
1: Installer un assainissement et des latrines, c'est la base de l'hygiène, c'est la base pour lutter contre les infections. Nos auditeurs le savent parfaitement. Pour expliquer aux auditeurs justement votre domaine bien précis, on traite des germes résistants. Ça veut dire que quand certains antibiotiques ne fonctionnent plus, vous arrivez un peu à la rescousse.
2: Alors, pour cette bactérie en particulier oui, parce que c'est une bactérie qui va se développer lorsque le microbiote est altéré, justement. Le microbiote, il va être altéré par des antibiotiques. Et du coup, cette bactérie va prendre l'espace et proliférer et être responsable de cette infection. Et donc, si les antibiotiques ne marchent pas dans cette situation-là, on va d'abord donner des antibiotiques pour taper sur cette mauvaise bactérie et ensuite massivement apporter un microbiote normal qui va occuper l'espace et empêcher cette bactérie de reproliférer dans l'intestin.
1: Alors, je vais rester sur ce même thème, mais c'est pas le même sujet. Les antibiotiques, quand on en prend, souvent après on a mal au ventre, ça veut dire que ça a bouleversé un petit peu l'équilibre intestinal. Et là, on peut nous dire, ben, prenez donc des gélules, ça va vous apaiser. Il y a une bonne manière de les prendre, ces gélules, pour lutter contre ce mal de ventre associé aux antibiotiques.
2: Oui, les antibiotiques, alors d'abord, ils sont pas tous égaux, mais certains vont vraiment avoir des effets importants sur notre microbiote. Ça va tuer un certain nombre de bactéries de notre microbiote et être responsable de douleurs, de diarrhées, ce genre de choses. Et donc, l'un des objectifs, c'est de limiter les effets des antibiotiques et aussi d'essayer de favoriser le retour à un microbiote normal. Donc, pour limiter les effets, un des moyens, ce sont les probiotiques. Il y a certains probiotiques, très peu, hein, qui ont montré une efficacité dans ce cas-là. Le meilleur exemple, c'est Saccharomyces boulardii, une levure.
1: Et quand donc, on prend le nom du médicament, c'est pas une marque, l'ultra-levure, c'est ça?
2: Oui, voilà. Absolument.
1: Voilà, pour les gens qui cherchent,
2: c'est l'ultra-levure.
1: Personne ne va retenir le nom que vous avez cité, le nom latin, là c'est trop compliqué. Donc moi je suis dans le pratico-pratique, ultra-levure, on demande ça à la pharmacie.
2: Tout à fait, et donc ça va se prendre pendant la prise d'antibiotiques. Il faut pas attendre la fin du traitement antibiotique, faut le prendre dès le début, le plus vite possible. Et on peut continuer la prise pendant quelques jours après la fin du traitement antibiotique, mais c'est surtout pendant la prise de l'antibiotique qu'il faut le prendre. Et ensuite, à la fin de l'antibiothérapie, on va essayer de stimuler les bonnes bactéries du microbiote, et donc réintroduire des fibres végétales, des fruits, des légumes, Alors, bien sûr, ce que l'on tolère, mais c'est en redonnant ces fibres, et donc ces fruits et ces légumes, qu'on va stimuler les bonnes bactéries qui vont reproliférer dans l'intestin.
1: Pas forcément et donc... besoin de médicaments.
2: Non, pas forcément.
1: Alors justement, les périodes par rapport à notre flore intestinale, ou microbiote, on l'a compris, parce que ça ne fleurit pas du tout. Au Togo, Liliana voudrait comprendre si le microbiote peut être bouleversé lors d'une grossesse.
2: Alors la réponse est oui. Donc il y a eu des études sur le sujet. Lorsqu'on regarde le microbiote d'une femme enceinte au cours de la grossesse, eh bien son microbiote va changer. Alors je sais pas s'il se perturbe, mais en tout cas il change entre le premier trimestre et le dernier trimestre, et après l'accouchement il va rechanger à nouveau.
1: Alors on a un auditeur qui est passionné par votre sujet. Il s'appelle Winner. Il est à Bukavu en RDC. Il a plein de questions qu'il a posées sur WhatsApp. Quelle différence entre le microbiote et le microbiome ?
2: Alors, il y a une vraie différence de définition. Le microbiote, normalement, c'est l'ensemble de ces micro-organismes que l'on a dans l'intestin. Le microbiome, normalement, c'est le génome, c'est-à-dire la composante génétique, l'ADN de ce microbiote. Mais en pratique... souvent, on utilise l'un ou l'autre.
1: Selon qu'on soit médecin ou selon qu'on soit patient, par exemple.
2: Honnêtement, même chez les médecins, même chez les scientifiques, il y a un peu une confusion entre les deux.
1: Comment on sait si toujours un Winner de Bukavu, comment savoir si son microbiote intestinal est équilibré ou déséquilibré?
2: Alors ça, c'est une excellente question. Cette question sous-jacente, c'est qu'est-ce qu'un microbiote normal, finalement? Eh bien, aujourd'hui, on ne le sait pas.
1: Il n'y a pas de symptômes. Si on a mal au ventre, c'est pas systématiquement parce que notre microbiote est déséquilibré.
2: Alors, la réponse est non.
1: D'accord.
2: Et d'autre part, si on analyse le microbiote et qu'on le regarde, aujourd'hui, alors oui, on a quelques éléments pour dire qu'un microbiote est mieux qu'un autre. Plus un microbiote va être diversifié, plus il y a de bactéries différentes, mieux c'est. On sait aussi qu'il y a certaines bactéries qui sont plutôt bénéfiques, d'autres qui sont peut-être plutôt délétères, mais on n'est pas capable de définir des seuils, de dire, voilà, à partir de tel niveau, bah c'est bien, et en dessous, c'est pas bien. Donc ça, on n'est pas capable de le dire. Et après, en termes de symptômes, en général, si on a des troubles digestifs, le microbiote va se perturber. C'est assez fréquent, parce qu'il va s'adapter à ce qui se passe dans l'intestin. Mais c'est pas parce qu'il se perturbe que c'est la cause des troubles.
1: Ouais, c'est ça, il faut bien comprendre le sens. Quel rôle jouent les bactéries intestinales dans notre système immunitaire? Bon, là, on pourra en parler une heure.
2: Oui.
1: Petit résumé.
2: Oui. Alors, rôle absolument majeur. Les résultats, ce qui est à l'origine de ces découvertes, c'est le travail sur les souris sans microbiote. On est capable d'élever des souris sans aucun microbiote, sans aucun micro-organisme. Et donc, si on compare ces souris sans micro-organisme à des souris qui ont un microbiote normal, eh bien, on voit que leur système immunitaire est complètement défaillant, atrophique, que ça soit dans l'intestin, mais aussi dans l'ensemble du corps. Et ces souris, eh bien, elles vont moins bien répondre à une infection, et donc, voilà, en deux mots, le microbiote, il est crucial pour stimuler et maturer le système immunitaire dans l'intestin, mais dans l'ensemble du corps aussi.
1: Et le cerveau dans tout ça, c'est encore une question de Winner, il est vraiment passionné. Le microbiote influence-t-il réellement le cerveau et l'humeur? Si oui, par quel mécanisme? Là aussi, je vais être obligé de vous limiter.
2: Oui, alors, si on fait des expériences et si on regarde les choses... du cerveau vers l'intestin d'abord. Ça, on a tous fait l'expérience du stress. Vous demandez à un étudiant avant un examen, un entretien d'embauche.
1: Un acteur avant de passer en scène.
2: Un acteur, et voilà. On a la mal au ventre. On dit même la boule au ventre. Enfin voilà.
1: Donc ça, même qui ont de la diarrhée suite à ça.
2: Absolument, absolument. Donc ça, c'est vraiment l'effet du cerveau sur l'intestin. Mais ça va dans l'autre sens aussi. Et on a des données chez l'animal qui montre que si on perturbe le microbiote, on va voir des choses qui se passent au niveau du cerveau, et on a aussi certaines données chez l'homme. Mais c'est pas parce que l'on dit on voit qu'il y a une influence, on voit des petits signaux au niveau du cerveau, que réellement pour une maladie cérébrale, ça va jouer un rôle important.
1: Et sur l'expression commune, le deuxième cerveau, vous en pensez quoi?
2: Alors, c'est une expression qui vient du fait que l'organe où il y a le plus de neurones, donc c'est après le premier cerveau, eh bien c'est notre intestin.
1: Voilà. Autre question que pose cette fois un auditeur en Guinée. En tout cas, on remercie vraiment Winner qui devrait se destiner à la gastro-entérologie. Un auditeur de Guinée, c'est Tierno. Il aimerait savoir si le microbiote intestinal des populations, ça c'est extrêmement intéressant, vivant en milieu rural est meilleur. Je ne sais pas ce que ça veut dire meilleur microbiote, mais en tout cas que celui des citadins ou simplement différent.
2: Oui, alors ça a été bien étudié en comparant des populations qui vivent dans des zones rurales versus comparées à des zones urbaines, mais aussi en fonction du mode de vie traditionnel vers un mode de vie très occidental. Et donc, en gros, plus on va vers un mode de vie urbain et occidental, moins le microbiote est bon. La diversité diminue. On sait que globalement, la diversité, c'est quelque chose de fondamental et un signe plutôt de bonne santé de notre microbiote. Voilà. Après, tout n'est pas blanc, tout n'est pas noir.
1: C'est pour ça qu'aussi il y a toute cette question des aliments ultra transformés qui peuvent avoir un effet délétère avec un certain nombre de composantes chimiques sur la composition de notre microbiote.
2: Alors, ce qui va altérer le microbiote lié au régime, au mode de vie occidental, c'est d'abord l'alimentation, effectivement. Donc, on mange moins de fibres, moins de fruits, moins de légumes. On va manger plus de produits ultra transformés avec ces molécules, ces additifs chimiques qui jouent un rôle négatif sur notre microbiote. On va aussi avoir souvent un régime avec des mauvaises graisses, des protéines plutôt animales. Et donc tout ça, on sait que ça va favoriser un microbiote délétère, ce qui conduit globalement à donner des recommandations d'avoir un régime méditerranéen, riche en fruits, riche en légumes, pas trop de viande rouge et le moins possible d'aliments ultra transformés.
1: Équilibré. À présent, question d'auditeur, on va entendre sa voix, c'est Lamine. Il nous écoute à Thiès, au Sénégal. Il a enregistré un message, sa voix a été modifiée pour préserver son anonymat. On l'écoute.
4: Bonjour, je m'appelle Lamine. Je vous appelle de la région de Thiès, au Sénégal. Ma question est de savoir, depuis bientôt 2 ans de cela, je dégage beaucoup de gaz. Alors, dans la journée, c'est plusieurs vraiment fois que ça se passe. Et je voulais savoir quelle est la relation entre le fait de dégager beaucoup de gaz et le thème d'aujourd'hui qui porte sur le microbiote intestinal. Merci.
1: Professeur Harry Sokol, est-ce qu'il y a un lien entre le déséquilibre de nos microbes, de nos intestins et les ballonnements fréquents qui visiblement perturbe le quotidien de la mine?
2: Alors d'abord, c'est tout à fait normal de produire des gaz. Les bactéries de notre intestin vont fermenter, donc elles vont consommer notamment ces fibres et d'autres éléments que l'on ne va pas digérer. Et la conséquence, c'est la production de gaz. Donc on produit tous plusieurs litres de gaz par jour et on doit les faire sortir à un moment donné. Et le plus souvent, c'est par le bas. Donc ça, c'est normal. Ce n'est pas anormal d'avoir des gaz. Ensuite, il peut y avoir des gens qui vont produire plus de gaz que d'autres. Et il y a aussi un autre élément qui est la perception de ces gaz. Donc certaines personnes vont authentiquement produire plus de gaz. Ça peut être en lien avec un microbiote qui peut être un peu particulier, perturbé ou en tout cas particulier. Mais une grande partie des patients qui se plaignent de ces gaz,
1: c'est le ressenti.
2: C'est souvent le ressenti. Ça ne veut pas dire que c'est faux. Ça peut être lié à une altération du système nerveux dans l'intestin qui fait que la distension du côlon notamment, est ressenti de manière plus désagréable que chez un autre sujet.
1: Malgré tout, il y a des choses qu'on mange, qu'on boit, qui font produire des gaz. Je vais dire une évidence, les boissons gazeuses, c'est pas très bon quand on est sujet à des gaz.
2: Oui, alors les boissons gazeuses, ça va surtout jouer au niveau de l'estomac, mais ce qui va être le plus...
1: Le facteur
2: qui va contribuer le plus, c'est les fibres. Donc, suivant les fibres que vous mangez, on sait tous que les haricots blancs,
1: Niébé, par exemple, quand on vit au Sénégal, on mange du niébé. Ça, c'est le haricot local. Ça va être producteur de gaz.
2: Oui, parce que en fait, c'est de la nourriture pour certaines bactéries de l'intestin qui vont les fermenter de manière avide et produire des quantités de gaz importantes. Et donc, suivant les aliments, vous avez des aliments qui sont plus ou moins inducteurs de gaz. Et parmi justement les régimes alimentaires qui sont évalués lorsqu'on produit trop de gaz et que ça a vraiment des conséquences, on a ce qu'on appelle le régime sans FODMAPs. Qui circule, qui est un régime où on va retirer de l'alimentation tous les sucres, donc ces fibres, mais aussi d'autres sucres qui.
1: Ouais, c'est triste ce régime. Hein.
2: Alors,
1: c'est déprimant.
2: Gaz, ce qui est important.
1: Pas de radis, pas de choux. Si on est un petit peu gourmet, on peut rien manger.
2: Mais ce qui est important, c'est que ce régime, c'est pas un régime définitif.
1: Ouais.
2: Et ça, c'est très important. C'est pour identifier ce qui pose problème. Donc,
1: d'accord.
2: En général, on supprime tout et après, surtout, il faut réintroduire. Il faut réintroduire.
1: Il y a le pain aussi qui est dans les food maps.
2: Tout à fait.
1: Ça, c'est compliqué d'arrêter quand on est amateur de pain. Transit intestinal, Mansour, du Sénégal. le lien entre la constipation et le microbiote intestinal, il y a un lien ou pas ?
2: Oui, il y a un lien dans les deux sens. Donc d'abord, le microbiote joue un rôle sur le transit, sur la vitesse du transit. Donc ça, ça a été bien observé, que ça soit chez l'animal, mais aussi chez l'homme. Mais ensuite, le transit lui-même va avoir un effet sur le microbiote. Mmh. Si votre transit est ralenti, si vous avez une constipation, par exemple, parce que vous prenez un médicament qui constipe, il y a des médicaments, les dérivés de la morphine, par exemple, constipent fortement. Mmh. Eh bien, les bactéries de l'intestin vont rester plus longtemps dans l'intestin, et donc forcément, ça va modifier ce microbiote.
1: Professeur Sokol, on va poursuivre notre échange. On voit qu'il y a vraiment beaucoup à dire. Hein. On va prendre d'autres questions d'auditeurs. On retrouvera l'un de vos confrères en Côte d'Ivoire. On revient juste après ce titre d'Infinity Song, Hurricane sur RFI.

0: 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On parle du microbiote intestinal avec le professeur Harry Sokol, professeur en gastro-entérologie à l'hôpital Saint-Antoine à Paris. Approche scientifique pour clarifier les choses et déconstruire des promesses ou des raccourcis un petit peu douteux. Alors, dans votre spécialité, on travaille sur une famille de maladies sur lesquelles il reste encore pas mal de choses à découvrir. Hein, les MICI, maladies inflammatoires chroniques de l'intestin, maladies de Crohn, rectocolite hémorragique. Qu'est-ce que l'on sait du lien entre ces inflammations chroniques de l'intestin qui peuvent toucher tout le tube digestif et ces dizaines de milliards de bactéries? C'est quoi le lien?
1: Ces maladies inflammatoires de l'intestin, ce sont les maladies pour lesquelles on a le plus de preuves démontrant que le microbiote joue un rôle. Alors, quand on dit joue un rôle, ça ne veut pas dire que c'est la seule cause, c'est un acteur parmi d'autres, mais ce rôle, il est bien démontré, notamment grâce à des études de transplantation fécale. On sait que chez les patients qui ont ces maladies, le microbiote est perturbé. Il est différent de celui des sujets sains. Il a une diversité plus basse. Il y a certaines bactéries bénéfiques qui ont des propriétés anti-inflammatoires dont l'abondance va diminuer. Et inversement, on a des bactéries plutôt pro-inflammatoires qui favorisent l'inflammation qui vont augmenter.
0: Ça veut dire que leur microbiote, pour le coup, les protège moins?
1: Oui, non seulement ils les protègent moins, mais en fait, ce qu'il faut comprendre, c'est que dans notre intestin, donc tous ces micro-organismes, chez un sujet sain, ils nous envoient en permanence des signaux d'apaisement de l'immunité. Mmh. Parce que c'est quand même très étonnant d'avoir autant de bactéries dans l'intestin et que chez la majorité des gens, il ne se passe rien.
0: Qui nous veulent du bien.
1: Eh bien, chez les patients qui ont eu une MICI, ces signaux pacifiques qui viennent du microbiote sont altérés et au contraire, il y a des signaux d'agression qui augmente et tout ça conduit à cette rupture d'équilibre et donc à l'inflammation.
0: Recherche de bonnes informations, on part tout de suite pour le Bénin.
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0: Et à Porto Novo, on vous retrouve. Philippe, bonjour.
7: Oui, bonjour, Caroline Paré.
0: Alors, Philippe, vous avez 61 ans. Depuis l'enfance, vous avez une habitude qui concerne votre estomac. Vous pouvez nous expliquer de quoi il s'agit?
7: C'est ça. Bonjour, professeur.
1: Bonjour.
7: Donc, Et depuis mon enfance, nos parents nous ont habitués à prendre un vermifuge. Vermifuge, et on peut trouver ça en traditionnel aussi, tout ça, mais c'est un vermifuge qu'on prend tous les 3 mois pour nettoyer le tube digestif.
0: Donc, Philippe, vous vivez aujourd'hui au Bénin, ça a toujours été le cas ou vous avez déménagé et vécu dans une autre région du monde?
7: Oui, quand j'ai voulu partir en Italie,
0: ouais.
7: Je suis parti avec un exemplaire et arrivé en Italie, j'ai demandé, je suis allé voir un pharmacien, je lui ai dit, bon, est-ce que je peux trouver ce genre de médicament pour que je puisse nettoyer mon tube digestif pour les 3 mois?
0: Vous êtes resté longtemps en Italie?
7: Oui, j'ai fait 14 ans en Italie.
0: 14 ans, et tout ce temps, vous avez continué à prendre le vermifuge?
7: De tout le temps, jusqu'à aujourd'hui, je continue.
0: Ouais. Mais vous avez utilisé une expression très intéressante, vous avez dit « nettoyer mon intestin ». Vous avez peur qu'il y ait quoi exactement? Quel type de parasites vous craignez dans votre intestin?
7: Ok, bon, en fait, c'est pas que... moi, c'est une habitude, comme les parents nous ont inculqué ça, moi, j'ai gardé le rythme. C'est tout.
0: D'accord. C'est une habitude. Et vous avez des questions sur cette fameuse habitude, c'est ça, Philippe?
7: Oui, j'ai des questions parce que j'ai vu des gens qui ne font pas comme moi et j'ai vu comment ils tombent malades. Bon, maintenant, la question est ici. Et est-ce qu'il est important de nettoyer son estomac de temps en temps, comme je le fais? Parce que moi, je fais maintenant 50 ans que je fais ça. Aujourd'hui, maintenant, j'ai 61 ans. Est-ce qu'il est important, je demande au professeur, est-ce qu'il est important de nettoyer son estomac de temps en temps?
0: D'accord. Et c'est quoi votre deuxième question?
7: La deuxième question, comme on parle de tube digestif,
0: ouais.
7: Quand on parle de tube digestif, c'est transit alimentaire. Quand on parle aussi de côlon, c'est transit alimentaire.
0: Mm.
7: Bon, moi j'ai un problème de côlon, c'est ça que je voulais savoir. Entre le tube et le côlon, comment...
0: Je comprends, c'est une question d'anatomie ce que vous nous posez, Philippe. Professeur Sokol, on va peut-être commencer par ça, cette question d'anatomie, les différents éléments de nos tubes digestifs.
1: Oui.
0: C'est vrai que beaucoup de gens l'ignorent, en fait, le côlon, ça fait partie du tube digestif, tout simplement.
1: Donc en fait, le tube digestif, ça part de la bouche, ça va jusqu'à l'anus, donc on a la bouche, l'œsophage, l'estomac, Ensuite, l'intestin grêle ou le petit intestin qui est divisé en plusieurs parties, duodénum, jéjunum, iléon. Et puis après, le côlon qui est le gros intestin. Et puis la dernière partie du côlon, c'est le rectum. Et puis ensuite, on a l'anus qui est avec la sortie.
0: Philippe dit qu'il nettoie son intestin avec un vermifuge. Qu'est-ce que vous pensez de cette expression ?
1: C'est une expression intéressante. Je pense pas que nettoyer soit le terme approprié. On a besoin d'un microbiote dans l'intestin et donc il n'y a aujourd'hui aucune raison d'aller nettoyer au sens propre son intestin. Il y a des personnes qui suggèrent l'hydrothérapie pour laver littéralement son côlon. Non, ça c'est pas une bonne idée.
0: Et si j'ai fait tout cet interrogatoire à Philippe pour savoir où il vivait, c'est parce que ça a son importance.
1: Oui. Alors donc encore une fois, nettoyer au sens propre, non. Maintenant, dans certaines régions du monde, il y a des parasites potentiellement dangereux qu'on va rencontrer, j'allais dire, à chaque coin de rue. Et donc, on a un risque de se contaminer avec ces parasites qui peuvent induire des maladies potentiellement graves. Et donc, dans certains pays, il y a des recommandations pour justement éliminer ces parasites régulièrement.
0: Ouais, recommandation de l'OMS, ouais.
1: Absolument. Et donc, on va pas nettoyer globalement son intestin, on va juste, entre guillemets, enlever ces parasites. Dans les pays où il n'y a pas de parasites aussi dangereux que l'on va rencontrer facilement, il n'y a pas de raison de faire ça.
0: Malgré tout, beaucoup de parents vermifugent, comme on dit les enfants, quand ils ont des vers, des oxures, c'est quelque chose qui se fait couramment.
1: Ah bien sûr, si on trouve
0: quand
1: un parasite,
0: quand il y a
1: parasite,
0: des symptômes.
1: Voilà,
0: quand
1: si on
0: symptômes.
1: Trouve un parasite, bien sûr que on va traiter un parasite délétère, mais ce qui est intéressant c'est que aujourd'hui, il y a certains parasites que l'on pensait délétères et on se rend compte qu'ils sont finalement des membres normaux de notre microbiote et voire même quand on les a pas, eh bien c'est un signe plutôt de mauvaise santé.
0: Alors, merci Philippe, on rejoint maintenant Jonas, en République démocratique du Congo, précisément à Gemena. Jonas, bonjour.
8: Bonjour madame, bonjour à la RFI.
0: Alors, Jonas, vous avez eu des symptômes intestinaux, vous êtes passé à l'hôpital et vous avez eu un diagnostic. Qu'est-ce qui s'est passé exactement ?
8: Oui madame, il y a 5 mois, je sentais ballonnement de ventre. Et quand je suis allé voir les médecins, après la consultation, il m'avait soumis un certain nombre d'examens. Les résultats d'examen confirmaient la présence de levure ainsi que la fièvre typhoïde. À un certain moment, le médecin m'avait prescrit des médicaments. J'ai pris les médicaments en question pendant 7 jours. Allô?
0: Oui, je vous écoute. Vous avez pris les médicaments. Aujourd'hui, est-ce que vous avez encore des symptômes?
8: Oui, après un certain moment, je sentais toujours les mêmes effets.
0: Ouais.
8: Donc, j'étais obligé encore de revoir les médecins en question. Je lui ai expliqué la situation et il avait changé l'ordonnance. Et quand j'ai pris encore le médicament qu'il m'avait prescrit, donc pour le moment, je sens toujours les mêmes effets, donc il n'y a aucun changement pour le moment.
0: D'accord, vous parlez de...
8: pour laquelle je vais poser des questions à l'invité du jour.
0: Oui, je comprends bien. Vous parlez de levure ou ce sont des bactéries? Je ne comprends pas bien.
8: Non, l'examen confirmait la présence de levure ainsi que la fièvre typhoïde.
0: D'accord. Est-ce que vous avez encore des marqueurs de cette infection par la fièvre typhoïde aujourd'hui?
8: Non, pour la typhoïde, en tout cas, c'est au revoir.
0: C'est réglé, ça, la typhoïde. Il reste juste les levures.
8: Oui.
0: Donc, vous voudriez savoir comment vous en débarrasser, c'est ça?
8: Oui, c'est ça.
0: D'accord. Alors, professeur Sokol, comment est-ce que vous pouvez orienter notre auditeur Jonas par rapport à ces levures?
1: Alors, d'abord, on a tous des levures dans le tube digestif et c'est normal d'en trouver lorsqu'on fait un examen de sel. C'est tout à fait normal. Là, de toute évidence, il y a eu un vrai cas d'infection intestinale avec quand on trouve la fièvre typhoïde, donc c'est une bactérie, et donc il y a une véritable infection qui a été traitée probablement avec des antibiotiques. Le problème, c'est que après une infection intestinale, il y a un nombre de patients relativement important qui va garder des signes digestifs, un trouble du transit, des ballonnements, des douleurs, et ça, c'est ce qu'on appelle un syndrome de l'intestin irritable post-infectieux. Donc, on fait une infection intestinale qui le plus souvent un petit peu cogné. On guérit de cette infection avec des antibiotiques, par exemple. Mais malgré tout, il persiste des symptômes.
0: Il y a des conseils dans ce cas-là?
1: Alors, il faut traiter les symptômes. Donc, on va essayer de donner des antalgiques, des antispasmodiques, essayer de ralentir le transit s'il y a une diarrhée. Et puis, on peut essayer de jouer sur l'alimentation pour voir s'il y a des facteurs qui ont un rôle.
0: Voilà pour ces conseils, Jonas. Bon courage pour la suite. On part maintenant pour la Côte d'Ivoire.

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1: Et en ligne, le professeur Stanislas Dofou. Bonjour professeur.
2: Bonjour Caroline.
1: Gastro-entérologue au CHU d'Angers à Abidjan. Est-ce que la notion de microbiote, de flore intestinale, hein, comme on disait avant, c'est connu par vos patients qui viennent en consultation chez vous, le spécialiste?
2: Oui, il y a d'autres qui savent, qui en ont entendu parler, mais dans la majorité des cas, non. Donc souvent en consultation. Et quand on a surtout le syndrome d'intestin irritable, on leur explique un peu le rôle du microbiote. Donc en cette occasion, au cours des consultations, on leur en parle. Mais dans la majorité des cas, ils n'abordent pas d'emblée le sujet avec nous.
1: Alors, vous avez parlé de ce fameux syndrome qui donne du fil à retordre au gastro-entérologue, parce que évidemment, il n'y a pas une solution toute simple pour en venir à bout, c'est pas comme ça. Est-ce qu'il y a par contre, dans votre contexte particulier, des maladies, des infections diagnostiquées en lien avec ces problèmes de microbiote? On vient à l'instant d'entendre un auditeur parler de la typhoïde.
2: Oui, en relation, c'est ça très difficile parce que, et comme le professeur Harry l'a dit au cours de cette émission, parce qu'il faut pouvoir faire la preuve qu'il y a un trouble du microbiote, même c'est vrai que il y a des travaux qui ont montré que, en cas de diarrhée surtout en cas de prise d'antibiotiques, on peut avoir un trouble de microbiote et qui peut être à l'origine de d'autres infections et même d'une diarrhée post-antibiothérapie. Maintenant, est-ce que c'est parce que la fièvre typhoïde qui est courante chez nous, en Afrique, aussi en Côte d'Ivoire, on ne peut pas forcément dire qu'il y a un lien avec un trouble de microbiote, mais on peut y penser.
1: Infection intestinale n'égale pas forcément problème de microbiote. C'est bien ce que vous venez de nous expliquer. Par contre, après, quand il y a le traitement, c'est autre chose. Tout à l'heure, on a un auditeur qui faisait état d'usage répété régulier de vermifuge. Est-ce que ça peut avoir un effet sur ce microbiote intestinal?
2: C'est vrai que les vermifuges contre les parasites. Et chez nous, systématiquement, on en donne surtout chez les enfants. À cause de nos contextes environnemental, l'hygiène environnementale, mais il y a certains adultes aussi qui en abusent parce qu'il suffit qu'ils aient souvent mal au ventre et systématiquement ils attendent des bruits dans le ventre, ils pensent au ver et systématiquement ils en prennent. Maintenant, les travaux ont montré effectivement que il peut avoir un trouble du microbiote. Maintenant, le lien est difficile à établir parce qu'on n'arrive pas à faire des travaux qui puissent permettre de mettre en évidence un trouble du microbiote et l'apparition de vers. Parce que quand ils prennent ces vermifuges, ils ne savent pas avoir fait un examen auparavant des selles, donc une parasitologie des selles. Donc vraiment, on n'en sait rien à ce niveau. Donc peut supputer.
1: Il y a beaucoup d'automédication, on peut imaginer. Alors c'est vrai que dans notre contexte, nous en Occident, les gens vont à la parapharmacie, voire même dans des magasins bio, s'acheter des compléments alimentaires, des probiotiques. On peut imaginer que pour des raisons financières, c'est pas du tout les mêmes modes de consommation chez vous. Malgré tout, est-ce qu'il y a une certaine vogue de ces compléments alimentaires, professeur?
2: Ah oui, chez nous, il y a, et souvent, c'est le patient même qui vous en parle en consultation, que oui, j'ai pris des compléments alimentaires, et surtout, ça vient de l'Hexagone, quand on a nos parents qui sont là-bas, et souvent quand ils peuvent, parce que ici, la maladie chronique, le syndrome de l'intestin irritable, ça va être une maladie chronique, donc, quand ils viennent, ils disent qu'ils ont des plaies de ventre. Et ils se font à payer donc des compléments alimentaires en pharmacie ou bien en parapharmacie et ils apprennent régulièrement. Et ça, c'est beaucoup en vogue puisque c'est en vente libre en plus.
1: Et vous, le professeur Dofou, qu'est-ce que vous en pensez avec toute votre expérience et votre regard sur cela? Ce sera ma dernière question.
2: Avec notre modeste expérience, je pense que il faut que nous, après, on arrive à établir un trouble du microbiote avec les symptômes que les patients présentent. Mais quand on arrive à faire le diagnostic de syndrome de l'intestin irritable, bien entendu, on sait qu'aujourd'hui, il y a donc cette implication forte du trouble du microbiote dans l'apparition de ces, de cette affection fonctionnelle, bien entendu, et l'objectif, c'est de pouvoir équilibrer et donc la flore intestinale et les résultats, donc, voir après prise de certains compléments alimentaires, mais qui sont aussi dans l'alimentation. Donc, c'est surtout recommander certains aliments dans lesquels se trouvent naturellement des microbiotes.
1: Et des fibres, comme on l'expliquait tout à l'heure avec votre confrère. Merci beaucoup, professeur Stanislas Dofou. Je vous pose une dernière question, on a peu de temps, mais je pense que la réponse sera courte. On est très très loin du recours au test de microbiote fœtal, séquençage, envoi à distance, ça se coûte près de 200 euros, je suis allée chercher en France, avec derrière même des coachs qui viennent vous conseiller, vous en pensez quoi?
0: Alors, très clairement, on a des données scientifiques solides, qui nous disent que le microbiote peut être une sorte de reflet de notre santé. Et donc, il y a des données qui suggèrent que ça pourrait aider au diagnostic ou à guider certains traitements. Mais aujourd'hui, c'est uniquement de la recherche et tous les tests qui sont en vente, à part vous faire perdre 200 euros, ça n'a malheureusement pas d'intérêt. Il vaut mieux se concentrer sur les recommandations alimentaires bien connues, c'est-à-dire le régime méditerranéen.
1: C'est ça, on passe à table et on mange bien. Merci professeur Harry Sokol. Votre livre est en auto-édition, ça veut dire que si on veut se le procurer
0: sur Amazon, dans n'importe quel site Amazon du monde entier.
1: Voilà, on va parler télémédecine en Afrique dans quelques instants, juste après Mia Gissé, Djaman, Express, Oumigay et Vigi. Le titre, c'est Lima Begadoun et c'est sur RFI.

0: Un projet porté par Médecins Sans Frontières avec comme objectif l'accessibilité des spécialités, la synthèse des savoirs. On parle de télémédecine en milieu reculé, avec des illustrations à travers plusieurs pays, notamment du continent africain. Expertise particulière, on vous retrouve, vous êtes la directrice du programme de télémédecine de MSF. Clara Mazon, bonjour.
1: Bonjour, merci beaucoup pour l'invitation.
0: Alors, depuis quand, Clara Mazon, ce service dédié de MSF à la télé-expertise a-t-il été lancé ?
1: Donc, il a démarré comme un projet pilote en 2009, à l'époque, 2009-2010. À l'époque, il était assez compliqué au niveau des projets MSF d'obtenir des spécialistes avec la complexification en fait des opérations médicales, notamment dans les spécialités pour tout ce qui était pédiatrie, réanimation et néonatologie.
0: Alors, il y a beaucoup de projets aujourd'hui, hein. En 15 ans, les choses ont changé, avec des populations bien précises. On sait que MSF travaille souvent en milieu, on va dire, assez complexe. Pour bien comprendre cette technologie, elle permet de faire le lien entre les spécialistes et des soignants de première ligne. Est-ce que vous pouvez nous donner, par exemple, justement, un cas concret d'un projet en télé-expertise ?
1: Oui, bien sûr. Alors, on pourrait prendre l'exemple qu'on utilise régulièrement, qui est donc un vrai cas en Afrique de l'Ouest, dans une région assez isolée au Niger. Et si on a des parents qui se présentent avec leur enfant qui a un besoin assez pressant en cardiologie pédiatrique, donc sur place, c'est un projet qui est assez isolé et il n'y a pas de ressources ou de connaissances dans cette spécialité. Donc, le projet a deux choix. Faire une référence à l'hôpital qui se trouve à plusieurs heures de voiture, avec une logistique pour le trajet à organiser, également autour de la sécurité, ou bien de poster en fait le cas avec le résumé de la situation clinique sur la plateforme de télé-expertise, et donc l'équipe en fait de télémédecine mettra en contact l'équipe du projet avec une équipe de bénévoles spécialistes qui pourront en fait accompagner l'équipe pour le traitement et le diagnostic. Donc souvent, c'est des prises en charge pluridisciplinaires. C'est rarement un seul spécialiste. En général, c'est plusieurs spécialistes qui vont être mis en contact avec un projet.
0: Alors, vous avez cité le cas du Niger. Moi, j'ai regardé votre carte. Il y a vraiment des pays qui concentrent beaucoup, beaucoup de projets. J'ai vu la RDC, j'ai vu le Nigeria. Comment expliquer cette densité plus importante ?
1: Alors, ça s'explique par le fait que en RDC, il y a énormément de projets MSF, donc automatiquement, proportionnellement, on a plus de demandes au niveau des équipes. Puis ça dépend également de la typologie des projets. Donc, si c'est plus des projets qui s'adressent à une population pédiatrique ou à des femmes. En général, c'est les types de projets où MSF va intervenir. Donc, on l'explique de cette façon-là. On a aussi des projets sur d'autres continents où ça va être hyper spécialisé pour la prise en charge VIH, par exemple.
0: Alors, on est très concret dans cette émission. On parle de zones reculées. Ça va supposer forcément l'accès à la communication au réseau. Comment vous travaillez sur ce plan ?
1: Donc, par rapport à ça, on a évidemment besoin d'une connexion Internet. Cela dit, si en fait avec un smartphone, on a une connexion, c'est suffisant en fait pour utiliser l'application. L'application est disponible en fait sur smartphone. Donc, il y a la possibilité en fait de préparer le cas en mode hors ligne et dès qu'il y a de la connexion, d'envoyer le cas pour que l'équipe puisse le lire et donner ses recommandations et ses conseils. Donc ça demande à minimum un smartphone avec un accès à des données. Sur des projets MSF, souvent on va avoir des connexions satellites dans certains cas.
0: Tout à l'heure, vous disiez santé de la mère et de l'enfant. Donc la pédiatrie, c'est souvent un recours en télé-expertise. La radiologie aussi, pourquoi ?

0: qui est en zone reculée. On a bien cerné tout ce sujet. Merci infiniment, Clara Mazon. Merci pour toutes ces explications. Priorité Santé, c'est fini. Merci à toute l'équipe, Ophélie Lassen, Talim Pou, Camille Polo. À la réalisation, il y avait Pauline Berthélémy et Victor Hull. Demain, vous retrouverez pour 50 minutes d'échange en direct la sexologue de l'émission, Noël Kayarsi. On va parler des cinq sens et de la sexualité. Ce sera donc à retrouver à 9h10, temps universel. D'ici là, restez bien sûr à l'écoute de RFI et surtout, portez-vous bien.
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6: 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Il est 4h ici à Paris, 2h en temps universel et c'est l'heure de votre rendez-vous avec l'info sur la Radio du Monde.
5: Jérôme Bastion.
6: À la une de ce journal, le Premier ministre israélien Benjamin Netanyahou salue le courage du commandant de bord indien agressé par son copilote omanais en plein vol de l'avion Fly Dubai entre Émirats Arabes Unis et Israël, épargnant la vie de 174 passagers. Mais les raisons de l'altercation entre les deux pilotes demeurent inconnues. La répression des manifestations sanglantes de janvier dernier se poursuit en Iran, à preuve l'exécution ce mercredi de deux hommes accusé d'avoir participé aux émeutes et causé la mort de membres des forces de sécurité. Plus d'une semaine après la reprise des hostilités dans le nord de l'Éthiopie, entre une coalition de groupes armés rebelles et l'armée fédérale, les craintes de l'extension du conflit qui perdure au sud et à l'est de l'état régional du Tigré. Le président argentin en visite à Paris pour vanter son modèle économique et attirer des investisseurs pour son pays. Javier Milei souhaite que l'Argentine adhère à l'Organisation de coopération et de développement économique, l'OCDE. Ils ont enfin pu embrasser leurs proches dans la soirée, arrivés à l'aéroport Ben Gurion de Tel Aviv. Les 174 passagers du vol Fly Dubai FZ-1073 ont vécu un véritable cauchemar ce mercredi. Leur avion, au départ de Dubaï et à destination de Tel Aviv, a été dérouté en urgence vers l'Arabie Saoudite à cause d'un grave incident dans l'avion. D'après les témoins, tout s'est déroulé derrière la porte du cockpit. Israël dénonce une tentative d'assassinat et il reste beaucoup de questions sans réponse, Sofia Katsenkova.
7: C'est une longue journée qui s'est achevée ce mercredi soir pour les 174 passagers de ce vol Fly Dubai et son équipage. Partis de Dubaï dans la nuit du mercredi, leur avion a subitement chuté de plusieurs milliers de pieds en moins d'une minute. D'après ce que l'on sait, à cause d'une altercation violente entre les deux pilotes, l'appareil a ensuite été maîtrisé par d'autres pilotes qui voyageaient sur ce même vol pour se poser en Arabie Saoudite. Le Premier ministre israélien Benjamin Netanyahou a rendu hommage au commandant de bord d'origine indienne. Il aurait été blessé par son copilote d'origine omanaise qui, selon les autorités israéliennes, aurait voulu faire s'écraser l'avion. L'ambassade indienne à Riyad a indiqué que le pilote est dans un état stable. Le ministre de la Défense israélienne a dénoncé une tentative d'attaque djihadiste. Plus tard, la diplomatie du pays a affirmé que cette attaque présumée visait aussi les relations avec les Émirats, normalisées depuis 2020. Mais ni Fly Dubai ni l'Arabie Saoudite

0: saoudite ont confirmé pour l'instant la piste d'une attaque terroriste. La compagnie aérienne a rappelé qu'une enquête est en cours et a demandé d'éviter toute spéculation.
1: Merci Sofia Katsenkova. Rappelons que les autorités israéliennes ont parlé de tentative d'attaque terroriste djihadiste, mais à l'instant, le Premier ministre israélien Benjamin Netanyahou déclare qu'il est trop tôt pour dire qui est derrière la tentative de faire s'écraser cet avion Fly Dubai dans le désert d'Arabie Saoudite. Israël participera probablement à l'enquête sur les circonstances de l'incident, dit encore le chef du gouvernement israélien. Le commandant de bord indien est actuellement soigné en Arabie Saoudite. Il serait dans un état stable. Quant au copilote omanais, agresseur présumé, il est en garde à vue et interrogé dans ce pays également. Les Émirats Arabes Unis, dont la compagnie Fly Dubai était concernée, a appelé à s'abstenir de toute spéculation prématurée. La compagnie a par ailleurs annoncé une suspension de ses vols vers et depuis Israël pendant le temps de l'enquête. Deux hommes exécutés ce mercredi en Iran en lien avec les manifestations anti-gouvernementales de janvier. D'après les médias officiels, les deux hommes ont été reconnus coupables d'avoir participé aux émeutes de janvier qui ont entraîné la mort de membres des forces de sécurité iraniennes. Une répression des manifestants qui se poursuit à l'ombre des tensions régionales, selon l'ONG Iran Human Rights, qui documente une hausse inédite de ces exécutions. Écoutez Mahmoud Amiri Mogadam, il est son fondateur au micro RFI de Manuel Terradillos.
2: Après les manifestations de janvier, il y a eu la répression sanglante, puis la guerre. Comme le régime n'est pas capable de résoudre les problèmes quotidiens du peuple, il doit créer une ambiance de peur pour éviter de nouvelles protestations. Et la peine de mort en est l'outil principal. Cependant, la guerre a aussi éclipsé les exécutions. Avant, à chaque fois qu'un manifestant risquait d'être exécuté ou a été exécuté, les experts des droits humains de l'ONU, les pays européens, condamnaient fermement. Aujourd'hui, ce n'est plus le cas, car les critiques sont plus focalisées sur la guerre, l'accès au détroit d'Ormuz, et le régime en profite pour intensifier les exécutions et la répression. Depuis le début de la guerre, 31 manifestants de janvier ont été exécutés, 13 opposants politiques aussi. D'autres ont été condamnés à la peine de mort pour collaboration avec l'ennemi et espionnage. C'est du jamais vu depuis la fin des années 80.
1: Le fondateur de l'ONG Iran Human Rights, Mahmoud Amiri Mogadam, interrogé par Manuel Terradillos de la rédaction espagnole de RFI. Vous écoutez bien RFI, merci de votre fidélité à la radio du monde. Il est 4h06 ici à Paris, 2h06 en temps universel et 5h06 à Addis Abeba où le conflit se poursuit. Le pape Léon XIV a appelé mercredi au dialogue après la reprise des hostilités dans le nord du pays. Les conflits armés ne résolvent jamais les problèmes mais ne font que les aggraver, a-t-il déclaré à l'issue de son audience générale sur la place Saint-Pierre de Rome. En effet, les combats qui ont éclaté il y a 8 jours entre l'armée éthiopienne et les rebelles du Tigré et leurs alliés font craindre une reprise d'une guerre de grande ampleur. Selon l'organisation ACLED, qui surveille et analyse les conflits, les combats se concentrent aujourd'hui principalement aux frontières du Tigré sur deux fronts, l'un à l'est et l'autre au sud de cette région. Alexandra Branjon.
3: À l'est, en région Afar, les troupes tigréennes du TPLF, alliées à un groupe armé Afar nommé Ougougoumo, font face à l'armée fédérale. Selon le président de cette région Afar, qui est un allié des autorités fédérales, des troupes érythréennes sont également présentes et contrôlent le nord de l'État. Selon l'organisation ACLED, les rebelles veulent y couper un important axe routier qui relie Djibouti à la capitale éthiopienne, comme ils l'avaient fait lors de la guerre du Tigré, et perturber cette route commerciale. Le second front le plus important est celui dans le sud du Tigré, à la frontière avec l'Amara, le long de l'axe routier qui descend de la capitale tigréenne Mekele vers Addis Abeba. Sur ce front, les milices Amara, les Fano, se battent aux côtés des forces tigréennes contre l'armée fédérale. Des affrontements à l'arme lourde et des tirs de drones ont été signalés autour d'une dizaine de localités, dont 2, Alamata et Sekota, sont passés sous contrôle de l'armée éthiopienne ces derniers jours. Selon les dernières informations, indique ACLED, l'armée se dirigerait désormais vers le nord, vers Mekele.
1: Merci Alexandra Branjon. Et puis le comité Nobel a exprimé mercredi sa profonde inquiétude après la reprise des hostilités dans le nord de l'Éthiopie, pays gouverné par Abiy Ahmed, lauréat du prix Nobel de la paix de 2019. Le président argentin en quête d'investisseurs en France, Javier Milei, est arrivé à Paris ce mercredi. Il sera reçu ce jeudi par son homologue Emmanuel Macron à l'Élysée. Le président libertarien au pouvoir depuis près de 3 ans doit également s'exprimer au siège de l'OCDE pour vanter les opportunités de l'Argentine aux entrepreneurs, en particulier dans le domaine énergétique et minier. Claire Fage.
4: Après New York, Javier Milei vient vendre l'Argentine à Paris. Le choix n'est pas anodin. Le président argentin est en délicatesse avec Londres et Madrid. Et la capitale française abrite le siège de l'OCDE dont l'Argentine souhaite devenir membre avec le soutien de la France. Le président Milei veut attirer les investisseurs dans les secteurs extractifs pour générer des revenus face au déclin manufacturier en Argentine. Des centaines de milliers d'emplois ont été perdus en moins de 3 ans. Le secteur des hydrocarbures sera mis en avant. Il est en plein boom, porté par la flambée des cours mondiaux. Total, le géant français du secteur est déjà le premier producteur privé de gaz dans le pays sud-américain, mais les projets se multiplient, notamment de liquéfaction du gaz de schiste de Vaca Muerta en Patagonie. L'événement argentin est une initiative du président Milei, insiste-t-on à l'Élysée, mais la France souhaite aussi maximiser ses intérêts dans un pays important économiquement avec 250 entreprises françaises et stratégiquement pour l'approvisionnement en métaux et minerais. Le groupe français Eramet opère déjà une mine de lithium dans le nord argentin, mais il cherche de nouveaux investisseurs.
1: C'était Claire Fage pour le service économie du RFI. Et c'est la fin de ce journal. Retour de l'info dans 50 minutes sur RFI. Tout de suite, vous retrouvez 8 milliards de voisins. Paris, 4h10.
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9: Bonjour, bienvenue, 8 milliards de voisins et de voisines. Le chien tête en bas, le cobra ou la déesse, ces formules ne vous disent peut-être pas grand-chose. On parle là de posture, de yoga, une discipline originaire d'Inde qui nécessite pas mal de souplesse en général et qui a su conquérir la planète ces 20 dernières années. Aujourd'hui, ils sont plus de 300 millions d'adeptes à travers le monde. Le yoga, il faut le dire, s'est métamorphosé au fil de son succès. Il s'est même mondialisé avec de nouveaux concepts toujours plus innovants. Alors on parle souvent des bienfaits du yoga pour le corps, pour l'esprit, un peu moins de certaines dérives sectaires et de cas nombreux de violences sexuelles notamment, des affaires qui mettent en cause de grandes figures de la discipline, mais aussi des professeurs plus anonymes qui sont rarement inquiétés, on va le voir. Alors que nous racontent ces évolutions d'une discipline censée apaiser les esprits? Que disent ces métamorphoses de nos sociétés mondialisées? Et puis, au vu de son succès à travers le monde, faut-il mieux encadrer le yoga? On en parle avec notre invitée du jour, Élodie Emery. Bonjour.
10: Bonjour.
9: Vous êtes journaliste et vous publiez le livre « La face cachée du yoga » aux éditions Buchet-Chastel. C'est le fruit d'une enquête de 3 ans pendant laquelle vous avez récolté 40 témoignages de femmes essentiellement victimes d'abus sexuels, physiques ou psychologiques. On en parlera. On joindra tout à l'heure aussi le correspondant de RFI en Inde, Abdoulaye Rali. Aujourd'hui, le yoga est devenu pour New Delhi un outil de soft power, comme on dit, d'influence diplomatique. On le verra. Alors les voisins, les voisines, pour participer à cette émission, posez vos questions, partagez vos commentaires. On vous attend dès maintenant sur WhatsApp. Le numéro, c'est le 33 6 11 80 41 89. Et à la fin de l'émission, on va retrouver un nouvel épisode de notre série Décalage culturel, notre rendez-vous consacré aux malentendus culturels sur les campus français. Et aujourd'hui, peut-on questionner le cours d'un enseignant en France sans qu'il se sente contesté? Pas simple, on le verra. Allez, 8 milliards de voisins, c'est parti pour aujourd'hui.
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9: Philosophie ou mode de vie, activité sportive ou pratique de développement personnel, personne ne saurait vraiment définir le yoga. Mais est-ce qu'on peut peut-être quand même essayer un peu toutes les deux, Elodie, Emery, de quoi le mot yoga est-il le nom finalement? De quoi on parle?
11: De beaucoup de choses, effectivement. En fonction de la porte du studio qu'on pousse, on va trouver des yogas très différents les uns des autres. Néanmoins, ce qu'on peut dire, c'est ce qu'on appelle yoga aujourd'hui. C'est souvent un enchaînement de postures physiques, c'est-à-dire des positions qu'on pourrait retrouver dans la gymnastique, des exercices de mobilité, qui sont rythmés par la respiration. En gros, c'est ça. Après, selon l'endroit où l'on va, ça peut être extrêmement dynamique, hyper exigeant sur le plan physique, donc il y a des cours où on transpire beaucoup, et des cours au contraire où on est beaucoup plus statique, où l'attention est encore plus focalisée sur la respiration. Il y a même des cours en musique. En fait, maintenant le yoga est devenu, si vous voulez, un tel produit commercial que il a autant de facettes que de gens qui s'en emparent, et ça représente beaucoup de gens.
9: Alors si on revient sur l'origine du yoga, on retrouve des traces de cette discipline dans des écrits qui datent d'il y a près de 5000 ans en Inde. Et ce qu'il faut dire, c'est que c'était à l'origine une pratique réservée aux hommes qui aujourd'hui concerne une majorité de femmes.
11: Absolument. Oui, ça a été une des premières choses qui m'a étonnée en me plongeant dans ce sujet. Donc, effectivement, les racines seraient très anciennes. On retrouve le terme dans des textes qui parfois datent de 5000 ans avant Jésus-Christ. On pense que ça veut dire le joug, le fait d'unir, d'atteler des bêtes ensemble ou des énergies ensemble.
9: En sanskrit.
11: En sanskrit, exactement. Et de fait, c'était réservé aux hommes, comme beaucoup de disciplines. Et il se trouve que maintenant, c'est une discipline qui est plébiscitée par les femmes, autant du côté des enseignantes que du côté des pratiquantes, à plus de 70% en France.
9: Pour les adeptes du yoga en France, aux États-Unis également.
11: Ouais.
9: Alors il y a 20 ans, on considérait encore le yoga comme, on va dire, une lubie un peu ésotérique, un peu marginale. Aujourd'hui, le yoga connaît un vrai succès, hein, on l'a dit. Et il y a eu notamment un essor pendant la période Covid en 2020, quand on était confinés chez nous pour la plupart.
11: C'est vrai. En gros, le yoga a commencé à avoir du succès vraiment à partir des années 70, ça a commencé à se démocratiser. Années 80, c'était encore un peu marginal. Mais il y a eu des grandes figures comme Madonna qui ont fait leur coming out de yoga. Elle a annoncé qu'elle arrêtait la muscu, le fitness pour se consacrer au yoga. Mais c'est vrai que pendant le Covid, il y a eu une explosion, en fait, parce que comme on était tous coincés chez nous et que le yoga ne nécessite pas de matériel et assez peu d'espace.
9: Un tapis parfois et encore.
11: Exactement. Et que l'offre en ligne est pléthorique. C'est vrai qu'il y a beaucoup de personnes qui se sont mises au yoga pendant le confinement.
9: Et aujourd'hui, donc, le yoga, c'est un marché, un vrai marché, qui fait partie d'ailleurs de ce qu'on appelle le marché du bien-être. Le marché du yoga, lui, il est estimé entre 60 et 150 milliards de dollars. Vous écrivez même que ce marché pourrait doubler d'ici à 2030. On est sur une vraie économie, en fait.
11: Ah, ça, c'est sûr qu'on est sur une vraie économie, parce qu'en plus, des cours en eux-mêmes, il y a tout maintenant, et en dépit du fait qu'on vient de se dire que ça ne nécessite pas de matériel, en réalité, il y a beaucoup de matériel qu'on peut acheter. On peut avoir la bonne brassière qui coûte 100 €, le bon legging, le bon tapis roulé dans le dos. Et tout ça, ce sont devenus un peu des signes extérieurs que l'on plante.

0: I'd seen flashes of megalomania.
1: Je le savais déjà mégalomane, mais j'ignorais à quel point il était diabolique.
2: I don't want to say that I was brainwashed.
3: Je ne veux pas parler de lavage de cerveau, mais c'était le cas. Il y avait ceux qui voulaient sa peau et ceux qui disaient qu'elle l'avait méritée. Le fondateur hein, donc du yoga Bikram, qui s'appelle Bikram Choudhury, il est accusé donc de viol par d'anciennes disciples. Il a fui la Californie en 2016. Et donc on a tous ces fondateurs d'écoles ou même carrément de branches de yoga qui ont été mis en cause dans des scandales sexuels. Et en fait, quand on lit votre livre, on est frappé par le nombre de ces scandales.
4: Oui, alors ça, effectivement, ça a été aussi un sujet de stupéfaction pour moi au moment où j'ai commencé à m'intéresser au yoga. C'est que, en fait, à chaque fois que je m'intéressais à une école, il se trouvait que le fondateur charriait tout un passif d'histoires de violence et d'accusations de violences sexuelles extrêmement grave. Shivananda, qui est une des organisations les plus importantes au monde, quand vous allez à Paris, dans le centre qui est situé près de la gare de l'Est, vous faites le chien tête en bas sous le portrait du fondateur, qui est accusé de dizaines qui a des dizaines d'accusations pour harcèlement sexuel. Bikram effectivement a fait l'objet d'un documentaire sur Netflix. Le fondateur du yoga Kundalini a fait l'objet non pas de un mais de deux documentaires. Le fondateur du yoga Ashtanga a fait l'objet de tout un livre par un confrère canadien qui s'appelle Matthew Remsky. Et en fait là, tout ce dont je vous parle là, c'est documenté, c'est à la portée de tout le monde, c'est sur des plateformes. Enfin, en fait, j'ai pas fait une excavation et un travail journalistique inouï pour mettre la main sur ces infos. Ce qui est étonnant, c'est qu'elles ne sont pas parvenues jusqu'à nous et elles n'ont jamais égratigné l'image unanimement positive que l'on a du yoga.
3: Et ces violences, elles peuvent avoir lieu donc pendant des cours en France, par exemple, ou bien aussi peut-être pendant des retraites, par exemple, dans ce qu'on appelle des ashrams, des centres de retraite spirituelle qui sont issus de la tradition indienne.
4: Oui, alors parmi les abus que j'ai documentés, moi, il y a des cas dans des cours, c'est-à-dire des cours où vous vous rendriez vous-même deux fois par semaine dans le studio en bas de chez vous, parce que en fait, dans le yoga, on pratique des ajustements parfois, ce qui consiste en fait à toucher le corps pour réaligner une posture. Il se trouve que dans certains cas, ces alignements de posture donnent lieu à des agressions sexuelles. C'est ce que me rapportent plusieurs des femmes dans le livre.
3: C'est-à-dire qu'on va toucher des parties intimes à ce moment-là.
4: Voilà, c'est ça. Sous couvert d'aligner une posture. Et sous couvert de tradition, puisqu'effectivement, le fait d'aligner les postures, c'est quelque chose qui est important dans certaines branches de yoga. Sinon, pour les cas les plus graves qui m'ont été rapportés, c'est-à-dire les cas d'emprise qui se sont étalés sur des années et de viols qui se sont parfois étalés sur des années, ils ont effectivement eu lieu dans des contextes plus intenses, de pratiques plus intenses, c'est-à-dire des retraites où on dort sur place, on mange sur place et on vit en collectivité avec un groupe, ce qui rend la dénonciation et la prise de distance sans doute encore plus difficile puisqu'il y a l'effet de groupe.
3: On risque aussi de briser l'équilibre au sein du groupe quand on dénonce des faits de violence.
4: Absolument. Et celles qui l'ont fait ont été en fait mises à l'écart, ostracisées et pour certaines, elles ont reçu des messages assez fermes leur intimant de ne pas raconter ce qu'elles avaient vécu sur place.
3: Alors on va continuer de parler avec vous du yoga, Élodie Emery. Le yoga qui, vous l'écrivez, peut faire du mal, d'autant plus qu'on le croit inoffensif. Et on va partir en Inde, là où il est né, pour voir comment il est utilisé aujourd'hui par le pouvoir politique hein, des fins, même parfois diplomatiques. Mais d'abord, une petite pause musicale avec End of the Day de Joe York et The 18th Parallel. Et vous êtes bien, toujours, chez 8 milliards de voisins.

0: Bienvenue si vous nous rejoignez chez 8 milliards de voisins. On parle du yoga aujourd'hui, cette pratique à mi-chemin entre sport et spiritualité. Et on va partir en Inde, là où il est né. Et là où on peut se demander s'il est resté simplement une discipline porteuse de bien-être. Le gouvernement de Narendra Modi en a fait un outil de soft power, d'influence à l'international et même un enjeu politique pour décrypter cette réalité loin des cartes postales. On va retrouver notre correspondant à New Delhi, Abdoulaye Rally. Bonjour.
1: Bonjour Charlie, bonjour à toutes et à tous.
0: Alors première question très concrète Abdoulaye, est-ce que le yoga s'impose vraiment partout en Inde, des grandes mégalopoles jusqu'aux villages en milieu rural? Comment ça se passe en fait sur place pour le yoga?
1: Alors, brisons tout de suite un cliché, non? Le paysan du Bihar et du Punjab ne commence pas sa journée par une posture de yoga ou une salutation au soleil. La réalité est beaucoup plus contrastée. À Delhi, où je suis, le yoga est peu visible. On croise surtout des salles de gym. La pratique reste limitée chez soi et dans les parcs. Dans les parcs, elle rassemble surtout de petits groupes de seniors venus chercher du bien-être et du lien social, surtout tôt le matin. Une étude publiée en 2021 par le Pew Research Center évaluait à 7% seulement la proportion d'Indiens adultes qui pratiquaient le yoga quotidiennement. En revanche, il y a une volonté institutionnelle ici de généraliser sa pratique. En 2005, le cadre national d'enseignement recommandait le yoga comme partie intégrante de l'éducation physique et à la santé. En 2015, le gouvernement a renforcé la place du yoga dans les écoles publiques et pour certains, c'est interprété comme une imposition, voire une obligation à dimension religieuse.
0: Et comment le yoga est devenu, on va dire, un enjeu politique presque idéologique en Inde et aussi quand même un outil d'influence à l'international?
1: Pour comprendre, il faut voir où nous sommes à Delhi. Il existe un grand ministère dédié aux médecines traditionnelles et au yoga, le tout baptisé Ayush. Le siège occupe un complexe administratif moderne au sud de la capitale. C'est un autre symbole visible de l'effort colossal des autorités indiennes. Narendra Modi l'a créé dès son arrivée au pouvoir pour institutionnaliser le yoga. À l'extérieur de l'Inde, c'est un outil de soft power pour faire rayonner ce pays dans le monde. New Delhi l'a intégré à sa diplomatie via des formations pour les diplomates étrangers et des campagnes massives lors de la Journée internationale du yoga. Mais à l'intérieur, ici, l'enjeu est idéologique. Le gouvernement investit massivement pour promouvoir le yoga. Il y a la volonté assumée de le présenter comme un élément du patrimoine et de l'identité indienne. Le discours officiel présente le yoga comme une science de vie universelle issue des Védas, textes anciens considérés sacrés ici. Cette politique alimente aussi de vifs débat sur la place de la tradition hindoue dans cette promotion.
0: Alors, il existe en Inde un lieu connu comme la capitale mondiale du yoga. C'est la ville de Rishikesh.
1: Oui, et pour la petite histoire, c'est ici qu'en 1968, les Beatles sont venus poser leurs valises dans un ashram pour s'initier à la méditation, ce qui a placé cet endroit sous les projecteurs internationaux. Géographiquement, Rishikesh, c'est un bel endroit, il est splendide, c'est à environ 5 heures en voiture de la capitale indienne. Cette ville d'environ 100 000 habitants est nichée au pied de l'Himalaya, là où le Gange descend des montagnes. Le décor est une invitation évidente à la contemplation. La méditation et l'ascétisme. Mais aujourd'hui, le mysticisme côtoie un business de masse frénétique. C'est devenu une attraction touristique majeure où l'on vient aussi pour faire du rafting ou pratiquer des sports d'aventure. Les ashrams et les écoles se sont multipliés. Rishikesh, oui, c'est le temple du bien-être, mais bien-être express. En à peine 3-4 semaines, des formations expéditives et approximatives promettent de faire de vous un professeur de yoga certifié international, avec parfois en prime des notions tout aussi expéditives d'astrologie et de numérologie.
0: Merci Abdoulaye Rally. Je rappelle que vous êtes le correspondant de RFI à New Delhi. Élodie Emery, je me tourne vers vous. Qu'est-ce que ça vous inspire, vous, cette évolution du yoga en Inde?
2: Je trouve ça intéressant. Je savais pas que les chiffres étaient aussi faibles en réalité de pratiquants quotidiens.
0: 7%
2: seulement. Ouais, étonnant. Moi, ce qui m'avait frappé, c'était le fait que Narendra Modi, au moment de son arrivée au pouvoir, a immédiatement demandé, fait la requête à l'ONU d'instituer une journée mondiale du yoga le 21 juin, qui lui a été immédiatement accordée en fait, parce que le yoga c'est charmant. Pourquoi refuser une chose pareille? Et effectivement, on oublie du coup un peu vite le fait que pour lui, c'est un instrument de soft power. Donc la preuve, c'est que en fait, dans sa population, la pratique est assez peu répandue. Mais quand il essaye de reprendre la main sur le yoga, parce qu'il a compris que c'était un tel succès à l'international qu'il s'agissait d'en réclamer la paternité, mais pas seulement la paternité de l'Inde, mais aussi celle de l'hindouisme. Et donc en fait, ça devient en fait un instrument d'oppression des musulmans, ce qui est vraiment une obsession du gouvernement Modi.
0: Alors pour votre enquête, la face cachée du yoga, vous avez recueilli donc 40 témoignages, 36 femmes et 4 hommes qui dénoncent des violences graves commises par 19 maîtres de yoga. Alors quelles formes peuvent prendre ces violences ? On a parlé tout à l'heure d'agressions sexuelles qui pouvaient avoir lieu pendant les cours, notamment au moment de ce qu'on appelle les réajustements. Voilà, quelles formes ça peut prendre en général ces violences-là ?
2: Alors les témoignages évoquent d'un côté des blessures physiques, c'est-à-dire qui peuvent être occasionnées effectivement par des ajustements. Donc j'ai plusieurs témoignages qui me rapportent des séquelles physiques parfois irréversibles. Ensuite, il y a beaucoup d'emprises psychologiques parce que le yoga fonctionne sur une relation de maître à disciple qui peut facilement donner lieu à de l'emprise, évidemment pas toujours, mais en tout cas le contexte s'y prête. Donc dans tous les cas qui m'ont été rapportés, il y avait de l'emprise, ça fait pas l'ombre d'un doute. Et pour les cas les plus graves, il s'agit en fait donc de relations de maître à disciple qui se sont étalées pendant longtemps et des violences qui ont eu lieu dans le cadre de formation pour devenir prof de yoga ou de retraite ou de contact très étroit avec le maître. Et dans ces cas-là, on parle de viol, de torture, même dans certains cas, qui se sont, dans certains cas également, étalées sur plusieurs années.
0: Alors parmi les victimes, on disait beaucoup de femmes. Quel est leur profil ? Quel peut être leur profil ?
2: Alors ça, c'est intéressant parce que en réalité, je me suis aperçue assez vite que l'une des choses qui empêchait la prise de parole, c'était la peur de n'être pas prise au sérieux et d'être prise pour une idiote, d'avoir été prise dans les filets de quelqu'un dans un univers qui se veut aussi bienveillant que celui du yoga. Donc un vrai frein à la prise de parole, comme une double peine en fait. Non seulement elles avaient été victimes d'un événement qui a brisé leur vie, mais en plus elles craignaient que l'opprobre soit jeté sur elles au nom de d'une prétendue bêtise. Et moi, il me semblait, à mesure que j'avançais dans l'enquête et que je parlais avec ces femmes, qu'au contraire, j'avais affaire à des femmes très intelligente. C'était totalement empirique. Voilà, j'ai mené à peu près 70 entretiens, mais effectivement, j'ai été en contact direct avec 40 victimes. Mais pour étayer cette impression, en fait, je me suis mise en contact avec des psychologues spécialisés dans l'emprise et je leur ai demandé, en fait, si c'était une vue de mon esprit ou s'il était possible qu'au contraire, je sois au contact de femmes plutôt plus intelligentes que la moyenne. Et les deux qui m'ont répondu m'ont dit que oui, absolument. Non seulement l'intelligence n'est pas un rempart contre l'emprise, mais ce serait peut-être même un facteur vulnérabilisant. Parce que l'intelligence vous amène à remettre en question vos propres idées reçues, à vous bousculer, à vous mettre à la place de l'autre et sans doute à accepter peut-être plus de choses, surtout dans un contexte qui se veut aussi bienveillant que celui du yoga, que dans d'autres contextes où peut-être les lumières rouges se seraient allumées plus rapidement.
0: Ces femmes victimes, vers qui elles peuvent se tourner quand elles veulent dénoncer des violences, quand elles osent dénoncer ?
2: Ça fait partie vraiment du cœur du problème. Personne. C'est-à-dire que le yoga n'est pas encadré en France, ni ailleurs, ni nulle part. Le seul endroit où il y a un ministère du yoga, c'est l'Inde. On vient d'en parler avec votre correspondant. Donc dans les cas que j'ai eu sous les yeux, moi, ces femmes se sont retrouvées totalement orphelines d'interlocuteurs. Il n'y a pas de ministère de tutelle, il n'y a pas d'organisation qui centraliserait les alertes, il n'y a personne à qui s'adresser. En France, on a la Miviludes, qui est une sorte de mission interministérielle
0: de vigilance, lutte contre les dérives sectaires.
2: Lutte contre les dérives sectaires, qui en fait collecte les alertes, mais qui ne propose pas d'accompagnement. Et donc là, il y a une déception, parce que toutes les femmes qui ont été en contact avec moi se sont d'abord adressées à la Miviludes, elles ont fait un signalement, et elles espéraient être accompagnées, elles espéraient peut-être être accompagnées en justice. C'est pas du tout le cas, c'est pas la mission de la Miviludes, et peut-être même, ça c'est une hypothèse, qu'elles ne disposent pas du tout des budgets nécessaires pour un accompagnement de cette nature. Donc, En fait, les femmes qui sont venues me trouver, elles sont venues parce que une fois qu'on sait plus du tout à qui s'adresser, on s'adresse à la journaliste. Mais sinon, elles ont fait remonter auprès de leurs écoles respectives, ce qui a eu pour effet d'être enterrées immédiatement dans 100% des cas. Et ensuite, et ben voilà, le dernier recours, en fait, c'est de s'adresser à une journaliste.
0: Et certaines ont pu porter plainte à la police?
2: Très peu, c'est-à-dire que sur les 40 affaires, il y a 7 femmes qui sont allées porter plainte. Il est possible que ça augmente dans les semaines qui viennent, parce que ce livre a aussi pour effet, et je m'en réjouis vraiment, de faire réaliser en fait aux femmes qui ont été victimes de violences qu'elles ne sont pas toutes seules, que en fait ces phénomènes se reproduisent dans des proportions qu'on n'imaginait pas. Et donc peut-être qu'elles pourraient se mettre en contact les unes avec les autres et lorsqu'elles ont été agressées par la même personne, fédérer leurs forces pour aller en justice ensemble. Mais pour l'instant, ça reste hyper difficile. En fait, dans tous les cas de violences sexuelles, hein, pas seulement dans le yoga, les femmes ont extrêmement peur de la manière dont elles vont être accueillies, de la manière dont le procès va se dérouler, du fait que ça soit parole contre parole, que le fait de récolter des preuves est extrêmement difficile. Donc, elles sont très rétives à aller porter plainte.
0: Et on parle, hein, vous le dites, de vide institutionnel pour le yoga. Et en fait, contrairement au pilates, par exemple, qui est une discipline sportive qui parfois concurrence le yoga, et même contrairement aussi à la danse, le yoga ne dispose d'aucun cadre légal. Ça veut dire, par exemple, qu'on peut enseigner le yoga sans avoir forcément une qualification validée par l'État en France.
2: Ça veut dire qu'après-demain, si vous le souhaitiez, vous pourriez ouvrir votre propre cours de yoga. Personne ne serait légitime à aller vous dire que vous ne pouvez pas enseigner. Il n'y a pas de cadre, il n'y a pas de contrôle sur la formation, il n'y a pas de standard de référence. Donc, vous pouvez aussi bien vous former en 50 heures sur Internet sans même avoir de contact en direct, je veux dire, avec votre formateur. Vous pouvez aussi vous former pendant 500 heures dans des contextes hyper sérieux. Tout ça, en réalité, ne vaut que pour la réputation vous donner auprès de vos élèves. Moi, ce que je constate, c'est que les professeurs, en fait, sont valorisés souvent sur le charisme et le nombre de followers sur Instagram ou sur les réseaux.
0: Donc la réputation en ligne, en
2: voilà,
0: fait.
2: Voilà, parce que quand vous êtes un studio, vous savez que si vous embauchez un professeur qui a beaucoup de followers, il a plus de chances de remplir sa salle que quelqu'un d'autre.
0: Donc on a un vrai manque de cadre légal. Alors, il existe une discipline qui va peut-être vous intriguer, les voisins, les voisines. Ça s'appelle le yoga du rire. Notre reporter Raphaël Constant a assisté à une séance animée par Fanny Pioffré, qui est professeure donc en yoga du rire depuis 2015. Autour d'elle, dans le jardin des Tuileries à Paris, trois participantes, Marie-Hélène, Yaël et Maria. Elles ont entre 57 et 70 ans. La séance coûte 10 euros. Alors, ça reste correct hein, par rapport au tarif de cours de yoga. Après un échauffement musculaire, c'est le moment de baragouiner, de parler de manière un peu incompréhensible avant d'éclater de rire ou même de se laisser aller au fou rire. Écoutez.
3: Donc on va parler comme si c'était un petit peu la soupe aux choux, sans mots, comme si on se racontait notre journée, comme ça, tous ensemble. Et là, on va tourner un petit peu la manivelle du rire, avec la main au niveau du ventre, enfin un petit tour en riant. Pour reprendre notre souffle, on va faire ce petit respiration yogique, c'est ho, ho, ha, ha, ha, ho, ho, ha, ha, ha. Parfait. Et on lâche en riant.
4: Alors Fanny, pour bien comprendre, le yoga du rire, c'est quoi ?
3: Le yoga du rire, c'est un yoga sans posture de yoga qui va combiner des exercices de rire avec des étirements et des exercices de respiration. Donc en fait, lorsque le docteur Madad Kataria a créé sa méthode, il s'est aperçu que les exercices de rire qu'il faisait provoquer les mêmes effets que ces exercices yogiques de respiration.
4: Ça, c'était en 1995.
3: Exactement, tout à fait. Il y a cette idée de yoga qui est l'harmonisation du corps et de l'esprit. Donc, ça respecte les principes fondamentaux du yoga, comme la respiration, l'harmonisation. C'est juste qu'on ajoute en fait cette dimension du rire qui va encore rajouter plus d'oxygénation au corps. Et donc, ça provoque vraiment un calme profond, une détente, ça oxygène tous les muscles.
4: Et donc, quoi, l'objectif, c'est de communiquer tous ensemble en faisant semblant de rire, c'est ça?
3: Quand on rit ensemble, on se sent effectivement plus libre, plus joyeuse. Ça permet de cultiver notre esprit positif malgré les défis du quotidien, l'actualité qui est un petit peu sombre. Et puis, ça permet de créer du lien.
4: Est-ce que vous avez l'impression que c'est aujourd'hui aussi un effet de mode? Il faut faire plus que le yoga traditionnel?
3: Alors effectivement, maintenant, il y a de plus en plus de clubs de rire qui sont créés, qui c'est très bien, parce que du coup, ça permet de casser un peu cette idée du ridicule, en fait. Les gens n'osent pas rire.
4: Et il y a une notion, j'ai l'impression, en vous regardant, de lâcher prise qui est assez importante et qui est peut-être le reflet de notre époque, non?
3: Oui, en termes de lâcher prise, c'est très profond. Et puis, il y a aussi un aspect sociétal, je pense, parce que pendant très longtemps, les femmes n'ont pas eu le droit de rire. Une femme qui riait, c'était une femme de mauvaise vie. Le fait de pouvoir s'exprimer, s'extérioriser, c'est tellement libérateur, c'est vraiment très très important, je pense, aujourd'hui, de permettre aux femmes et aux hommes et aux enfants, à tout le monde, de libérer la parole, de s'exprimer, de rire, de bouger.
4: Et alors, le fait de devoir prendre un cours de yoga du rire, qu'est-ce que ça dit de notre société, d'après vous ?
3: Peut-être plus d'ouverture d'esprit et peut-être aussi un besoin de se connecter. Parce que quand on rit, on est extrêmement vivant. On laisse tomber un petit peu les masques, on rit ensemble, on partage un bon moment, sans aucun jugement, et ça fait du bien. Un peu, le rire, c'est un lubrifiant social. Alors, une fois qu'on est allongé sur le sol, on peut fermer les yeux et je vais compter jusqu'à 3. Et s'il y a un rire qui arrive avant le 3, naturel, laissez-le sortir. S'il vient après le 3, c'est pareil. S'il n'y a pas de rire, c'est pas un problème. Appréciez la détente. 1, 2, et 3. Puis respiration après respiration, relâchez toutes les tensions au niveau du visage, au niveau de la nuque, des épaules.
4: Depuis quand vous pratiquez le yoga du rire et comment vous avez découvert cette pratique?
5: Moi, ça doit faire à peu près 4 ans, je pense. Pendant le Covid, j'avais besoin de rire. Quand je ressors du cours, il y a une graine de joie qui a été plantée. Du coup, je me sens plus sereine.
4: Et est-ce que vous avez l'impression de faire du yoga ou c'est un dérivé assez éloigné finalement?
6: Non, c'est pas une séance de yoga classique où il y a de la posture. Mais dans la respiration, dans la détente, parce que là, on respire quand même pendant une demi-heure de façon quasi continue, en riant.
5: J'ai jamais trop compris pourquoi on appelait ça yoga du rire, parce que pour moi, c'est pas du tout du yoga. Je ne pratique pas le yoga, mais je trouve que c'est un peu trompeur. C'est une activité de détente où il n'y a rien à faire, juste à rire. Quand on rit pendant une demi-heure, ça muscle les abdos, donc on fait pas la posture du chien, mais je m'en fous. Parce que je sais pas si le yoga procure autant de choses que le yoga du rire, mais enfin moi le yoga du rire tout seul, ça me suffit très bien.
7: Alors, yoga ou pas yoga, le yoga du rire? Votre verdict, Elodie Emery?
2: En tout cas, ça interroge sur ce que peut recouvrir le terme yoga. D'ailleurs, la participante le dit à la fin du sujet. Est-ce que le terme yoga en fait apporte quelque chose? Ce qui interroge, c'est ça. C'est en fait le fait d'utiliser ce terme et de le plaquer sur des choses qui sont parfois vraiment tellement éloignées de ce que serait le yoga en réalité, parce que c'est hyper difficile à définir. Mais il y a aussi des exemples de beer yoga où on boit de la bière en faisant des postures de yoga. Il y a du peu yoga où on fait du yoga avec des chiots hagards et épuisés. D'ailleurs, je pense que cette pratique devrait être interdite. Mais ça s'appelle aussi yoga. Enfin, à un moment, on peut se demander aussi si l'utilisation de ce terme, elle n'est pas abusive et même trompeuse.
7: Et on peut dire que le yoga s'est dénaturé avec ces dérives-là, ces dérives marketing. Peut perdre en tout cas son sens.
2: C'est devenu un univers tellement concurrentiel que pour se démarquer, il peut y avoir des propositions qui vont très loin et jusqu'à l'absurde. Il faut pas oublier que, en fait, le yoga n'échappe pas, en fait, aux dynamiques capitalistes qui ont lieu partout ailleurs. Et donc, c'est un univers extrêmement concurrentiel où, en fait, le nombre de profs est immense. Il y a très peu de profs qui vivent, en réalité, de l'enseignement du yoga. C'est un milieu hyper précaire où ils savent, en réalité, que les studios peuvent se débarrasser d'eux en un clin d'œil, ce qui, d'ailleurs, ne favorise pas la prise de parole un peu contestataire.
0: Bien sûr, il n'échappe pas aux dynamiques du capitalisme, vous le dites, et pas non plus aux violences. En dénonçant toutes ces violences, hein, votre propos, vous l'écrivez d'ailleurs, n'est pas de remettre en cause les bienfaits du yoga, mais de raconter, de dénoncer quand même cette violence qui existe, comme souvent quand il y a des rapports de domination. Pour vous, c'est important de parler de ça.
2: Oui, l'enquête journalistique, en fait, elle a pour objectif de mettre la lumière sur ce qui ne va pas. Évidemment, pour dire tout ce qui va bien dans le yoga et tout ce qui est formidable dans le yoga, il n'y a pas besoin d'enquête journalistique. Il y a déjà des livres par dizaines, donc c'est pas nécessaire. Et mon objectif, c'est de mettre la lumière sur ce qui va pas pour pouvoir profiter un peu plus sereinement de ce qui va. Parce que le truc, c'est que le yoga, c'est un espace de réparation. Moi, les femmes qui sont venues me trouver, elles ont commencé le yoga dans un moment de vulnérabilité, soit parce qu'elles étaient après une rupture, soit parce qu'elles étaient en deuil, soit parce que, enfin, il y avait quelque chose à surmonter dans leur vie. Elles y vont comme un espace de, comme dans un espace de réparation. Elles espèrent y trouver, en fait, un endroit de bienveillance et de sérénité. Si l'espace de réparation lui-même devient le potentiel théâtre de nouvelles violences, on va pas s'en sortir. Et c'est extrêmement injuste.
0: Et donc, il faut refaire du yoga un espace sécurisé de réparation, comme vous le dites. Merci beaucoup, Élodie Emery, d'être venue nous parler de votre enquête, La face cachée du yoga, publié aux éditions Buchet-Chastel. Merci de nous avoir fait voir cette discipline autrement, sans bien sûr la disqualifier, on l'a dit. À suivre dans quelques instants un nouvel épisode de notre série Décalage culturel. Et aujourd'hui, on va se demander si un étudiant peut se permettre de questionner un enseignant pendant le cours. Et vous verrez que la réponse n'est pas la même en France ou dans le monde anglo-saxon. Allez, restez avec nous les voisins. On écoute juste avant un titre de la playlist RFI d'Adouda. C'est signé Coco Rocco et Allez. 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

0: êtes bien chez 8 milliards de voisins. C'était Da Douda de Coco Roco et Dalé, un titre de la playlist RFI.
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5: 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Desfases culturales.
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0: Et tout de suite, décalage culturel, notre rendez-vous autour des malentendus culturels à l'université. Est-ce que vous avez déjà pris la parole pendant un cours ou bien en réunion et aussitôt regretté de l'avoir fait? Eh bien, c'est arrivé à un enseignant de l'université Paris-Cité que j'ai pu rencontrer. Il se remémore l'un de ses premiers cours en tant qu'étudiant international à Paris.
10: Je m'appelle Clive Hamilton. Maître de conférence en sciences du langage. Je suis originaire des Antilles anglophones, c'est-à-dire Saint-Vincent et Trinidad et Tobago. Donc moi, je venais d'arriver en France dans un cours de master en syntaxe. Et donc l'enseignant explique son analyse. Et moi, je lève la main donc pour faire remarquer que le livre que j'avais lu disait complètement autre chose. Donc ce livre qui a été écrit par quelqu'un d'autre proposait une autre analyse. Et l'enseignant n'a pas du tout apprécié mon intervention. Elle a vu ça comme un affront à ses connaissances, je ne sais pas. Parce que d'ailleurs, les étudiants m'ont dit que voilà, ça ne se faisait pas. Mais elle était un petit peu vexée. Elle m'a rappelé que c'est elle qui corrigeait mes épreuves. Mais c'était elle qui allait faire l'examen, que c'est elle qui allait corriger l'examen à la fin. Donc c'était assez intéressant. Alors que, de manière générale, en culture anglo-saxonne, je n'ose pas généraliser, mais c'est normal de poser des questions, de dire on a lu autre chose. Et donc voilà, moi j'avais pas compris que ça ne se faisait pas de questionner ce qui a été dit par l'enseignant. Et je n'ai jamais recommencé.
0: Cécile Lazartigue-Chartier, vous êtes experte consultante en interculturel, vous êtes vous-même franco-canadienne et vous avez vécu presque 30 ans au Canada. Clive, on l'entend, raconte une expérience quand il était alors étudiant et il dit qu'il a commis comme un affront à son enseignante de l'époque, sans s'en rendre compte en le faisant évidemment.
11: Alors, là il a compris l'affront, il a aussi compris la pression sociale de ses pairs qui ont dit « ça se fait pas ». Alors que le modèle anglo-saxon, que ce soit les États-Unis, les Caraïbes anglophones, le Canada par exemple, ou l'Australie, le professeur amène une expertise où il est extrêmement légitime, c'est lui qui corrige, etc. Mais en même temps, on demande à l'élève de poser des questions, d'aller plus loin, d'amener, d'enrichir, de questionner, de remettre en question ce qu'on dit, mais d'une façon bien sûr respectueuse. Le modèle français qui est donc très théorique est pour le professeur une façon de monter une cathédrale pierre par pierre, il y a un processus, alors que pour un professeur anglo-saxon, il connaît très bien sa matière, mais il est ouvert à une agilité, une fluidité beaucoup plus grande et d'intégrer justement d'autres visions, d'autres questionnements et c'est pas l'œuvre d'art de sa vie.
0: Cette enseignante a pu se sentir questionnée dans sa légitimité d'enseignante.
11: Alors que lui, il questionnait pas du tout sa légitimité, mais il apportait de l'eau au moulin. C'est ça qui est fou, c'est que dans cette situation-là, elle l'a pris mal, sûrement elle a trouvé que c'était du manque de respect. Et il aurait pu, je sais pas, entre deux portes, dire « Ah, excusez-moi, j'ai lu tel livre, c'est une approche différente, qu'est-ce que vous en pensez ?» Et là, elle n'aurait pas perdu la face, on revient à ça. Elle n'aurait pas perdu la face et elle ne se serait peut-être pas autant sentie attaquée, alors que lui, il l'attaquait pas. Et là, elle aurait dit « c'est n'importe quoi » ou au contraire « c'est intéressant, mais c'est déplacé » ou « c'est archaïque ». Peu importe, elle aurait eu l'espace, elle aurait eu l'invitation à se positionner en tant que professeur légitime et experte. Donc, c'est pas ce qu'il a dit, mais la manière et le timing. Le contexte est extrêmement important.
0: On a, dans cette série sur les décalages culturels qui est donc diffusée sur RFI, on a parlé à plusieurs reprises de l'idée de perdre la face en public, notamment qui peut être dérangeant dans les cultures asiatiques. Là, ce qu'on voit, c'est que cette enseignante était française et que pour elle aussi, perdre la face, c'était problématique.
11: Tout à fait, mais c'est très humain. C'est finalement être blessé dans notre place au monde. Les Québécois, par exemple, qui parlent un français qui est différent de la France, mais qui ont la francophonie en partage, sont beaucoup dans le consensus. Et quand on a quelque chose à dire de délicat à un Québécois, il faut le prendre entre quatre yeux et pas du tout devant le groupe où il risquerait lui aussi de perdre la face. Et ça pourrait être pris pour une attaque personnelle et donc rentrer dans un conflit.
1: Comme en France ?
11: En France, on est dans une culture de confrontation. On peut dire les choses un peu énergiquement, on peut dire des mots qui parfois nous dépassent notre entendement. Au Québec, pas du tout. Mais dans l'Amérique du Nord, globalement, c'est comme le fameux sandwich, le hamburger. Pour parler et être reçu par un anglo-saxon, en général, on met un gros morceau de pain, donc on souligne tout ce qui est positif. Réel, pas du tout de l'hypocrisie, mais réel. J'apprécie ça dans ta façon d'être avec les collègues ou sur le projet ou le rendu, etc. On met un petit languette de fromage au milieu qui est, par exemple, sur les deadlines, on a un petit souci, il faudrait recadrer pour être dans les temps ou il y a un souci à ce niveau-là technique, peu importe. Et on conclut par quelque chose de positif. Mais le français ou

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5: Bonjour à toutes et tous. À la une de l'actualité, un incident entouré de flou, le détournement d'un vol entre Dubaï et Tel Aviv. Hier matin, après une altercation dans la cabine de pilotage et la plongée vertigineuse de l'appareil, Israël évoque une tentative d'attentat djihadiste, alors que la compagnie Fly Dubaï appelle pour l'instant à s'abstenir de toute spéculation prématurée, témoignage de l'un des 174 passagers à bord dans un instant. Le Royaume-Uni pourrait-il bientôt revenir dans l'Union Européenne? 10 ans après le Brexit, le Premier ministre Andy Burnham met les pieds dans le plat et évoque pour la première fois un possible retour. Dans l'actualité également, la présentation en France aujourd'hui du projet de budget du gouvernement, alors que la dette française et son coût s'envolent, vous l'entendrez. Et puis en RDC, une proposition de loi déposée pour mieux encadrer l'interruption médicale de grossesse. Que s'est-il passé à bord du vol 1073 de la compagnie Fly Dubaï? Hier matin, la compagnie émirienne suspend ses vols avec Israël le temps d'enquêter. Après cet incident survenu lors d'un vol qui devait relier Dubaï à Tel Aviv, une altercation aux origines inconnues dans la cabine de pilotage, un plongeon vertigineux de 5000 mètres de l'appareil qui transportait quelques 174 passagers et des passagers qui auraient fini par maîtriser le copilote du vol qui aurait attaqué le pilote. Avant de faire atterrir l'avion en urgence en Arabie Saoudite, les passagers qui ont pu être rapatriés en Israël en début de soirée, l'un d'eux raconte le cauchemar qu'ils ont vécu au micro de RFI.
7: On avait l'impression que l'avion allait s'écraser. On a entendu beaucoup de cris. Environ une minute plus tard, on a vu des passagers sortir du cockpit, couverts de sang et tout. Et là, les rumeurs ont commencé à circuler dans l'avion pour savoir ce qui s'était passé. Et puis on a compris ce qui s'était passé. Le terroriste à bord avait poignardé le pilote. Mais je sais que 3 passagers se sont jetés sur le terroriste et l'ont maîtrisé. Et puis il y avait un autre pilote dans l'avion, je crois qu'il était britannique. Il est allé dans le cockpit et il nous a conduits en Arabie Saoudite. Oui, c'est mon fils. Je lui ai dit que c'était le genre d'événement qui n'arrivait qu'une fois tous les 25 ans. Je voulais qu'il reste calme. Nous sommes heureux d'être de retour.
5: Témoignage de passagers au micro de Frédéric Misselin à Tel Aviv. Israël évoque une tentative d'attentat djihadiste au lendemain des avertissements de Benjamin Netanyahou qui évoquait mardi un risque d'attaque avant les élections du 27 octobre en Israël. Le Premier ministre appelle les services de sécurité du pays à se préparer à toute menace potentielle supplémentaire. Une piste qui n'est confirmée pour l'instant ni par l'Arabie Saoudite ni par la compagnie Fly Dubai qui appelle à s'abstenir de toute spéculation prématurée. Donald Trump, qui s'est entretenu avec Benjamin Netanyahou, évoque une histoire incroyable tout en affirmant lui-même que le copilote incriminé peut tout aussi bien être un terroriste qu'un cinglé. Aux États-Unis, justement, l'attente pour Krista Pike, condamnée à mort depuis 31 ans, et qui pourrait devenir, dans les prochaines heures, la première femme exécutée dans le pays. Depuis 2023, la Cour suprême a donné cette nuit son feu vert à l'exécution suspendue plus tôt dans la journée par une cour d'appel fédérale. La défense de Christa Paik appelle toujours à prendre en compte les violences.

0: sexuelle qu'elle avait subie dans son enfance avant d'assassiner une camarade de classe à l'âge de 18 ans. L'un de ses avocats dit désormais s'attendre à sa mise à mort d'un moment à l'autre. Est-ce le début de la fin du Brexit ? 10 ans après le référendum de 2016 qui avait acté la sortie du Royaume-Uni de l'Union européenne, et alors que les sondages, une majorité d'électeurs regrette aujourd'hui ce choix, le Premier ministre travailliste Andy Burnham a relancé hier l'idée d'un possible retour dans l'UE. Welcome back, lui a même lancé en réponse le président français Emmanuel Macron. Rien n'est encore fait pour l'instant, mais Sidonie Gaucher, c'est la première fois qu'un chef de gouvernement britannique évoque cette hypothèse.
1: 10 ans après le référendum qui a brisé le pays, Andy Burnham estime qu'il y a plusieurs options.
2: On peut garder le statu quo si l'on estime que c'est la bonne voie à suivre. On peut examiner les propos de George Osborne ou l'idée des libéraux démocrates concernant le marché unique. On peut aussi opter pour une rupture totale. Des options, il y en a, et on doit peser le pour et le contre de chaque scénario. Ce qui n'est pas acceptable, c'est de laisser cette question en suspens. It's not good enough to
1: leave that question just hanging. Il met les pieds dans le plat, là où aucun gouvernement n'a souhaité s'engager, malgré les effets négatifs largement reconnus du Brexit, notamment sur l'économie.
2: Je suis très clair et je le dirai sans détour. Le Brexit a fait plus de mal que de bien. Je pense qu'environ 60% de la population britannique partage cet avis. La question est donc de savoir ce que nous allons faire à ce sujet.
1: D'ailleurs, de hauts responsables de Downing Street ont pris contact avec des groupes de réflexion et des instituts de sondage pour prendre le pouls de l'opinion publique sur un retour dans le bloc. Une perspective qu'Andy Burnham a dit vouloir voir se concrétiser de son vivant. Sidonie Gaucher, Londres, RFI.
0: Andy Burnham qui évoque par ailleurs dans un tout autre dossier de fortes indications pointant vers une implication de l'Iran dans l'attaque déjouée par la police britannique près de la base militaire de Fairford, utilisée par les États-Unis. Un mot aussi de cette annonce. Entre Londres et Paris, le Royaume-Uni a annoncé hier soir mettre fin à l'accord d'échange de migrants conclu avec la France à l'été 2025. Il prévoyait le renvoi de migrants arrivés illégalement en Angleterre vers la France en échange de l'accueil dans un cadre légal d'autres migrants se trouvant dans l'Hexagone. Des échanges qui n'ont pas atteint la cadence espérée selon Londres. Et en France, une journée décisive aujourd'hui. Pour le gouvernement, les marchés financiers vont scruter tout à l'heure l'annonce du projet de budget de l'exécutif. 54 milliards d'euros d'économies annoncées, alors que le déficit et la dette publique s'envolent, tout comme le coût de la dette. Les intérêts payés par la France pourraient atteindre cette année les 80 milliards d'euros à eux seuls, Agnieszka Kumor.
3: C'est la remontée du coût de la dette qui est au cœur du débat. Les taux d'intérêt des obligations à 10 ans, celles qui permettent à l'État français d'emprunter sur les marchés, viennent de dépasser le seuil de 4,8%, du jamais vu depuis la crise financière de 2008. Dans ce contexte, auquel s'ajoute un déficit public inédit de 5,4%, la dette publique ne cesse de se creuser. De quoi compliquer l'équation du gouvernement qui cherche des dizaines de milliards d'euros d'économies pour boucler son budget 2027. Il entend notamment diviser par deux le déficit de la sécurité sociale. Par ailleurs, un effort de 5,4 milliards d'euros est demandé aux collectivités locales. Les investisseurs vont scruter de près ces annonces, alors qu'ils commencent à douter de la capacité du gouvernement à réduire son endettement par des réformes structurelles. Ce budget sera à leurs yeux un test de crédibilité.
0: Agnieszka Kumor. Et la France toujours en proie par ailleurs à la colère de ses jeunes. Les blocages de lycées vont se poursuivre aujourd'hui, alors que la mobilisation s'est étendue hier à 356 établissements. Des lycéens qui demandent des moyens et des conditions décentes pour étudier. Le gouvernement promet une plateforme de concertation tout en continuant de dénoncer les violences. 119 élèves et personnels blessés, tout comme 83 policiers et gendarmes, selon le bilan d'hier. Le ministère de l'Intérieur fait état de 625 interpellations pour la seule journée de mercredi. Et puis en République démocratique du Congo, une proposition de loi pour mieux encadrer l'interruption médicale de grossesse déposée par un député de la majorité. Pas question de légaliser l'avortement, mais pour mettre la loi congolaise en adéquation avec le protocole de Maputo signé par la RDC et qui impose aux États parties de protéger les droits reproductifs des femmes en autorisant l'avortement médicalisé dans des cas précis. Agression agressions sexuelles, viols ou incestes, ainsi que certaines situations dans lesquelles la poursuite de la grossesse met gravement en danger la santé ou la vie de la mère ou du fœtus. Le code pénal congolais condamne actuellement l'avortement avec des sanctions importantes, 5 à 10 ans de prison. Il faut donc harmoniser les textes, nous dit Pakin Ganini Ataba Koutouba, auteur de la proposition de loi.
4: Nos mamans, nos femmes, nos jeunes filles sont violées en cascade dans chaque minute. Une femme violée tombe enceinte. On vous demande à cette femme-là de garder cette grossesse. Une femme y a subi de l'inceste. Elle tombe enceinte. Demande à cette femme de garder cet enfant. C'est inadmissible. Nous devons s'adapter à l'évolution et puis nous devons être conscients face à cette réalité. Cette catégorie de personnes, nous voulons cette fois-ci qu'elle se présente librement devant son médecin et avorte sans forme de procès. L'on ne peut pas cautionner l'inceste, l'on ne peut pas cautionner le viol, violence sexuelle et autres. C'est ça ma motivation parce que il y a des avortements clandestins d'après des rapports de OMS et autres. C'est inadmissible. Vaut mieux encadrer, vaut mieux protéger et harmoniser ces domaines d'avortement pour éviter les pires.
0: Le député congolais Pakin Ganini Ataba Koutouba, dont la proposition de loi doit encore franchir l'étape du bureau d'études de l'Assemblée avant d'arriver devant les élus. 3h10 en temps universel. 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
7: Aux Philippines, entre exode rural et crise du logement, le cimetière de Manille est devenu un lieu de vie. La misère y niche entre les tombes. 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Le cimetière est devenu un lieu de visite. 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Un grand reportage signé Juliette Chénion.
8: Ici, c'est la tombe du président Manuel Rochas, le successeur de Manuel Quezon.
9: C'est un gros cube noir qui fait office de mausolée de cet ancien président et s'est posé au milieu d'un rond-point. Des ronds-points, il y en a plusieurs dans le cimetière nord de Manille, le plus grand de la capitale des Philippines, 54 hectares où reposent plus d'un million de défunts.
8: Je m'appelle Liliane Tiglao, j'ai 69 ans.
9: Pour nous guider, nous sommes avec Liliane, une femme à la silhouette menue, les cheveux gris et un regard vif. Certains mausolées ont la taille d'une chapelle, suivant la richesse des familles. Les mausolées sont plus ou moins grands et il y en a plusieurs qui sont emblématiques ici.
8: Ici, c'est la pyramide que vous vouliez voir. Ça appartient à la famille de l'ex-présidente Gloria Macapagal Arroyo.
9: Donc c'est un mausolée en forme de pyramide, effectivement. Et puis à l'entrée, il y a deux statues de sphinx qui se font en face.
8: Je ne sais pas d'où vient le style.
9: Au loin, on entend un convoi funéraire. Liliane a l'habitude.
8: Je vis ici depuis 1996. Je suis venue ici par amour. J'ai suivi l'homme que j'aimais et qui habitait ici. Ici, j'enseigne, je suis bénévole. Je fais un peu de tout.
9: Comme Liliane, au moins 6000 personnes bien vivantes habitent ici, parmi les morts et les tombes. Ici, cela ressemble à une ruelle d'un petit village ou d'une petite ville. Les habitants vivent dans les tombeaux. Ici, voilà, on voit, il y a un frigo, il y a une télé, une enceinte. Ici, sur les grilles du mausolée, il y a des torchons qui sèchent. Pour se déplacer, il faut emprunter des tricycles, des tuk-tuks ou marcher sous un soleil écrasant. Il y a beaucoup de raccourcis et de chemins. C'est un vrai dédale. Il y a quelques rues qui sont identifiées, mais entre deux rues, il y a facilement une douzaine, voire une quinzaine de rangées de tombes. Liliane est engagée dans plusieurs associations de résidents du cimetière. Elle connaît tout le monde et nous emmène rencontrer son fils.
10: Je m'appelle John John, j'ai 51 ans, je vis dans le cimetière nord de Manille.
9: John John, de son vrai prénom Angelito, se réveille d'une sieste. Il dormait sur un banc au deuxième étage d'un mausolée. Au rez-de-chaussée, il y a 5 tombes de granit.
10: Je m'occupe de ces tombes un peu tous les jours. Je nettoie tous les 10 jours.
9: Et on vous paye pour faire ça? La famille vous paye?
10: Oui, une fois par an. 1000 pesos, 14 euros par an. Pour d'autres tombes, c'est 700-800 pesos.
9: Les gardiens de tombes comme Angelito rassurent les familles des morts, inquiètes des pillages ou de voir des inconnus s'installer dans leur mausolée. Angelito s'occupe au total de 20 sépultures.
10: Parfois on n'a rien ici, parfois on a un peu quelque chose. Quand les gens viennent aux enterrements, là on mange bien.
9: Angelito explique que pour les Philippins, la nourriture offerte lors de funérailles ne se rapporte pas à la maison. Alors les familles des défunts laissent les restes aux habitants du cimetière.
10: Ici, les morts nous font gagner notre vie. Sans morts, on ne gagne pas d'argent.
9: La plupart des habitants ici gagnent moins de 100 euros par mois. Mais au moins, il n'y a pas de loyer à payer. Donc vous vivez juste à côté de ce mausolée?
10: C'est en face, oui.
9: Est-ce qu'on peut aller voir? Can we go and see? Angelito a 4 enfants. Donc avec sa femme, ils vivent autour de plusieurs tombes et mausolées. Angelito dort donc entre deux tombes. Il nous montre sa chambre. Pour la construire, il a eu l'autorisation de vider 3 cases funéraires empilées les unes sur les autres. La pièce fait 2 mètres de haut et la largeur d'un lit simple. Il dort donc au-dessus de tombes et entre deux murs accolés à des niches funéraires.
8: Sa femme dit qu'elle sent quelque chose d'étrange quand elle dort seule.
10: Elle a l'impression que quelque chose lui tombe dessus, sur le visage. Mais moi, je vois rien. C'est comme ça, c'est rien.
9: Vous occupez de au moins une vingtaine de tombes. Pourquoi est-ce que vous avez choisi celle-ci pour vous fabriquer une chambre?
10: Parce que comme ça, pour la Toussaint, on ne me demande pas de partir quand les propriétaires viennent.
9: Chaque 1er novembre, en effet, plus de 30 000 visiteurs viennent dans le cimetière. Alors les habitants, eux, doivent quitter les lieux. Angelito, en débardeur troué, short et sandales, attrape un pot de peinture blanche. Il doit entretenir plusieurs plaques de niches funéraires ce jour-là. Ces niches sont l'option la moins coûteuse pour enterrer un proche aux Philippines. Ces niches, elles sont souvent colorées avec des couleurs pastel, bleu, rose, jaune. À quelle fréquence vous devez repeindre la face avant de ces niches?
10: Pour la date d'anniversaire et du décès du mort et pour la Toussaint, ou si la famille me le demande.
9: Vous connaissez les dates par cœur?
10: Oui, c'est mon boulot. Apprendre les dates, veiller sur les morts. Quand elles viennent, les familles me disent « Merci John, ça nous aide à nous souvenir de papa ».
9: Et quand ils vous disent ça, comment est-ce que vous vous sentez?
10: Heureux, ça me fait plaisir qu'ils apprécient ce qu'on fait.
9: Les concessions ne durent que 5 ans, il faut ensuite vider les tombes.
10: Pour vider, je prends un sac, je démolis une partie de la niche et ensuite je sors les restes et je mets tout dans un sac, sans protection, sans gants. C'est sûr que c'est pas comme les autres métiers, mais c'est notre boulot, c'est comme ça. Si tu ne le fais pas, tu ne manges pas, c'est ainsi. Parfois, je pense à partir d'ici. C'est dur, surtout quand le travail ne vient pas.
9: Vous aimeriez vivre autre part ?
10: Oui, à Tondo, chez moi.
9: Tondo, c'est le district le plus dense de Manille, plus de 600 000 habitants, entassés dans des quartiers populaires et des bidonvilles.
10: On a une maison de famille là-bas, mais mes tantes s'y sont installées. Il n'y a pas de place pour moi. Ici, c'est plus calme, mais je préférais être dans ma maison de famille.
9: Dans les allées du cimetière, s'est créée toute une économie de la débrouille, des épiceries ambulantes, des stands de nourriture, des cybercafés.
8: Ça, c'est de la nourriture assez commune dans le cimetière. On appelle ça pagpag. C'est 12 pesos l'os de poulet. Ils achètent les restes au marché. Ici, notre pagpag est hygiénique. Il y a aussi du palamig.
9: Le palamig est une boisson à base de sucre brun et d'eau. Dans une autre allée, des jeunes font cuire des burgers sur une plaque toute neuve sous un barnum, toujours entre deux tombes.
5: Je m'appelle Maxwell, enchanté.
9: Qu'est-ce que vous vendez ici ?
5: Des nouilles sautées, des burgers.
9: C'est bien de vivre dans ce cimetière ?
5: Oui, je vis ici et j'y suis né.
9: What's good in living here? Qu'est-ce que vous aimez dans le fait de vivre ici?
5: Je me sens bien, c'est calme, c'est paisible et c'est très joli.
9: Avec ses tombes aux couleurs pastel, blanches, bleues, roses et ses larges allées boisées, le cimetière nord de Manille ressemble en effet à un parc. Ici, il y a 4 tombes et au milieu, il y a une piscine gonflable qui a été installée où 2 petites filles s'amusent avec leur bouée en forme de canard.
1: Vous n'avez pas peur de vivre ici parce que dans le monde, il y a quand même beaucoup de gens qui ont peur des cimetières.
11: It's not scary at all.
5: Oh non, non, ça ne fait pas peur du tout. Les fantômes, ça n'existe pas. Il n'y a que des vivants ici. Ce qui est dur, c'est de gagner de l'argent. Et il faut nettoyer des tombes pour gagner de l'argent.
9: Comme la majorité des Philippins, les habitants du cimetière sont catholiques, certains protestants. Ils vont souvent à la messe dans des paroisses alentours. Ils racontent s'être habitués aux tombes sur lesquelles certains font la sieste ou mangent leur repas. Plus loin, Ryan, lui, grave des pierres tombales. Il a 32 ans et il a toujours vécu ici.
12: C'est dur de vivre ici, mais on fait avec. Ce serait mieux si on vivait à l'extérieur. L'eau, il faut aller la chercher dans les puits. C'est pas pour boire, c'est pour les autres usages. Le reste, on achète de l'eau minérale au marché dehors. Ce serait peut-être mieux d'être relogé ailleurs, dans un meilleur endroit.
9: La plupart des habitants se branchent illégalement sur des relais électriques. Des câbles emmêlés pendent un peu partout dans le cimetière avec des risques d'électrocution. Il n'y a pas non plus d'égout. Mais vivre ailleurs serait difficile. En Asie du Sud-Est, Manille est l'une des villes où il est le plus compliqué de se loger. Des loyers trop chers et trop peu de choix entre les bidonvilles et les résidences luxueuses.
12: Ici, c'est mieux qu'à Tondo quand même. Tondo, c'est surpeuplé, chaotique, plein de mauvaises personnes. Au moins ici, je gagne plus qu'avec un travail à l'extérieur du cimetière. Et puis, je peux passer la journée avec mes enfants. Oui, ça, c'est mon fils.
9: Les enfants jouent à lancer des boulettes de papier dans des verres posés sur des bougeoirs. Ils sont dans un mausolée où il y a 5 tombes. Il y en a un qui appe la bande sur son téléphone et les autres jouent. Les enfants saluent tous Liliane en amenant sa main à leur front. C'est un signe de respect envers les aînés.
8: Avant de venir vivre ici, je ne connaissais pas le cimetière. Je n'aurais jamais pensé vivre ici. Je viens d'une famille qui n'est pas pauvre. Quand mon père est venu me voir ici la première fois, il était furieux de me voir dormir sur le sol. Il m'a ramené à la maison, mais je suis revenue ici. ici. Mes oncles et tantes, eux, m'appelaient Liliane Cimetière. Avant, je ne répondais rien, mais avec le temps et mon engagement ici, mes proches ne me voient plus pareil. Grâce à mes activités, je suis allée en France, à Bangkok. Ils le voient, ils sont fiers de moi. Ils le voient sur Facebook.
9: Au fil des ans, la population du cimetière grossit. Les premiers habitants, gardiens de tombes, fleuristes, tailleurs de pierre, ont eu des enfants, des petits-enfants qui se marient à l'extérieur et fondent à leur tour une famille dans le cimetière. Il y a les personnes comme vous qui vivent ici depuis longtemps, mais certaines sont arrivées plus récemment et souvent sont dans des endroits plus cachés du cimetière. Est-ce que vous pouvez expliquer un peu ce qu'il se passe? Pourquoi des gens continuent à venir ici sans avoir forcément d'emploi dans le cimetière?
8: Oui, c'est arrivé, ça arrive. Beaucoup de gens d'en dehors du cimetière, dont les maisons de fortune sont démolies, ont commencé à venir ici. À l'époque, l'administrateur du cimetière était bien indulgent avec eux. Il ne faisait rien pour les arrêter, même quand il les voyait débarquer avec leurs affaires. Qu'ils s'installent dans le cimetière, ça nous va. Sauf quand parfois des gens viennent se cacher pour fuir les autorités. Car dans ce cas, c'est nous tous qui trinquons.
9: Depuis que le cimetière est habité, plusieurs maires de Manille ont mené des évictions, mais les habitants se réinstallent. Le directeur du cimetière, lui, a expliqué plusieurs fois dans la presse tolérer la présence des gardiens de tombes, tout en considérant que personne ne devrait vivre ici. Liliane pense la même chose.
8: Depuis le début, les différentes associations de défense des habitants du cimetière demandent à être dans des programmes d'aide au logement ou au relogement. Encore aujourd'hui, je me rends à des réunions sur le sujet. J'aimerais dire aux agences du gouvernement qui veulent nous aider de nous considérer comme des partenaires, pas comme des bénéficiaires d'aide. Mais ils ne nous demandent jamais notre avis. Ils décident tout seuls. Même dans notre association, les gens se lassent. On nous a dit qu'on ne pouvait pas prétendre à des logements sociaux, car selon eux, nous ne sommes pas dans des habitats illégaux puisque nous avons un logement ici. Mais je continue de me battre pour qu'on soit un jour relogé.
9: Des projets de relogement ont échoué, les habitations proposées étaient trop loin des emplois ou dans des zones mal famées. Autre inquiétude pour Liliane, l'absence de papiers d'identité pour des enfants nés dans le cimetière et non déclarés, ce qui complique l'accès à des aides du gouvernement.
8: Je voudrais vraiment que tous les enfants et les jeunes sortent d'ici. Ils ont droit à une vie normale avec les vivants, sans niche funéraire, sans croix et sans tombe.
11: Walang krus, walang lapida.
9: Avec des bénévoles de l'association ATD Carmonde, Liliane et d'autres habitantes animent des cours de soutien pour les enfants du cimetière. Cela a lieu une fois par semaine à l'ombre de grands arbres, car l'inscription à l'école a beau être gratuite aux Philippines, l'éducation pèse sur le budget des familles.
8: Tous les jours, il y a des devoirs et il faut faire des collages, acheter du papier, des cahiers, ça coûte cher. 1,40€ à 2€ pour qu'elles puissent manger aussi.
11: Quand
8: mon petit-fils allait à l'école primaire, les enfants disaient « Tu es bien fier pour quelqu'un qui vient du cimetière » ou alors « Tu pues la mort ». Dans une autre école, pas la mienne, des professeurs aussi faisaient des remarques. Ils disaient aux enfants « Toi, tu as vraiment les manières de quelqu'un qui vit dans un cimetière ».
9: L'un des programmes d'ATD Carmonde s'appelle Angalik. Il a été mis en place en 2012. Le but, aider les enfants à faire leurs devoirs et à regagner confiance en eux. En fin d'année scolaire, l'association organise même une cérémonie de remise des diplômes. La fête a lieu dans un quartier en dehors du cimetière sur un terrain de basket où ont été installées des chaises en plastique, une enceinte et des arches de ballons gonflables. Certains ont sorti leur tenue préférée, une robe rouge à volant, des baskets toutes blanches. On voit que plusieurs se sont fait vraiment beaux pour recevoir leur diplôme. Il
13: Marianne, 36 ans, est venue avec sa fille.
14: Je l'ai inscrite car elle avait du mal en lecture et en écriture. Maintenant, elle y arrive mieux. Notre rêve, c'est qu'elle ne soit pas comme nous. Quelle est une meilleure vie que la nôtre?
13: Cet événement est aussi l'occasion de se faire croiser deux mondes, celui des familles du cimetière et celui des bénévoles. Rosanne est volontaire pour ATD Carmonde depuis 5 ans.
15: Je viens d'une île et pour moi, au début, c'était étrange de voir des gens vivre dans un cimetière. Dans ma culture, on ne mélange pas les vivants et les morts et on croit aux fantômes. On doit respecter les morts. Mais en passant plus de temps dans le cimetière, j'ai compris que les habitants n'avaient pas le choix. Ils aimeraient bien vivre ailleurs.
13: De leur côté, les habitants du cimetière, eux, aiment dire aux visiteurs que ce ne sont pas des morts dont il faut se méfier, mais bien des vivants. Juliette Chaignon, de retour de Manille, RFI.
7: Manille, le cimetière prend vie. Un grand reportage de Juliette Chaignon, réalisation Stéphane Desfossés.
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19: 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Il est juste 6h30 à Antananarive, même heure à Addis Abeba.
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19: Bonjour à tous, bonjour à toutes, bienvenue à l'écoute de la Radio du Monde. La justice malgache est à la une de cette première édition africaine. L'ancienne ministre de l'Éducation nationale écope de 5 ans de prison ferme pour atteinte à la sûreté de l'État. Elle avait vivement dénoncé la prise du pouvoir par le CAPSAT, mais son avocat dénonce une condamnation politique. L'armée éthiopienne avance vers Mekele, les combats font rage aussi dans l'ouest du Tigré, et les civils sont déjà les premières victimes de cette violente reprise de la guerre il y a une dizaine de jours dans le nord éthiopien. Au Niger, il y a un mois que Moussa Kaka a disparu. Notre confrère, volatilisé sur le trajet entre son média et son domicile au soir du 31 août, Reporters sans frontières suspecte que les autorités militaires ne soient pas étrangères à cette disparition. L'ONG saisit les Nations Unies. La première pierre de la méga raffinerie Dangote posée au Kenya, une structure à 16 milliards de dollars qui engloutira 700 000 barils de pétrole brut dans quelques années. Le football, enfin, et le carton plein de Pitso Mosimane et des Bafana Bafana sud-africains. Il crucifie l'Érythrée 5-0 en éliminatoire de la prochaine CAN. Une ancienne responsable politique, condamnée donc à 5 ans de prison, mais son avocat dénonce une condamnation purement politique. Marie-Michèle Saoudj Rahimalal, ex-ministre de l'Éducation nationale, a été reconnue coupable hier d'atteinte à la sûreté de l'État. Cette proche du premier cercle d'Andra Zoen, l'ancien chef de l'État déposé il y a un an, avait justement dénoncé un coup d'État armé après que les militaires du CAPSAT avaient pris le pouvoir. La justice la suspectait aussi d'avoir distribué des enveloppes pour créer des troubles dans le pays. La correspondance de Guillaume Fabry dans la capitale.
20: Andra Zoen reste le président de la République, avait affirmé Marie-Michèle Saoudj Rahimalal le 25 octobre 2025. Une prise de parole remarquée, place du 13 mai, en Antananarive, en soutien au chef de l'État renversé 11 jours plus tôt. Mais pour la justice, cette médecin de profession ne s'est pas limitée à cette déclaration. Elle a voulu renverser le régime de transition tout juste installé en payant des fauteurs de troubles. Il lui est reproché la distribution de 580 millions d'ariars, soit 116 000 euros, affirme son avocat Nikes Chen, mais aucune preuve matérielle de l'existence de cette somme n'a été produite et aucune personne n'a témoigné avoir reçu de l'argent de sa part, poursuit-il, en dénonçant une condamnation purement politique. Ministre de l'Éducation nationale d'Andra Zoel pendant 5 ans, elle faisait partie de son premier cercle, si bien que le président déchu l'avait mandaté, peu après sa fuite à Dubaï, pour défendre ses intérêts lors d'une médiation organisée par la SADC à Madagascar. Hier, 12 sympathisants d'Andra Zoel ont également été condamnés. à une peine toutefois moins lourde, un an de prison avec sursis. Guillaume Fabrion, Tananarive, RFI.
19: Marie-Michel Saoudj Rahimalal est également poursuivi par le pôle anticorruption d'Antananarive, cette fois pour abus de fonction et pour détournement de deniers publics dans une autre affaire qui porte sur un marché public d'acquisition d'équipements scolaires. Sur le front de la guerre en Éthiopie, les forces fédérales continuent de progresser dans le Tigré. Après plus d'une semaine de combats entre l'armée et une nouvelle coalition de 7 groupes rebelles, les affrontements font rage particulièrement dans 2 provinces, celle du Tigré donc, mais aussi celle de l'Afar. Plusieurs dizaines de civils ont déjà été tués, plus de 100 000 contraints de fuir leur domicile. Et Marlène Panara, il semble que l'armée éthiopienne poursuive donc sa progression vers la capitale régionale du Tigré.
2: Après la prise d'Alamata, lundi, les affrontements entre les troupes fédérales et les rebelles tigréens se poursuivent plus au nord. D'après les forces de paix du Tigré, un groupe proche de l'armée fédérale, des combats violents ont eu lieu hier à Korem, une localité à une centaine de kilomètres de Mekele, la capitale du Tigré. Les troupes fédérales progressent donc de plus en plus vers le nord de la région. Depuis plusieurs jours, l'ouest du Tigré est aussi en proie au combat. Depuis la semaine dernière, aucune communication n'a été transmise par l'armée fédérale sur le bilan des affrontements. Mais les civils paient le prix fort. Des dizaines de personnes ont été tuées cette semaine à Alamata et dans ses environs. La ville est devenue une véritable zone de guerre, déplore un habitant. Plus à l'est, sur le front de l'Afar, les rebelles des forces de défense du Tigré contrôlent toujours plusieurs localités. Les combats ont poussé plus de 100 000 personnes à fuir d'après plusieurs sources humanitaires. Et selon une association locale, une partie d'entre elles a trouvé refuge autour de Semera, la capitale de la région. Marlène Panara, Addis Abeba, RFI.
19: Il est 6h35 à Addis Abeba, 4h35 à Niamey, le Niger, où cela fait un mois que personne n'a de nouvelles de Moussa Kaka, notre confrère que vous avez entendu raconter l'actualité de son pays pendant de nombreuses années sur cette antenne. Le soir du 31 août, il quitte les locaux de sa radio-télévision Saraounia, mais il ne parvient jamais jusque chez lui. Et depuis cette date, le flou est total. Ni sa famille, ni son avocat n'ont eu de contact avec lui. Les autorités de transition n'ont jamais communiqué sur sa situation. Reporters sans frontières, qui évoque depuis plusieurs semaines une disparition forcée, explique aujourd'hui avoir de bonnes raisons de penser que les autorités militaires y sont pour quelque chose. D'où la saisine des Nations Unies que l'ONG a entreprise cette semaine, comme nous l'explique Sadi Boumarong, directeur Afrique subsaharienne de RSF.
21: Les autorités nigériennes elles-mêmes qui devaient communiquer, qui devaient ouvrir une enquête, qui devaient rassurer, ne l'ont pas fait. Dans un tel contexte, il est très compliqué de pouvoir avoir un peu du factuel sur le cas. Ce qui est factuel, c'est que Moussa Kaka, qui le 31 août dernier avait fini son travail, était en train de rentrer, il n'est jamais arrivé à la maison. Et nous avons donc depuis lors des éléments qui concourent à dire qu'effectivement, les autorités militaires y seraient pour quelque chose, ou en tout cas des éléments qui leur sont liés, ou bien même des éléments qui leur sont favorables. Donc de ce point de vue, et face à leur mutisme depuis 30 jours, Reporters sans frontières a estimé nécessaire de saisir le groupe de travail des Nations Unies sur la disparition forcée afin qu'il demande aux autorités nigériennes d'ouvrir une enquête et de communiquer sur les circonstances. Auparavant, nous avons également saisi la rapporteuse spéciale de l'Union africaine sur la liberté d'expression et l'accès à l'information. Et pour nous, il est crucial que les autorités réagissent. Il est tout aussi crucial que Moussa Kaka puisse retrouver la liberté, retrouver les siens et reprendre son travail.
19: Sadi Boumarong, le directeur Afrique subsaharienne de Reporters sans frontières. J'ajoute que le grand invité Afrique de RFI dans 2 heures, ce sera Aliou Ntine, figure centrale de la lutte pour les droits humains en Afrique de l'Ouest. Il répondra aux questions de Christophe Boisbouvier.
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19: Le président sud-africain réclame un audit de toutes les affaires de violence fondées sur le genre jamais traitées par la justice. Cela fait partie des annonces de Cyril Ramaphosa avant-hier soir. Le dirigeant reconnaissait un échec dans la lutte contre les violences faites aux femmes. Alors que, on le rappelle, l'Afrique du Sud est ébranlée par la découverte de 11 cadavres de femmes en à peine 2 mois dans une même zone. Faire avancer les dossiers qui traînent, les associations de défense des droits des femmes ne sont pas opposées à l'idée, mais elles estiment que le mal est beaucoup plus profond et que c'est toute l'architecture du système judiciaire qu'il faudrait revoir. Explication à Johannesburg, Claire Bargelès.
1: Le parquet sud-africain obtient chaque année de très bons taux de condamnation pour les cas de violences sexuelles et de féminicides qui arrivent jusqu'au jugement. Sauf que beaucoup sont abandonnés en route, et notamment à cause de blocages du côté de la police. La juriste Brenda Madumise-Pajimo est directrice de l'organisation Wise for Africa.
22: They're doing it manually.
15: Les dossiers sont remplis à la main et beaucoup d'entre eux disparaissent car il n'y a pas de système pour suivre à la trace les procédures enregistrées. Et il y a des échanges de pots de vin. Lorsqu'un dossier n'est plus disponible au niveau d'un poste de police, eh bien il n'y a plus d'enquête. De plus, le président sait très bien que le grand retard accumulé dans le traitement des échantillons ADN est un obstacle majeur pour obtenir justice, en particulier pour les victimes de viol.
1: Et pour les dossiers qui sont ensuite transmis aux tribunaux, il faut s'armer d'une extrême patience, selon Naledi Kouali, directrice adjointe de Lawyers Against Abuse, une ONG qui accompagne les victimes dans leur démarche.
3: Ce que nous disent nos clientes et ce qu'on constate au fil des années, c'est qu'il faut s'attendre parfois à des reports vraiment très longs. Nous avons eu par le passé des affaires qui ont duré jusqu'à 9 ans. Ça peut être dû à différents facteurs, le changement du juge qui préside l'audience, un changement de procureur ou encore le transfert vers une autre cour. On constate qu'en moyenne, les plaignantes parviennent à rester engagées dans la procédure pendant environ 2 à 3 ans.
1: Enfin, nombre de victimes renoncent même dès le début à porter plainte auprès de la police, de peur d'être stigmatisée. Claire Bargelès, Johannesburg, RFI.
19: Comment protéger efficacement les femmes? Quelles sont les mesures adoptées par vos pays? Est-ce que la parole se libère aussi, tout simplement? Juan Gomez ouvre le débat sur ces violences faites aux femmes et surtout sur les moyens de les enrayer. Vous appelez les équipes d'appel sur l'actualité tout à l'heure à 8h10 en temps universel. 2 ans et demi de travaux lancés en grande pompe devant un parterre de dirigeants. Le milliardaire nigérian Aliko Dangote pose la première pierre d'une nouvelle méga raffinerie de pétrole, cette fois-ci à Lamu, sur la côte kényane, devant William Ruto, le président du Kenya, mais aussi les dirigeants de l'Ouganda, du Bénin, du Togo ou encore de l'Éthiopie. Cette future structure s'annonce en effet gigantesque. Elle devrait pouvoir traiter 700 000 barils de brut par jour, beaucoup plus que ce que le seul Kenya pourra produire. Alban Tiroir, notre envoyé spécial, assistait à ce qu'Aliko Dangote qualifie de nouveau chapitre dans l'industrialisation de l'Afrique.
4: C'est une cérémonie en grande pompe qui a lancé la construction du projet de méga raffinerie à Lamu. Le président du Kenya, William Ruto, a salué une infrastructure destinée à servir pas seulement le Kenya, mais l'ensemble de l'Afrique de l'Est.
22: Ce projet, c'est la déclaration que l'Afrique est entrée dans une nouvelle ère. Une ère dans laquelle nous allons de plus en plus financer, construire, transformer et créer de la valeur ici, chez nous.
4: La raffinerie fait toutefois déjà l'objet d'un recours en justice par des habitants du comté de Lamu qui affirment que les terres où sont installées leurs familles sont menacées par sa construction. Un recours qui ne semble pas inquiéter Aliko Dangote.
23: Nous n'avons pas vraiment peur que des gens nous traînent devant les tribunaux. Quiconque cherchera à nous causer des problèmes, nous sommes prêts à y faire face et nous leur donnerons des maux de tête.
4: Le gouverneur du comté de Lamu, Issa Timami, a lui préféré mettre l'accent sur les retombées économiques pour sa région.
24: Cette raffinerie a la capacité de créer des opportunités bien au-delà de son périmètre. Aux habitants de Lamu, je dis, c'est le moment de nous préparer. J'encourage nos jeunes à se former et à saisir les occasions qui se présenteront. J'encourage également les acteurs économiques locaux à s'organiser, à accroître la qualité de leurs produits et à se préparer à la concurrence.
4: Les travaux de la raffinerie devraient se conclure d'ici 2030 pour un coût d'environ 16 milliards de dollars. Alban Tiroir, Lamu, RFI.
19: Il est 3h41 en temps universel et à Dakar, on en vient à cette nouvelle affaire qui vient ternir encore un peu plus l'image déjà bien écornée d'Air Sénégal. La compagnie a suspendu il y a 2 semaines l'ensemble de son équipage de la ligne entre Dakar et Paris. Des personnels suspectés d'avoir transporté des colis contre rémunération. Léa Lisa Vesterov, une enquête interne est en cours.
25: La mesure a été prise le 17 septembre. Depuis, l'ensemble des stewards et hôtesses travaillant sur la ligne Dakar-Paris ont été mis à pied. Le temps de mener une enquête en interne et de situer les responsabilités, assure une source au sein d'Air Sénégal. En cause, des soupçons de convoyage de colis contre de l'argent. En clair, certains membres de l'équipage auraient accepté de transporter de la marchandise en échange d'un certain tarif au kilo. C'est ce qu'on appelle communément un GP, une activité interdite par la compagnie Air Sénégal associée à du trafic de marchandises. La compagnie n'a pour l'heure pas communiqué sur le contenu des colis transportés, mais depuis 2 semaines, c'est le personnel navigant de la compagnie privée georgienne MyWay qui assure le service entre Dakar et Paris à bord de l'un de leurs avions pour le compte d'Air Sénégal. L'incident fait tache alors que la compagnie est régulièrement critiquée sur la qualité de son service et qu'elle fait face à de graves difficultés financières. Plusieurs de ses avions ont été saisis et c'est un Boeing MyWay loué par Air Sénégal qui assure la liaison entre la capitale française et sénégalaise depuis plusieurs mois. Léa Lisa Vesterov, Dakar,
19: Le football, enfin, et l'Afrique du Sud qui frappe fort, et même très fort face à l'Érythrée. On parle toujours des éliminatoires de la prochaine CAN. 5-0, doublé de Relebohile Mokofeng. Une deuxième victoire aussi pour le sélectionneur Pitso Mosimane, qui signe son retour à la tête des Bafana Bafana. Après sa victoire face à la Guinée le week-end dernier, l'Afrique du Sud conserve donc largement la tête du groupe D avec 6 points. Elle est très bien partie pour se qualifier pour cette Coupe d'Afrique 2027. Réaction, bien sûr, du coach après la victoire.
0: L'Érythrée a très bien démarré le match. Elle s'est montrée très solide. Et nous avions vu que face au Kenya, elle avait mené au score avant que le Kenya n'égalise en fin de match. Nous devions donc leur accorder le respect qu'ils méritent. Et je suis heureux que nous ayons gagné. Parce que ce qui compte le plus, c'est d'avoir récolté 6 points et marqué le plus de buts possible après ces deux premiers matchs. C'était une belle performance de nos gars qui ont également fait preuve de respect. Ils ont respecté leurs adversaires et ont proposé un très beau football. Aucun entraîneur ne peut se plaindre d'avoir marqué 5 buts. Nous sommes satisfaits de ces 5 buts, tout comme nous sommes satisfaits de prendre les 3 points. Et 7 buts en 2 matchs, c'est vraiment bien.
19: Pitso Mosimane de retour et victorieux déjà à la tête des Bafana Bafana au micro RFI de Valentin Hugues. Il reste Guinée et Kenya à jouer dans les éliminatoires de cette CAN 2027. Ce sera aujourd'hui à 16h en temps universel. Confirmation d'Antoine Grenier à mes côtés et qui est déjà prêt pour le premier journal des sports dans une heure. L'actu du foot, c'est aussi ce psychodrame au sein de la sélection portugaise. Cristiano Ronaldo qui a quitté le rassemblement de la Seleção à Copenhague à la veille d'un match de Ligue des Nations contre le Danemark et qui promet de s'exprimer en temps voulu, c'est en tout cas ce qu'il dit sur son compte Instagram. On aura évidemment l'occasion d'y revenir. À Porto et à Copenhague, il est 5h44.
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19: Le deuxième acte d'Afrique Matin d'ici au journal de 4h en temps universel. L'île de la Réunion, championne de France du covoiturage, les confrères de La Première en parlent à la une de leur journal dans une dizaine de minutes. Le Brésil ne peut plus vendre de bœuf, en tout cas sans surtaxe, à la Chine d'ici au mois de janvier. Ce sera la chronique des matières premières. Et puis Afrique Éco, aussi dans 5 minutes. Les réflexions de la RDC pour une réforme du code minier. Ce sera après le reportage long format de la rédaction. Reportage de retour dans l'enclave espagnole de Ceuta, dans le nord du Maroc. Il y a deux mois, les 30 et 31 juillet, plus de 70 000 personnes tentaient de franchir cette frontière dangereuse. L'Association marocaine des droits humains estime que 141 personnes sont mortes à cette occasion. Aujourd'hui, Madrid calcule que 2500 personnes se trouvent toujours sans hébergement sur ce petit bout de territoire européen. Sur place, ils et elles décrivent des conditions de vie catastrophiques auxquelles se conjuguent des accusations très nombreuses de violence de la part des forces de sécurité. Mathias Reynal s'est rendu sur place.
6: Zone industrielle de Talakhal. Plusieurs centaines de Marocains ont monté ici un campement de fortune. Il y a beaucoup de jeunes hommes, mais aussi des mineurs et des familles.
10: Ici, nous vivons la souffrance. Ils doivent nous trouver une solution, un hébergement. On ne peut pas rester dans cette situation.
6: Les esprits sont chauffés à blanc après deux mois sans hygiène et à cause du manque de nourriture.
11: Quand on veut aller prendre une douche, les militaires nous en empêchent, nous arrêtent, nous frappent avec leurs matraques. Ils veulent qu'on reste dans cet état d'errance, qu'on reste sale.
6: Il y a eu une bagarre. Trois voitures de police et deux jeeps ont été envoyés sur place. Si vous n'étiez pas là, ils se comporteraient autrement, confie une mère de famille apeurée. Ici, tout le monde dénonce le harcèlement des forces de sécurité espagnoles. La situation dégénère rapidement. Un militaire sort sa matraque, frappe un jeune homme et casse son téléphone. Le comportement des soldats envoyés par le gouvernement central à Ceuta est pointé du doigt. Mohamed a 15 ans, il raconte avoir été passé à tabac.
12: Je dormais, soudain je me suis réveillé, j'ai vu des militaires arriver, ils m'ont frappé à coups de matraque et je suis resté ensanglanté jusqu'à l'arrivée de l'ambulance qui m'a emmené à l'hôpital.
6: Le gouvernement espagnol a ouvert une enquête après la révélation de plus d'une centaine de cas de violence similaires. Rocio est une infirmière, originaire de Madrid. Elle fait partie des volontaires venus soigner les migrants.
26: Ça c'est une situation très inacceptable, parce que normalement ça doit être fait par les institutions, par les ministères de la Santé, mais alors on avoue beaucoup de violations des droits humains, la police frappe des gens ici, des militaires.
6: Elle est en train de désinfecter une plaie sur le pied d'un adolescent.
26: Ça c'est conséquence d'un mineur qu'il a commencé à courir parce que les militaires voulaient le frapper.
7: À quelques mètres de la frontière, Ashraf attend de rentrer au Maroc.
8: J'ai vécu l'humiliation, j'ai hâte d'être chez moi. Il y a un racisme inimaginable ici. À l'hôpital, les migrants sont mis à part, sous la surveillance des militaires et menés à la matraque. Ils ne passent pas avec les gens qui ont des papiers.
7: Les départs se sont accélérés. Jusqu'à 200 migrants quittent Ceuta chaque jour, selon les autorités espagnoles. Mathias Reynal, de retour de Ceuta. 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
19: L'actualité internationale de ce 1er octobre 2026, c'est le flou, toujours autour du détournement du vol de la compagnie Fly Dubai entre Dubaï et Tel Aviv. Hier matin, un appareil posé en urgence en Arabie Saoudite, après une altercation dans le cockpit et la plongée vertigineuse de l'avion. Israël évoque une tentative d'attentat, alors que la compagnie Fly Dubai appelle à s'abstenir de toute spéculation prématurée. Elle suspend tous ses vols en provenance ou à destination de l'État hébreu. Emmanuel Macron reçoit son homologue argentin, Javier Milei. Aujourd'hui, les deux dirigeants se retrouveront à l'Elysée en fin d'après-midi. Entretien bilatéral, puis un échange avec des acteurs économiques. Javier Milei qui n'a pas mâché ses mots contre l'Europe à la veille de sa visite, jugeant qu'elle est en train de couler. L'Union européenne qui intéresse le Premier ministre britannique Andy Burnham. Il relance l'idée d'un retour possible du Royaume-Uni en son sein. Interrogé sur la BBC, il a cité plusieurs scénarios. Le statu quo, un retour dans l'union douanière, dans le marché unique, ou bien aller jusqu'au bout, c'est-à-dire réintégrer cette Union européenne. Andy Burnham, toujours, qui estime qu'il existe de fortes indications de l'implication de l'Iran dans l'incident survenu dimanche près de la base aérienne de Fairford, utilisée par les États-Unis dans leur guerre contre Téhéran. 5 Britanniques ont été arrêtés avant d'être relâchés sous caution en début de semaine. La police a annoncé mardi qu'aucun engin explosif n'avait été découvert dans les fourgons utilisés par ces hommes, mais que de l'essence en grande quantité s'y trouvait. Afrique Éco, où les premières réflexions du gouvernement congolais pour réformer le code minier. La République démocratique du Congo a adopté, il y a 8 ans, cet ensemble de lois ambitieuses et elle envisage donc de les muscler et de les réformer. Les autorités considèrent encore que les recettes fiscales sont inférieures au potentiel de cette industrie extractive. Voilà pour la théorie. Mais en pratique, notre correspondante à Lubumbashi explore les différentes pistes que suggèrent les acteurs impliqués dans ces mines. C'est un dossier de Denise Maéo.
13: Entre 2018 et 2022, par exemple, les recettes fiscales en RDC sont passées de 4 milliards de dollars à au moins 5 milliards 500 millions selon le FMI. Mais pour les acteurs de la société civile, plusieurs défis restent à relever. Fabien Mayani est le chargé du programme au Centre Carter.
14: Le premier problème, c'est le nombre d'impôts, taxes, droits et redevances que les entreprises doivent payer. On est autour des 60. Ça pose problème. C'est pour ça que parmi les recommandations ici, on a dit qu'il faut qu'on arrive à diminuer le nombre d'instruments fiscaux, mais aussi regarder la question de l'utilité même de certains instruments qui sont là.
13: Au-delà des taxes, le régime fiscal d'exception dont bénéficie la société minière Sicomine, créée dans le cadre de l'accord RDC-Chine, pose aussi problème. Selon le ministère du Budget, ce régime fait perdre à l'État près $1 milliard par an. Pour Fabien Mayani, il faut y mettre fin.
14: Ce modèle particulier met en place des exonérations fiscales qui font perdre à l'État des recettes. On a la même chose aussi avec l'accord qui était récemment signé avec les Américains, qui semble aussi créer des particularités vis-à-vis du code minier. Ce qui a été recommandé, c'est que tous les opérateurs miniers doivent être soumis au régime fiscal du code minier.
13: La société civile dénonce aussi les faiblesses dans le recouvrement de l'impôt sur les bénéfices excédentaires des sociétés minières en période de hausse des prix. Maître Jean Keba est membre de l'ONG AfriWatch.
16: Vous avez l'impôt sur le bénéfice excédentaire, mais pour lequel l'État a difficile à le recouvrer parce que la régie financière qui recouvre cet impôt n'a pas la maîtrise des études de faisabilité mises à jour des entreprises minières qui sont redevables.
13: Des études de faisabilité qui permettent d'évaluer la rentabilité de l'entreprise. Annie Tibola, membre de la dynamique des femmes du secteur minier, propose plutôt une redevance minière fixé en fonction du prix du minerai sur le marché, à l'image de la Zambie.
18: Ou le cuivre. Mais lorsque le fruit est supérieur à 4500 par tonne, on applique les taux de 4%. Lorsque c'est 9000, on applique les taux de 10%.
13: Pour sa part, la Chambre des mines estime qu'il faut avant tout évaluer l'application de l'actuel code minier avant toute réforme. Denise Mayo, Lubumbashi, RFI.
19: Un dossier Afrique Économie que vous pouvez réécouter aussi sur notre site RFI.fr. La chronique des matières premières et les va-et-vient de la viande de bœuf. Le Brésil a atteint le quota maximal qu'il a le droit d'exporter chaque année en Chine. Désormais, cette viande va être très lourdement taxée en entrant dans l'empire du milieu, mais ça ne devrait pas être un problème puisque le pays a déjà bien d'autres clients potentiels pour les mois qui viennent. À commencer par les États-Unis eux-mêmes. Explication avec Jeanne Bartoli.
1: À partir d'aujourd'hui, le bœuf brésilien se voit fermer la porte du marché chinois, en tout cas jusqu'à la fin de l'année, et la remise à zéro des quotas d'exportation. Selon les chiffres du ministère chinois du commerce, depuis janvier, le Brésil a exporté plus d'1 100 000 tonnes de viande de bœuf, et désormais ces produits bovins seront visés par des taxes douanières de 55% qui s'ajouteront aux droits de douane existants, ce qui concrètement veut dire que le Brésil va devoir trouver des marché de report jusqu'en décembre. Le Brésil s'est d'ailleurs préparé à cette échéance. Certains transformateurs de viande avaient déjà commencé à licencier des employés ou à les mettre en congé collectif pour s'adapter à la baisse de la demande. Le premier exportateur mondial de viande de bœuf, le Brésil, qui ne peut plus exporter jusqu'à la fin de l'année son bœuf en Chine, qui est le premier importateur mondial, eh bien cela rebat les cartes du commerce mondial de viande bovine. Cela va notamment accroître la concurrence entre les pays producteurs qui auront atteint leur quota d'exportation. Alors pour le Brésil, ça ne devrait pas être trop difficile de trouver des marchés de report. Le pays s'est imposé sur le marché mondial avec une viande peu chère qui rencontre une demande en hausse dans certaines régions, notamment en Asie avec la Corée du Sud ou encore le Japon. Une demande en hausse également aux États-Unis où la production de viande de bœuf est en fort recul. Les Américains vont donc importer de la viande de bœuf brésilienne. Ça paraît étonnant au vu des déclarations protectionnistes affichées par Donald Trump, mais les faits sont bien là. Les États-Unis importent de plus en plus de viande de bœuf, des importations en hausse de 19% sur un an. La production américaine de bœuf, elle chute depuis 40 ans, résultat des prix en hausse. Et on en arrive à cette situation paradoxale. Donald Trump détaxe les importations de bœuf car il a besoin d'une viande peu chère pour son marché intérieur et pour calmer la colère des Américains qui voient l'inflation galoper. En août dernier, Donald Trump avait ainsi annoncé l'importation de 300 000 tonnes de bœuf d'Argentine et du Brésil, destinés à produire de la viande hachée, des produits qui ont bénéficié de droits de douane réduits.
19: Jeanne Bartoli, à 3h55 en temps universel. Et le journal de Mayotte et de La Réunion pour refermer cette première demi-heure d'information avec les confrères de La Première. La Réunion, championne de France du covoiturage. Serge Massot, bonjour.
2: Bonjour. Sur l'île de La Réunion, le litre de sans-plomb est fixé à 2 euros pour le mois d'octobre, 1,80 euros pour le litre de gazole. Face à la flambée des prix à la pompe, les Réunionnais se tournent vers le covoiturage. Selon l'Observateur national du covoiturage, les trajets intramuros à Saint-Denis sont désormais les deuxièmes les plus empruntés de toute la France, derrière le trajet entre Annecy et la Suisse. Nina Sentir, une la première.
3: Passant de 2000 trajets par mois en 2022 à près de 60 000 aujourd'hui, en 4 ans, le covoiturage a été multiplié par 30 à La Réunion. 145 000 personnes sont désormais inscrites sur l'application privée Caros, faisant de l'île la première région de France pour le covoiturage rapporté à la population active. Une dynamique qui se poursuit malgré la fin de la prime d'État de 100 euros et la baisse de l'aide de la région passée de 2 euros à 1,75 euros par trajet. Le réseau reste toutefois inégal. La route des Tamarins et l'axe tampon Saint-Pierre fonctionnent bien. En revanche, la liaison Est-Nord reste, elle, encore trop peu desservie. Caros réclame donc l'ouverture des voies de bus aux covoitureurs et la création de véritables arrêts dédiés pour désengorger des aires souvent saturées.
2: Sur l'île de Mayotte, le maire de Tsingoni a signé un arrêté pour mettre en œuvre un couvre-feu après de nouveaux affrontements entre jeunes des villages de Combani et de Mirereni. La circulation des mineurs non accompagnés d'un adulte sera interdite entre 20h et 4h du matin dans les deux villages. Le maire de Tsingoni, ici Lamou Amada.
15: On a fait des réunions avec la population, des réunions dans les quartiers. À partir de là, on a jugé utile d'installer un couvre-feu pour un mois pour calmer les choses sur les deux villages. C'est pour surtout les mineurs, parce qu'on a remarqué que la plupart de ces jeunes fauteurs de troubles sont des mineurs. Le souci, c'est que ces jeunes, ils passent leur nuit à caillasser, à mettre la zizanie dans la commune. Donc on veut plus voir ça. Si un mineur sort dehors, il faut qu'il soit accompagné par ses parents.
2: Toujours à Mayotte, le match de football entre l'ASA et Bandrel et FC a dégénéré dans les tribunes le week-end dernier. Des affrontements qui ont contraint l'arbitre à interrompre la rencontre. 15 personnes ont été blessées. La Ligue Mahoraise de football a reprogrammé le match au 3 octobre. Laïmi Zouberaouaï de Mayotte la Première.
4: La Ligue Mahoraise de football a décidé de reprogrammer le match au samedi 3 octobre à 13h30 en terrain neutre. Mais cette fois avec des conditions strictes, les deux équipes de foot AS Sada et le Bandrélé FC devront se déplacer uniquement avec leurs joueurs et leur staff. Ce qui veut dire qu'aucune personne extérieure n'est autorisée à participer au match. À la suite des violences survenues samedi dernier lors du match, un premier suspect a été interpellé puis jugé en comparution immédiate. Il est condamné à 8 mois de prison, dont 4 avec sursis, ainsi qu'à 70 heures de travaux d'intérêt général. Il a été incarcéré à l'issue de l'audience. Selon les forces de l'ordre, d'autres personnes ont été identifiées et doivent être placées en garde à vue dans les prochains jours. Suite aux violences survenues dans les gradins, la Ligue Mahoraise de football a pris la décision de transmettre le dossier à la commission de discipline.
2: Laïmi Zouberaouaï de Mayotte la Première. Bonne journée sur RFI.
19: Merci beaucoup Serge Massot. Bonne journée à vous également. C'est la fin de cette première édition d'Afrique Matin sur Radio France Internationale, réalisée par Lorraine Nemoza. Merci à elle. Pierre Pinto était à la rédaction en chef de l'information cette semaine. Afrique Matin revient à 4h30 en temps universel avec Sébastien Duhamel. Et puis vous le

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0: Jeudi 1er octobre, bonsoir à tous. Soyez les bienvenus dans la session soirée de l'info sur RFI. C'est parti pour 3 heures d'actualité. Allez, le programme dans 10 minutes, le grand reportage qui nous emmènera ce soir au Brésil. On est à 3 jours de ce qui devrait constituer la grande actualité de ce week-end, les élections présidentielles et législatives brésiliennes. Parmi les candidats, le score de Flavio Bolsonaro va être observé de très près. C'est le fils de l'ancien président, aujourd'hui en prison. Et c'est à l'image d'une extrême droite qui surfe sur les désirs des candidats. Le score de Flavio Bolsonaro va être observé de très près. C'est le fils de l'ancien président, aujourd'hui en prison. Et c'est à l'image d'une extrême droite qui surfe sur les désillusions brésiliennes. Ce sera avec Sarah Cozzolino. Juste après, le débat du jour, on va parler de la justice internationale ce soir, alors que ce jeudi marque...

0: une date clé, les 80 ans du verdict du procès de Nuremberg. Aujourd'hui, la justice internationale souffre, à l'image des États-Unis qui veulent démanteler la Cour pénale internationale. Alors qu'est-ce que cela annonce? Les dirigeants seront-ils encore jugés demain? C'est la question qu'on posera. Comment sauver la justice internationale? Réponse à suivre dans 30 minutes. Dans une heure, le grand journal du soir et le dossier qui sera consacré au mouvement de blocage des lycées qui progresse en France. 900 actions recensées ce jeudi. 18h30 TU, Afrique Soir, première édition de ce jeudi.
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0: À 19h10, temps universel, dans 2h10, le grand entretien du soir avec le documentariste Vincent Jarousseau. Alors, on évoquait le mouvement de blocage des lycées. Il va parler de la colère sociale en France au sens large et son lien avec le vote en faveur du Rassemblement National. Ce sera avec Frédéric Genot. Et puis, Accent d'Europe. Au menu ce soir, les élections en Bosnie-Herzégovine qui sont, comme au Brésil, prévues ce dimanche. 30 ans après la guerre, les sentiments ethno-nationalistes sont toujours aussi vifs. Ce sera à 19h40, temps universel sur RFI. Voilà pour le programme, pour l'heure 17h de TU. Bonsoir Adrien Delgrange.
2: Bonsoir Romain Ouzoui.
0: À la une de votre journal, les finances de la France, le gouvernement, ça y est, a présenté son projet de budget pour l'année 2027.
2: Avec pour objectif ramener le déficit du pays à 5%. Alors pour tenter d'y arriver, l'État veut réduire ses dépenses, taxer davantage, comme les sociétés autoroutières, mais aussi geler les salaires des fonctionnaires. Un choix contraint par la dérive des finances publiques, mais mesuré selon le ministre de l'Économie, Roland Lescure, pour qui ce budget est celui de la dernière chance.
3: Réduire son déficit, c'est possible. D'autres ont redressé la barre, l'Espagne, le Portugal, l'Italie, la Suède, le Canada. Nous le pouvons aussi. Nous ne sommes pas voués à des décisions brutales, nous avons encore le choix. En agissant dès aujourd'hui, nous écartons la perspective de hausse d'impôts généralisée, de coups de rabot fâcheux. Nous renforçons la confiance dans le redressement durable de nos comptes en préservant notre modèle social. Deuxième point important, l'objectif des 5% de déficit en 2027 doit être un point fixe, un cadre pour nos débats. Le débat parlementaire pourra évidemment faire évoluer le budget que nous déposons, ses paramètres, mais l'encre de 5% doit être tenue du début à la fin. La souveraineté financière de la France en dépend.
2: Roland Lescure, le ministre français de l'économie, propos recueillis par Aurélien Devernois. La deuxième salve de Mediapart, le média français d'investigation qui accuse de propos antisémites le président du principal parti d'extrême droite, Jordan Bardella, vient de publier des captures d'écran, des messages en question. Messages d'après Mediapart authentifiés par huissier, authentifiés aussi par Facebook. Captures d'écran, des messages en question. Messages d'après Mediapart authentifiés par huissier, authentifiés aussi par Facebook. Les messages antisémites attribués au président du RN date de 2013. Jordan Bardella n'a pas encore réagi. Un contexte social brûlant en France. Dans l'éducation, les lycéens maintiennent leur mobilisation pour dénoncer le manque de moyens, le non-remplacement des enseignants ou encore l'insalubrité dans leurs établissements. Le nombre de blocages s'est accru aujourd'hui pour atteindre le chiffre de 900 actions. Désormais, les étudiants se mobilisent à leur tour. C'était le cas ce matin à Saint-Denis, au nord de Paris, devant l'entrée de l'université Paris 8. Reportage Baptiste Coulon.
4: Devant leur université bloquée, des étudiants peaufinent leurs pancartes à coups de pinceau. Les slogans rédigés font écho aux revendications lycéennes. Paul est en master 1 de géopolitique.
5: On a des lycées qui sont délabrés avec des rats et on connaît ça aussi à Paris 8. On a des fuites dans la BU, parfois elles ferment parce qu'il n'y a pas de chauffage, parfois parce qu'il n'y a pas de clim. Donc on a vraiment une situation similaire, donc c'est pour ça qu'on peut les rejoindre.
4: Faire cause commune est une façon d'imposer un rapport de force, explique Iris en première année de licence d'histoire.
6: C'est ça qu'on essaye de montrer, c'est que c'est un mouvement de jeunes, c'est un ras-le-bol complet, national. C'est important pour nous de montrer au gouvernement, aux policiers qu'en fait on est en nombre.
4: Les policiers, dont beaucoup comme Elias, dénoncent la violence des interventions.
7: Je l'ai vu directement moi avant-hier en voyant les flics taper directement sur les lycéens de 15, 14, 16 ans. Enfin, c'est abusé.
4: Des lycéens qui pour certains manifestent pour la première fois et qu'il faut sensibiliser aux mesures de prudence, d'où l'intérêt de se mobiliser pour Cassandra.
8: L'idée c'est pas de les priver de leur lutte, mais plutôt les accompagner. On essaye de donner des numéros d'avocats, de leur donner les premiers réflexes anti-répression, apporter un peu notre expérience.
4: Dans la matinée, un cortège s'élance de l'université pour rejoindre un lycée tout proche où une assemblée générale réunit lycéens et étudiants.
2: Et pour tenter de désamorcer ce conflit, Édouard Geffray, le ministre de l'Éducation nationale, annonce recevoir demain les organisations syndicales, les associations de parents d'élèves ou encore les associations lycéennes. Total Energy va investir près de 10 milliards de dollars en Argentine. C'est l'une des annonces faites aujourd'hui lors de la visite officielle en France de Javier Milei, le président argentin.

0: Les investissements ne sont pas destinés à de nouveaux projets, précise Total Energy. L'argent sera investi dans 3 sites déjà existants en Argentine. Les Outre-mer organisaient au même moment à Paris leur premier sommet économique, baptisé Choose Outre-mer, en référence à Choose France. Objectif, attirer les investisseurs vers les entreprises ultramarines. Pierre-Olivier, bilan de ce premier rendez-vous, 35 millions d'euros d'investissement.
1: Pas une nouvelle subvention, non, mais un investissement à Marseille.

0: fait. Aujourd'hui, il y a une initiative, c'est remarquable, il faut la noter, et c'est comme ça qu'on démarre. Et ensuite, on va tous, les porteurs de projets, utiliser ces fonds à bon escient, montrer qu'on est capable de gérer et d'avancer, et on pourra après aller demander autre chose.
1: Jean-Paul Danen, cofondateur de Maravilla, a d'ailleurs un message à faire passer aux futurs investisseurs.
2: Si vous allez investir aux États-Unis, sachez que il serait mieux que vous réserviez un peu de cet argent pour investir sur, par exemple, les Outre-mer. Et le vivier ultramarin est très, très vif et vivant et fécond. Et il faut continuer à l'irriguer.
1: Ce fonds de 35 millions financera en priorité des projets qui mettent en valeur les territoires ultramarins et leurs atouts, comme la biodiversité.
3: Pierre-Olivier, l'histoire à présent de cette américaine, histoire à peine croyable. Krista Pike était dans ce qu'on appelle les couloirs de la mort. Condamnée à mort, cette femme de 50 ans devait être exécutée, mais elle a survécu à sa mise à mort. Elle a reçu pourtant deux piqûres, deux injections létales, censées donc la tuer, mais son corps a résisté. Nous savons simplement que depuis, Krista Pike est soignée dans un hôpital à proximité de sa prison du Tennessee, et que par ailleurs, l'ONU, par la voix du Haut Commissaire aux droits de l'homme, demande aux autorités du Tennessee de ne pas recommencer à l'exécuter. Une actualité internationale qui nous emmène à présent au Népal. C'est l'une des pires catastrophes d'expédition en montagne depuis plus de 10 ans. Le bilan de l'avalanche survenue dimanche dernier sur un camp de base d'un sommet de l'Himalaya ne cesse de s'alourdir. Il s'élève désormais à 15 morts. Nicolas Fellmann, ce jeudi, les secours ont découvert 8 nouveaux corps.
4: Oui, en creusant pour atteindre les tentes du camp de base enseveli parfois sous 4 mètres de neige, les secouristes dépêchés sur place ont retrouvé donc 8 corps. Ils s'ajoutent aux 7 autres déjà dégagés plus tôt dans la semaine, tandis qu'une personne reste portée disparue. Les victimes, elles sont toutes de nationalité népalaise. Elles ont été surprises dimanche dans une avalanche alors qu'elles préparaient le camp de base d'un des sommets les plus réputés de la région. Le Himlung, qui culmine à 7126 mètres d'altitude, se trouve à la frontière avec le Tibet. Il est très prisé des alpinistes qui souhaitent gravir, vous savez, ces sommets de plus de 7000 mètres. Mais voilà, les pentes de l'Himalaya restent dangereuses, exposées aux effets du changement climatique. En 2015, par exemple, une avalanche avait fait 18 morts tout en haut de l'Everest. Celle de dimanche est aussi particulière pour le Népal. Elle survient dans un pays qui reste encore très marqué par la crue dévastatrice du 26 août dernier. L'effondrement d'un glacier avait entraîné d'immenses inondations et balayé des villages entiers, faisant plus de 1400 morts et 6000 disparus.
3: Nicolas Fellmann dans cette édition internationale. 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RFI Soir ne fait que commencer avec, dans quelques secondes, un grand reportage qui nous emmènera au Brésil. Et puis un peu plus tard, le débat du jour. Romain Ozoui vous attend derrière ce micro.

0: grand reportage.
1: Les Brésiliens sont appelés aux urnes dimanche pour le premier tour des élections. Le président Lula est opposé à Flavio Bolsonaro, fils de Jair Bolsonaro, ancien président d'extrême droite en prison pour 27 ans pour tentative de coup d'État. Moins charismatique que son père, le fils Bolsonaro porte les mêmes propositions, lutte contre l'insécurité, libéralisation de l'économie. La sécurité, les violences que font régner les gangs, la vie chère et l'emploi sont en effet les principales plaies du Brésil. Et la gauche de Lula a souvent déçu. Nous sommes allés dans deux secteurs essentiels pour comprendre les divisions de la population, les banlieues de Rio et celles de l'État du Minas Gerais. Élection au Brésil, quand les désillusions favorisent l'extrême droite, un grand reportage signé Sarah Cosolino.
2: Brésil du futur, promet le jingle. À deux semaines du premier tour de la présidentielle, le marché de Duque de Caxias prend des allures de meeting politique.
3: Ils devraient donner l'exemple, mais ce n'est pas le cas. Tous dans le même sac, président, gouverneur, député, sénateur, ils sont tous corrompus. Nous, les Brésiliens, on n'y croit plus. On nous promet le changement, mais c'est toujours pareil.
2: Cheveux poivre et sel et accent de Bahia, son état d'origine, Welber Sauz, à 42 ans, observe défiler les candidats depuis des semaines. Malgré son ton blasé, ce patron d'une petite boutique de bijoux votera tout de même pour Flavio Bolsonaro.
3: Je n'ai pas grand-chose à dire au sujet de Flavio, il n'était que sénateur, donc il faut attendre pour voir. En tout cas,

0: je n'aime pas celui qui est au pouvoir. Je parle de Lula, mais aussi de tout ce que son parti a fait. Une des propositions de droite qui me semble importante, c'est l'abaissement de la majorité pénale.
1: Talvez baixar a maioridade penal, quem sabe. Vamos lá no governador,
2: pô. Abaissement de la responsabilité pénale de 18 à 16 ans, castration chimique pour les violeurs ou encore création de 500 000 places de prison. Flavio Bolsonaro a hérité des propositions de son père, mais s'inspire aussi ouvertement du dirigeant autoritaire salvadorien Nayib Bukele. Après avoir serré les mains et pris des selfies avec commerçants et habitants sur le marché, Douglas Ruas, mâchoire carrée, biceps saillant sous son polo, s'adresse aux électeurs. Il est candidat au poste de gouverneur de l'État de Rio, membre du Parti libéral, le parti de Flavio et Jair Bolsonaro.
3: Je peux vous dire que nous affronterons les criminels avec force et courage, et que ceux qui lèveront la main sur les femmes pendant mon gouvernement iront en prison. Il nous reste peu de jours. Votons ensemble pour Flavio Bolsonaro.
2: En 2022, l'ancien président Jair Bolsonaro avait remporté 58% des votes dans cette banlieue pauvre de l'État de Rio contre 41% pour le vainqueur et actuel président Lula. Pamela Oliveira, 35 ans, porte un t-shirt aux couleurs du Brésil sur lequel elle a placé deux autocollants, l'un à l'effigie du candidat Douglas Ruas et l'autre de Flavio Bolsonaro.
4: On a besoin de changement. Le Brésil marche sur la tête avec ce gouvernement de Lula. Nous voulons une vraie politique sécuritaire et je pense qu'on peut faire confiance à Flavio parce qu'on connaît son père et il suivra la même ligne.
5: L'année dernière, il y a eu une énorme opération policière dans le complexe de Peña qui a fait plus de 120 morts du côté des habitants des favelas. Qu'est-ce que vous en avez pensé, vous, de ce type d'opération ?
4: Une réussite, parce que tous ceux qui sont morts, c'était des bandits. Ils ont été retrouvés dans la forêt. Donc on ne peut pas recevoir des arguments selon lesquels c'était des travailleurs, de bons citoyens. Non, c'était des criminels. Donc c'est un pas en avant, parce qu'aujourd'hui la rue leur appartient et nous vivons enfermés chez nous. Cette criminalité sévit dans tout le Brésil.
5: Pour vous, plus d'opérations policières, c'est une des solutions pour plus de sécurité ?
4: Oui, c'est l'une des solutions et la plus adéquate face à la situation actuelle, parce qu'ils ont le contrôle des rues.
2: Il y a quelques mois, deux voleurs se sont attaqués à cette femme au foyer, mère de deux enfants. Ils lui ont mis un pistolet sur la tempe.
4: Je ne sais pas ce qui m'a pris, j'ai réussi à m'enfuir. Mais c'est comme ça qu'on vit. Là, on est tranquille sur le marché, mais revenez ici dans quelques heures, vous verrez qu'il n'y a plus personne parce qu'on a perdu le droit de circuler.
2: À une trentaine de kilomètres de là, face à la baie de Guanabara, au pied du célèbre pain de sucre, carte postale de la ville, nous retrouvons un policier qui a participé à l'opération du 28 octobre 2025. Avec 122 morts du côté des habitants de la favela et 5 côté police, l'opération est la plus meurtrière de l'histoire du pays.
6: Je m'appelle William Rodriguez Chavocanchi, spécialisé dans les vols de voitures dans la banlieue de Rio.
2: Vous, vous avez participé à cette opération. Comment vous l'avez vécu ?
6: En 24 ans de carrière, j'ai déjà participé à un grand nombre d'opérations avec des affrontements. On est arrivé à 5 heures du matin et les affrontements ont duré jusqu'à 9 heures du soir. Je n'avais jamais vécu une opération avec des affrontements qui duraient si longtemps. Mais c'est le fruit d'une absence d'opérations dans la zone pendant de nombreuses années. La Cour suprême a restreint les opérations pendant la pandémie dans cette zone, ce qui a participé à la prolifération du crime. Les organisations ont pu acheter plus d'armes et recruter plus de criminels pour rejoindre leur rang. Donc l'opération d'octobre a été très difficile à cause de ça. Mais le message qu'on laisse est clair. À Rio, il n'y a pas d'endroit où l'État ne puisse pas entrer.
7: Le mercado qui ficou, qui n'a pas lieu au Rio de Janeiro, que l'État n'entre.
5: Aujourd'hui, on se retrouve au Yacht Club dans le quartier de Urca, qui est un quartier aisé de la zone sud de Rio et un quartier où il y a aussi beaucoup de militaires. C'est un quartier qui a voté majoritairement pour Jair Bolsonaro il y a 4 ans. Comment vous l'expliquez ?
6: Ça me semble naturel. Jair Bolsonaro était militaire et beaucoup des associés qui fréquentent ce club sont des hauts gradés de l'armée, des amiraux, des généraux. Tout près d'ici, il y a des sièges de l'armée, de la marine. Donc beaucoup de gens ici connaissent la famille Bolsonaro, ont vu Flavio venir ici depuis qu'il est tout petit. Il travaillait avec son père quand il était militaire dans les années 80. Ils connaissent donc la famille en dehors de la politique par ce côté militaire du père.
5: On arrive dans le Espaço Favela, dans la Cidade de Deus, la cité de Dieu.
7: Olá! Prazer, Kátia, seja bem-vinda.
5: Prazer.
7: E aí, primo?
5: Como
7: estamos?
5: Comment vous vous appelez?
7: Caio Henrique.
8: Je m'appelle Caio Henrique. J'ai 20 ans et je suis l'un des acteurs de la culture ici, dans cette favela de la cité de Dieu.
7: Fazedor de cultura muito.
5: Et qu'est-ce que c'est cet espace?
7: Este espaço é uma casa coletiva de...
8: C'est une maison collective de construction de culture. Ici, des artistes et des jeunes du territoire se réunissent dans cet espace de résistance culturelle.
2: Caio est noir, il a des perles dans les cheveux et porte un t-shirt blanc avec des autocollants de ses candidats pour les élections, Lula pour la présidence et Benedita da Silva pour le Sénat, une ancienne employée de maison devenue députée.
8: On vit un moment important pour la démocratie et le futur du Brésil. Jusqu'au 4 octobre, le but, c'est d'occuper les rues avec nos autocollants, nos slogans et de montrer que les jeunes des favelas se positionnent et qu'on croit en la réélection de Lula.
2: Ce samedi, Caio et ses collègues ont invité 3 artistes de la favela pour débattre de culture et politique sur le territoire.
7: Fala família, tranquilão, aqui é Caio.
5: Pour vous, que ce soit la gauche ou la droite au pouvoir, on a eu Bolsonaro avant Lula, puis la gauche qui est revenue, est-ce que ça change quelque chose dans votre quotidien?
8: Je pense que l'un des principaux changements concrets, c'est la différence d'opportunités. Il ne faut pas oublier les avancées que les gouvernements progressistes du Parti des travailleurs de Lula ont apportées pour nous. Population des favelas. Notre accès à l'université, les programmes sociaux qui ont permis d'éradiquer la faim et la misère, comme la Bolsa Família. On ne peut pas oublier ce que nous avons vécu sous Bolsonaro. Entre 2019 et 2022, on a vu des gens affamés, manger des os. En pleine pandémie, le président a dit que ceux qui se vaccinaient se transformeraient en crocodiles. Donc oui, on perçoit que la gauche a un regard plus attentif envers les pauvres et les habitants des favelas.
2: De l'autre côté de la baie de Guanabara, la banlieue pauvre de San Gonçalo est le deuxième plus grand bassin électoral de la région. Ce jeudi matin, Ricky Azevedo est en campagne dans les rues commerçantes de la ville. Ce jeune conseiller municipal de Rio s'est fait connaître sur les réseaux sociaux avec sa pétition pour la semaine de 5 jours. Car au Brésil, près de 40 millions de personnes travaillent 6 jours par semaine. Avec sa petite équipe, le candidat au poste de député fédéral entre dans les boutiques et se fait alpaguer dans la rue. Cet ancien caissier de pharmacie est très populaire auprès des employés de commerce. Rayani Flora prend un selfie avec le candidat.
9: Je l'ai connu sur Instagram.
2: Cette jeune maman de 23 ans s'occupe seule de ses 2 enfants.
9: Je travaille de 9h du matin à 7h du soir, 6 jours par semaine. Le dimanche, je dois aider mes enfants à faire les devoirs, faire la cuisine, le ménage.
2: Elle a signé la pétition du mouvement de Rick Acevedo pour la semaine de 5 jours intitulée « Une vie au-delà du travail ». Une proposition de loi est en ce moment en attente de vote au Sénat à Brasilia.
9: J'ai hâte que cette loi passe. C'est très important pour nous dans ce secteur. On a tous besoin d'un temps pour la famille, pouvoir vivre et profiter de moments en famille. Parce qu'avec un seul jour de repos par semaine, on est juste exténué, on travaille trop. Pour le candidat, deux visions du travail s'affrontent dans cette campagne.
10: D'un côté, la gauche lutte pour la fin de la semaine de 6 jours. Et de l'autre, Flavio Bolsonaro défend la flexibilisation à l'embauche pour exploiter encore plus les travailleurs. Donc j'aimerais dire aux travailleurs, faites très attention. Parce que ce qu'on observe, c'est un mouvement de l'extrême droite, du bolsonarisme, pour accéder au pouvoir et approuver une réforme qui va vous retirer des droits. C'est ça la proposition.
2: Direction le Minas Gerais, au nord de Rio, un état pivot pour les élections. Depuis le retour de la démocratie, aucun président n'a été élu sans y obtenir une majorité. À 30 km de la capitale, Belo Horizonte, la cité industrielle de Betim est particulièrement polarisée. À l'entrée de la ville, le siège de l'usine Fiat est une véritable ville dans la ville. À 15h48 précise, les ouvriers se relaient. Devant la porte 5, des files de bus amènent les travailleurs qui viennent pointer et attendent ceux qui ont terminé leur journée de travail. Cheveux blancs, polo au logo de l'entreprise. À 56 ans, Amarildo Ferreira est inspecteur de qualité. Son badge, avec une photo de lui bien plus jeune, trahit son ancienneté.
11: Je travaille ici depuis 30 ans, donc j'ai occupé toutes sortes de postes. Il y a eu des hauts et des bas, et à chaque crise, j'ai vu beaucoup de licenciements. Une guerre dans un autre pays, des démissions ici. La chute du dollar, des démissions ici. Mais je peux vous dire une chose, chaque fois que Lula a été président, nous n'avons pas souffert des crises ici. Au contraire, on travaille beaucoup. C'est quelqu'un qui a été ouvrier, il sait comment c'est.
12: Est-ce que la politique est très présente en ce moment au sein de l'entreprise, entre les collègues?
11: Non, on n'a pas le droit de parler de ces choses-là au sein de l'entreprise. Au Brésil, on prend soin d'éviter 3 sujets. La politique, le foot et la religion. Sinon, c'est les embrouilles.
13: Et religion.
2: Inaugurée en 1976, l'usine Fiat comptait 24 000 salariés à son apogée. Aujourd'hui, ils sont 16 000, des chiffres qui représentent une tendance nationale. Alors que l'industrie pesait 48% du produit intérieur brut en 1985, elle représente désormais 25%.
14: Hola, boa tarde.
15: Olá, boa tarde. Meu nome é Alex Custódio. Seja bem-vindo aqui à sede do Sindicato dos Metalúrgicos de Betim e região.
2: Alex Custódio é presidente do Sindicato dos Metalúrgicos de Betim. Dans son bureau trône un portrait de Lénine.
15: É, gostaram?
16: Ça vous plaît? C'est ma plus grande référence idéologique.
15: Ma référence idéologique.
2: À 42 ans, il a vu le scénario industriel changer dans le pays et dans sa ville. Il y a 30 ans, travailler dans l'usine Fiat était le rêve de beaucoup d'habitants. Aujourd'hui, l'entreprise peine à recruter.
15: Et existem trabalhadores que vont lá para dentro da fábrica.
16: Certains travailleurs jettent l'éponge après quelques heures dans l'usine. Aujourd'hui, les jeunes ne veulent pas se sentir prisonniers, entre guillemets, d'une entreprise où ils vont devoir suivre des horaires et un certain rythme. Le salariat équivaut presque à une insulte. C'est très inquiétant, car le système brésilien a besoin des contributions sociales des jeunes travailleurs pour payer les retraites des plus âgés et garantir la continuité de ses droits. C'est un phénomène que le mouvement syndical ne parvient pas à résoudre, et les employeurs non plus. Les patrons se plaignent que les travailleurs ne veulent plus d'un travail formel, mais de l'autre côté, ils ne leur assurent pas un bon salaire, de bonnes conditions de travail. Donc, on est face à un scénario où les jeunes préfère travailler en tant que chauffeur Uber ou vendeur informel. Ils utilisent ce grand mot entreprendre.
15: La informalidade, vendendo alguma coisa, aqui eles usam a expressão empreender, sabe?
2: Dans le centre de Betim, sous le soleil de midi, des livreurs attendent devant un restaurant. T-shirt rouge estampillé iFood, plus grande entreprise de livraison du pays. Luan Marquez, 23 ans, attend sa première commande de la journée. Avant d'être livreur, il a eu 2 emplois en tant que salarié.
17: Je vis bien mieux depuis que je suis sorti du salariat. Je gagne plus, je travaille quand je veux, je suis flexible. En tant que salarié, c'est l'entreprise qui décide de tes horaires. Ici, si je suis fatigué, je décide de ne pas travailler.
12: Et vous avez l'impression que politiquement, il y a un candidat qui vous représente le plus ?
15: Si.
13: Oui, Flavio Bolsonaro. Pour moi, ce n'est pas forcément le meilleur, mais entre lui et Lula, je préfère lui. Parce que Lula a déjà été au pouvoir depuis longtemps et ça n'a rien changé. C'est pire qu'avant. Bolsonaro parle de couper les dépenses publiques, diminuer le nombre de ministères. Lula distribue des aides sociales, mais pour moi, c'est de l'assistentialisme. Parce que les gens dépendent de ces aides pour se nourrir. Alors que Bolsonaro, père et fils, ils incitent les gens à travailler, à trouver ses propres moyens de vivre. Pour moi, c'est la bonne voie.
2: Nous sommes à Jardim Teresópolis, une grande favela de 62 000 habitants qui s'est construite dans les années 70, en même temps que l'usine Fiat dont elle est voisine.
18: Voici notre terrain de foot. Regardez cette vue de la favela.
12: Donc là, on voit un très très grand terrain de foot avec les petites maisons colorées et en briques de la favela. Comment vous vous appelez ?
19: Mon nom est Kennedy Alessandro, mais connu comme Kenny.
18: Je m'appelle Kennedy Alessandro, mais ici on me connaît comme Kenin du G10. J'ai 31 ans. J'ai été élu conseiller municipal aux dernières élections, le plus jeune de la ville.
19: Vereador mais jovem de Betim.
12: Et qu'est-ce qu'ils attendent les habitants de ce quartier de ces élections présidentielles ?
18: Je pense qu'ils espèrent un changement. Je pense que la corruption et la criminalisation de la politique ont eu un effet terrible.
2: Kenin nous amène dans les locaux de l'association du G10.
20: Je m'appelle Jorge Sergio, j'ai 32 ans et je suis actuellement président du G10 Favela de l'état du Minas Gerais.
21: Presidente do G10 Favelas Minas Gerais.
12: Qu'est-ce que c'est le G10 Favela?
21: O G10 ele é bloc de líderes empreendedores sociais.
20: C'est un bloc de dirigeants d'entreprises sociales. On aide les habitants avec des dons, mais ce n'est pas notre but final. L'objectif est l'entrepreneuriat social, les formations professionnelles, la création d'emplois. On va vous montrer notre pavillon social où nous offrons ces types d'activités.
21: Tudo voltado para esse type d'activité, né?
12: Vous avez l'impression que la gauche n'arrive plus à parler à la majorité des Brésiliens?
18: Malheureusement, personne à gauche ne défend l'entrepreneuriat. La gauche ne s'est pas modernisée. Elle s'est actualisée sur d'autres sujets. Bien sûr que c'est important de parler des femmes, des noirs, des LGBT, mais ce ne sont pas des sujets qui rassemblent la majorité des Brésiliens. Les Brésiliens veulent qu'on leur parle d'argent, de pouvoir d'achat, de la possibilité de voyager, de meilleurs salaires. C'est ça qu'on veut.
2: Fatigués de la polarisation, ces deux entrepreneurs sociaux, comme ils se définissent, voteront pour Augusto Cury au premier tour, ce dimanche 4 octobre. Crédités de 6% des intentions de vote, ce sont probablement ces électeurs qui définiront le second tour de la présidentielle.
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26: Eh bien, merci à toute l'équipe de Grand Reportage. Ce soir, dans le débat du jour, on va parler de la justice internationale.
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26: Ah oui, parce que ce jeudi marque une date qui a permis de jeter les bases de la justice internationale. Il y a 80 ans, le verdict du procès de Nuremberg, à l'issue duquel les dignitaires nazis étaient jugés. 80 ans plus tard, la justice internationale, c'est peu de le dire, souffre. Malmenée en premier lieu par l'administration américaine, qui a désigné un ennemi du doigt, la Cour pénale internationale, et un objectif, son démantèlement. Qu'est-ce que cette situation annonce ? Notre question ce soir, les dirigeants seront-ils encore jugés demain ? Quelles améliorations possibles ? Comment sauver la justice internationale ? Soyez les bienvenus dans le débat du jour. Et pour répondre à ces questions, nos trois invités, à mes côtés en studio, Emmanuel Daoud, bonsoir.
28: Bonsoir.
26: Vous êtes avocat au barreau de Paris, inscrit sur la liste des conseils auprès de la Cour pénale internationale. Face à vous, Patrick Baudouin, bonsoir.
0: Bonsoir.
26: Avocat spécialisé dans la défense des droits humains et la justice internationale, président d'honneur de la Fédération internationale des droits humains et de la Ligue des droits de l'homme. Yann Jurovitch, bonsoir.
1: Bonsoir.
26: Notre troisième invité en ligne avec nous ce soir, maître de conférence en droit international à l'université Paris-Saclay, ancien juriste auprès de la Chambre d'appel des tribunaux pénaux internationaux pour l'ex-Yougoslavie et le Rwanda. Merci à vous trois d'avoir accepté l'invitation du débat du jour sur RFI. Ben, on va commencer par ce qui fait l'actualité aujourd'hui sur ce sujet de la justice internationale, donc les 80 ans verdict du procès de Nuremberg. Emmanuel Daoud, aujourd'hui, alors c'est une question générale, mais qu'est-ce qui reste pour vous de l'héritage de Nuremberg? Est-ce que cet héritage, il s'amenuise justement face aux attaques que j'évoquais de l'administration américaine?
3: L'héritage subsiste. Il ne faut pas oublier que déjà à l'époque, on avait considéré que ce tribunal de Nuremberg, c'était aussi une justice des vainqueurs. Mais les grands principes de la justice pénale internationale ont été posés. Les procédures ont été améliorées et en ce qui concerne l'architecture des principes fondamentaux de la justice pénale internationale, l'ensemble a été posé à Nuremberg. Aujourd'hui, je ne sais pas ce qu'en penseront mes confrères, mon confrère ou l'autre invité, aujourd'hui, on voit que la justice pénale internationale est attaquée comme elle ne l'a jamais été, alors qu'on pensait que c'était irréversible. Et en cela, on peut craindre que cet héritage soit malmené. Je suis quand même très optimiste, malgré tout, parce que l'administration Trump, elle n'aura qu'un temps. Et face à la montée des périls, face aux crises multiples, on se rendra compte en définitive, et la communauté internationale devra se rendre compte, que l'un des garants de l'ordre international, c'est bien cette Cour pénale internationale.
26: L'administration Trump, c'est le président américain d'ailleurs, le responsable de la situation actuelle aujourd'hui, des obstacles qui visent aujourd'hui la justice internationale.
3: C'est celui qui est allé le plus loin dans la remise en cause du fonctionnement de la Cour pénale internationale, n'hésitant pas à attaquer des juges. Mais par le passé et avant l'arrivée de Monsieur Trump, je crois sous le mandat de Monsieur Obama, il y avait la procureure près de la CPI qui avait fait l'objet de procédures de sanctions particulières. Mais le principal résultat aujourd'hui obtenu par l'administration Trump dans ce langage de la force et de la brutalité, c'est que beaucoup de pays sont mises à l'index, ou plus exactement, les invitent à se retirer de la Cour pénale internationale contre la promesse de subventions ou d'accords commerciaux. Et ça, on n'avait jamais vu jusqu'à présent, finalement, l'achat d'une forme d'impunité au travers d'accords bilatéraux pour que ces pays-là, membres, se retirent du statut de Rome. Et donc, on a franchi un pas.
26: On va écouter justement avant de distribuer la parole, parce que c'est un premier point très important et qui va être évidemment au centre de notre débat ce soir, ces attaques menées par l'administration Trump. On va écouter ce qu'en disait lors de l'Assemblée générale des Nations Unies Donald Trump le 22 septembre dernier, et après vous réagissez, Patrick Baudouin.
4: Les États-Unis s'opposent à cette institution illégitime et hors de contrôle connue sous le nom de Cour pénale internationale. Nous ne permettrons jamais que des membres de nos forces armées ou d'autres citoyens soient soumis à des simulacres de procès par un tribunal anti-américain qui n'a aucune compétence sur nous. C'est un groupe de personnes maléfiques. J'appelle tous les États membres de la CPI à se retirer officiellement de cette institution voyou immédiatement.
26: Voilà, ça fait écho à ce que vous avez dit, Emmanuel Daoud, concernant justement l'administration Trump à l'encontre de la Cour pénale internationale. Pour être complémentaire, je préciserai qu'il y a 13 responsables qui font l'objet de sanctions de la part des États-Unis, que Marco Rubio, le secrétaire américain, a promis de démanteler brique par brique cette Cour pénale internationale. Et pour bien comprendre, les sanctions, ça peut être l'interdiction d'accès au territoire américain, le gel d'avoir, qui concerne justement les juges, et l'exclusion aussi du système bancaire et numérique international. Patrick Baudouin, et j'entends que Yann Jurovitch veut réagir, je vais vous donner la parole dans quelques instants, Yann Jurovitch. Patrick Baudouin, est-ce que vous diriez que Donald Trump, puisqu'on a commencé par Nuremberg, il a ruiné l'héritage de Nuremberg.
0: Non, je dirais pas ça. Il veut ruiner.
26: Ouais.
0: Il veut ruiner. Mais enfin, on connaît ses facéties, ses volte-face. Et puis, il peut changer d'avis ou avoir un autre sujet prioritaire. Mais enfin, il n'empêche que, effectivement, son objectif actuel, il le dit, c'est de démanteler la CPI.
26: Ouais.
0: Donc, c'est un danger évident. Moi, ce que je voudrais dire simplement, c'est que je ne crois pas du tout que l'héritage de Nuremberg soit perdu. Au contraire, je crois qu'il est toujours très vivant. C'était une juridiction qui, déjà, à l'époque, avait ses imperfections. On a dit justice des vainqueurs, etc. Mais elle a posé, comme le disait mon confrère Emmanuel Davout tout à l'heure, tous les jalons de la justice internationale. Après, il a fallu... On a pensé, après Nuremberg et Tokyo, qu'on aurait très vite une justice internationale. C'était une cour internationale. Et puis, il y a eu la guerre froide, les années jusqu'en 1990, où il n'en était plus du tout question. Il a fallu ce qui s'est passé en Yougoslavie et au Rwanda pour qu'on reprenne conscience de la nécessité d'une justice internationale si on veut qu'il y ait un ordre international qui puisse s'appuyer sur des sanctions contre ceux qui violent cet ordre international. Et finalement, on est abouti à la création de la Cour pénale internationale après les tribunaux spéciaux sur le Rwanda et l'ex-Yougoslavie.
26: En 2002.
0: Et en 2002, en 98, c'est du drame. Et
26: mise en fonction en 2002.
0: Fonctionnement en 2002. Et depuis lors, c'est pas un long fleuve tranquille, la Cour pénale internationale. Et on s'y attendait. On s'y attendait parce que ça ne fait pas plaisir, en général, à un certain nombre de dirigeants. Même ceux, je dirais, des États qui sont pas forcément les plus voyous, ils ont pas envie qu'il y ait une justice qui vienne regarder ce qu'ils peuvent faire. Donc ça a toujours été très compliqué. C'est pour ça que ça a mis très longtemps à être mis en place. Alors, il y a eu la période où on a dit, la Cour pénale internationale, elle est discriminatoire dans ses procédures, puisqu'elle juge principalement les gens des pays du Sud et pourquoi pas ce qui se passe dans d'autres pays, pourquoi pas les Américains, pourquoi pas les Russes, pourquoi pas, etc.
26: Clairement, les critiques visaient le fait que les principales condamnations concernaient des dirigeants africains.
0: Bien sûr, c'était ça. Concrètement, vous avez raison. Pourquoi ? Ben parce que tous les États n'ont pas ratifié le statut de la Cour pénale internationale, parce que ceux qui se sentaient le plus possiblement visés par cette juridiction n'ont pas ratifié. Et des États évidemment très importants, comme les États-Unis, la Chine, la Russie, presque tous les États du monde arabe, l'Iran et Israël, bien sûr. Alors, j'en viens à l'actualité. Je crois que il y a un vent mauvais qui souffle très globalement, on pourrait en parler plus en détail, sur les droits humains. Il y a des remises en cause, c'est la montée de l'extrême droite, c'est énormément d'autres éléments. Et la Cour pénale ou la justice internationale, ça s'inscrit dans ce contexte. Mais ce que je voudrais souligner, pourquoi soudain il y a cette salve contre la Cour pénale internationale. Ben, on réfléchit un instant, la chronologie, il y a eu des attaques, on a mis en cause Poutine, ça n'a pas suscité trop de réactions. On a trouvé que c'était pas mal que Monsieur Poutine fasse l'objet d'un mandat d'arrêt international. Mais quand il s'est agi de Monsieur Netanyahou, ça a été, il faut le dire, on le constate, à ce moment-là, alors ça a été vraiment le barrage qui émane principalement de deux États, il faut le dire, Israël et les États-Unis.
26: Ça a été le début justement de la montée en puissance des États-Unis contre cette CPI. Ça a été le mandat d'arrêt délivré à l'encontre en 2024 de Benjamin Netanyahou.
0: Bien sûr, et c'est extrêmement inquiétant, et en plus c'est particulièrement scandaleux, parce que ça montre bien qu'on accepte les poursuites contre les uns et pas contre les autres. Et ça, c'est inacceptable. Mais, le petit vent d'optimisme malgré tout, c'est que je crois qu'on va... Les turbulences, ça va continuer. Parce que dans les mois à venir, je suis pas très optimiste malgré tout. Mais je le redeviens parce que je crois que Monsieur Trump ne sera pas président éternellement, fort heureusement d'ailleurs pour toute l'humanité. Et puis, on en reviendra à un moment ou à un autre à la nécessité d'une justice. Et je terminerai par là pour pas être trop long. Emmanuel Daoud et moi, on sait très bien qu'il y a de façon universelle une soif de justice dans les pays. Et malgré tout, on ne peut pas faire abstraction de ces populations partout dans le monde, dans tous les continents, dans tous les pays qui aspirent à la justice et qui pousseront les dirigeants ou qui reviendront à exiger de leurs dirigeants qu'on soit plus raisonnable et qu'on admette la nécessité de cette justice internationale.
26: Jan Jurovic, est-ce que, si je devais faire la synthèse des deux premières prises de parole, est-ce que vous êtes d'accord avec le fait que, eh bien, comme l'a dit Emmanuel Daoud, les attaques contre la Cour pénale internationale, contre la justice internationale en général, n'ont jamais été aussi fortes, et il y a un homme qui est la raison de ces attaques et qui passera, comme vous dites, qui fait que la justice internationale peut s'améliorer, hein. C'est Donald Trump.
5: Je suis pas tout à fait d'accord avec cette dernière phrase. Je suis entièrement d'accord avec l'optimisme de mes deux confrères ici. L'optimisme parce que nous avons créé la justice internationale en ce sens, mais il faut quand même être lucide sur le rôle de la justice internationale. À Nuremberg, on juge 22 grands criminels. Le tribunal pour le Rwanda et le tribunal pour l'ex-Yougoslavie où j'ai travaillé ont jugé respectivement seulement 93 et 171 personnes en 20 ans d'exercice. La Cour, aujourd'hui, la Cour pénale internationale, ce n'est qu'une juridiction avec des moyens limités, un nombre de juges extrêmement limité, qui n'a pas pour vocation à juger toutes les affaires du monde et dans les affaires tous les accusés possibles. Ce n'est qu'une justice symbolique, et l'article 1er du statut de la Cour nous dit qu'elle est complémentaire des juridictions nationales. Donc, elle est aussi là, et c'est là que je deviens très optimiste, et que je le demeure, et que c'est un des héritages de Nuremberg. Elle est là pour nous rappeler l'obligation de juger les crimes de masse, que sont les crimes de guerre, crimes contre l'humanité ou crimes de génocide.
26: Mais alors, la situation actuelle, pardon, Jan Jurovic, elle montre la faillite des juridictions nationales, alors?
5: Pas forcément. Prenons l'exemple. Alors, ça peut être le cas si on parle des juridictions russes qui sont inféodées au pouvoir politique. Et lorsque le mandat d'arrêt contre Vladimir Poutine sera utilisé par l'alternance politique pour le renverser à un moment ou à un autre, ce dont je ne doute pas, les kleptocrates qui sont autour de lui n'auront pas envie de remettre cette affaire à la justice nationale. Ça se traitera autrement. En revanche, dans l'affaire Netanyahou, moi, je vois bien que les juridictions nationales israéliennes sont opposées au pouvoir exécutif. Et je ne désespère pas, loin de là, que Netanyahou soit jugé. Je crois pas qu'il sera jugé devant la CPI, mais la pression de la CPI s'impose aussi sur les juridictions nationales qui le jugeront dans un état de droit. Les obstacles à la Cour pénale internationale, on les connaît. On a toujours vu des adversaires nous dire on préfère juger nationalement. On en a rarement vu qui nous ont dit on préfère ne pas juger. Je passerai sur les discours un peu provocateurs de Donald Trump qui m'intéressent peu finalement parce que je suis d'accord avec les autres intervenants. Il passera. La question est de savoir plutôt est-ce qu'on veut juger symboliquement au sein de la CPI avec laquelle j'ai des contacts quotidiens et je vois mes collègues qui y travaillent souffrir. Le juge français m'a encore expliqué récemment qu'il ne pouvait même plus se servir de sa carte bancaire. Bien sûr que cela est difficile et que ça fait partie d'une lutte politique. Mais ça ne retire rien au fait qu'aujourd'hui on arrive à juger des chefs d'État en exercice, qu'on arrive à adresser des mandats d'arrêt. On en a plusieurs, hein. On en a contre al-Bashir au Soudan, contre Poutine, on en a contre des dirigeants de Birmanie, on en a contre Benjamin Netanyahou et Galant. C'est quand même extraordinaire ce que fait cette justice. Et en réalité, elle ne remonte pas à Nuremberg. C'est face au massacre des Arméniens qu'on n'appelait pas un génocide qu'à l'époque on se dit il faut faire quelque chose. Et les États n'ont pas réussi à mettre en œuvre ce qui était déjà du droit international pénal. Il n'était assuré que par les juridictions nationales et très faiblement. Pour vous donner un chiffre qui va vous choquer, je l'espère, c'est que sur 1000 personnes qui ont travaillé auprès des chambres à gaz à Birkenau, on en a jugé 100. C'est-à-dire que 900 n'ont jamais été menées devant un tribunal. 900 personnes responsables de plus d'un million de victimes. C'est le lot de la justice internationale. Au Rwanda, 2 millions de personnes ont participé au génocide des Tutsis. On en a jugé 93 devant le TPIR, 50 000 devant les juridictions nationales rwandaises. Face à la criminalité de masse, on est impuissant. Les criminels sont trop nombreux. Mais la Cour pénale est là. Elle veille et son rôle, c'est de nous donner des décisions symboliques, de nous dire ce qui s'est passé. Je vous rappelle que le premier verdict de génocide de l'histoire remonte à 1998 seulement, hein. C'est dans l'affaire Akayesu de septembre 98. Donc les progrès de la justice internationale institutionnelle, ils sont immenses. Et aujourd'hui, c'est la CPI qui les reflète.
26: La CPI qui les reflète, mais la CPI qui souffre, Emmanuel Daoud. Est-ce qu'on fait un focus trop important sur la Cour pénale internationale ou est-ce que pour vous, elle est quand même le symptôme de cette justice internationale qui est à l'arrêt aujourd'hui?
3: Alors peut-être pour vos auditrices et vos auditeurs, rappelez que seule la Cour pénale internationale peut juger des chefs d'État ou des chefs de gouvernement en activité, et qu'on peut pas se retourner vers les juridictions nationales pour juger, par exemple, monsieur Poutine. Lorsque nous avons saisi la Cour pénale internationale pour demander l'émission d'un mandat d'arrêt contre monsieur Poutine et madame Maria Lebova pour la déportation des enfants ukrainiens, le 22 novembre 2022, nous ne pensions pas un seul instant, il faut dire les choses, qu'il y aurait ce mandat d'arrêt international délivré en mars 2023. Et Patrick Baudouin a raison. En fait, ça allait dans le sens de l'histoire et du rapport de force géopolitique. Lorsque le mandat d'arrêt international est lancé contre Monsieur Benjamin Netanyahou, c'est une levée de bouclier de la part des États-Unis et d'Israël. Mais un jour ou l'autre, ouais, ces chefs d'État ne seront plus des chefs d'État et pourront être jugés dans leur pays. Et j'observe.
26: Donc la justice nationale prendra le relais de la justice internationale.
3: Exactement.
26: C'est ça.
3: Prendra le relais. Et puis, c'est une forme de satisfaction aussi pour les victimes et leurs familles. Ouais. C'est que, en l'état actuel des choses, ceux qui font l'objet de ces mandats d'arrêt internationaux, on a pu se moquer de la justice pénale internationale, mais ils prennent des précautions particulières lorsqu'ils sortent de leur pays. Ils demandent l'autorisation de survol. Et d'ailleurs, on peut s'interroger comment la France peut donner l'autorisation du survol de son territoire par l'avion de Monsieur Netanyahou qui se rend à l'Assemblée Générale des Nations Unies à New York, parce qu'il y a une obligation de coopération de la part des États membres. Bon, on referme la parenthèse.
26: C'est une parenthèse importante, parce que vous étiez officiellement opposé et exprimé fortement quand la France avait dit qu'elle pourrait ne pas arrêter si Benjamin Netanyahou venait sur le sol français, ne pas arrêter le Premier ministre israélien. Ça, c'est un paradoxe aussi, une difficulté, en tout cas une limite de la justice internationale aujourd'hui, le fait que des mandats d'arrêt soient délivrés contre Benjamin Netanyahou, contre Vladimir Poutine, et que, en fait, ces dirigeants, non seulement ils peuvent vivre librement dans leur pays, ils peuvent être le dirigeant de ce pays, ils peuvent même ponctuellement se déplacer. Vladimir Poutine a été en Mongolie. La Mongolie a signé, a ratifié la CPI, elle est membre de la CPI, et il n'a pas été arrêté. Et on peut parler d'Omar El-Béchir, pareil, qui s'est déplacé également.
3: Alors, vous avez raison de le souligner. Lorsque les États membres ne coopèrent pas alors qu'ils ont une obligation de coopération, c'est un coup de canif, voire plus qu'un coup de canif au statut de Rome. Pour autant, ces chefs d'État visés ou chefs de gouvernement visés par des mandats d'arrêt ne peuvent pas aller partout. Mmh. Et je suis archi convaincu que le jour où Monsieur Netanyahou et Monsieur Gallant, pour parler d'eux, ou Monsieur Vladimir Poutine ne seront plus au pouvoir, se posera la question soit de leur jugement dans leur pays, soit l'impossibilité pour eux de sortir de leur pays. Et je suis convaincu, là encore, peut-être que je suis un doux rêveur ou un crétin, que justice passera. Parce que les crimes qui ont été commis sont tellement abominables que la communauté internationale et les communautés nationales concernées ne pourront pas laisser passer. Je donne souvent cet exemple. Qui aurait pu imaginer que Slobodan Milosevic serait remis par l'État par la Serbie après les accords de Dayton? Il va y avoir des évolutions géopolitiques. La Russie voudra revenir dans le jeu des nations. Mmh. Monsieur Poutine n'est pas éternel. Et il y aura un marchandage, peut-être pas très reluisant, mais peut-être qu'il sera jugé en raison de ce marchandage.
26: Ouais, vous êtes en train de répondre à la question de débat ce soir.
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26: Question qui est, les dirigeants seront-ils encore jugés demain? La question se pose parce que on est évidemment au soir des 80 ans du verdict du procès de Nuremberg qui a jeté les bases de la justice internationale et une justice qui est piétinée aujourd'hui par l'administration américaine. En témoigne cette volonté de Marco Rubio, le secrétaire d'État américain, de démanteler brique par brique la Cour pénale internationale. Mes trois invités, Emmanuel Daoud, que l'on entendait, avocat au barreau de Paris, inscrit sur la liste des conseils auprès de la Cour pénale internationale. Yann Jurovitch, maître de conférence en droit international à l'université Paris-Saclay, ancien juriste auprès de la Chambre d'appel des tribunaux pénaux internationaux pour l'ex-Yougoslavie et le Rwanda, et Patrick Baudouin, avocat spécialisé dans la défense des droits humains et la justice internationale, président d'honneur de la Fédération internationale des droits humains et de la Ligue des droits de l'homme. Est-ce que vous êtes d'accord, Patrick Baudouin, avec ce que dit Emmanuel Daoud? À savoir que ces dirigeants qui sont poursuivis aujourd'hui, non seulement ils seront jugés, ils seront condamnés, mais où et quand? Ça, c'est une question qu'on peut se poser. Et est-ce que, en écho à ce que nous dit Emmanuel Daoud, la justice internationale, aujourd'hui, elle est davantage peut-être un levier qu'une fin en soi, puisqu'il y a l'idée que, à terme, les justices nationales puissent prendre le relais?
0: Elle est quand même une fin en soi à long terme. Elle est un levier aujourd'hui. Je partage complètement ce qui a été dit sur le fait que lorsque des dirigeants se trouvent poursuivis, font l'objet d'un mandat d'arrêt, on citait Poutine à juste titre, certes ils vont dans certains pays, et vous avez eu raison tout à l'heure de dire bah, ils se déplacent quand même, on les a vus ici ou là, mais ils ne peuvent pas aller dans tous les pays. Ils ont déjà une entrave, et ils ont un souci quand même, bon, en termes d'image, en termes de possibilités, c'est une gêne, c'est déjà un début, oui,
26: mais j'ai l'impression qu'on voit beaucoup de verre à moitié plein ce soir.
0: Un peu, mais c'est un peu ça.
26: C'est suffisant, c'est satisfaisant?
0: Non, c'est pas satisfaisant. Mais vous avez raison de dire. Mais comment peut-on imaginer, si vous voulez? Regardez les justices nationales. Elles fonctionnent malheureusement pas encore parfaitement. Et elles existent depuis des siècles et des siècles. La justice internationale, elle est toute jeune, elle est toute récente. Comment peut-on imaginer qu'elle fonctionne de manière parfaite ou de 20 ans d'existence?
26: Oui, mais la question, c'est est-ce qu'elle ne recule pas aujourd'hui?
0: Non, je suis d'accord. Alors, vous avez raison de poser cette question. Aujourd'hui, il y a, je dirais pas qu'elle recule, je dirais qu'il y a une attaque de masse de la part de certains, et c'est Trump principalement, Netanyahou, c'est ce qu'on a dit tout à l'heure, c'est Israël. C'est un constat. Jamais il n'y a eu autant d'entraves apportées que depuis ces mois derniers. Bon, mais ce que je pense que par rapport à votre question, c'est, si vous voulez, quand on dit la justice internationale, c'est un tout. Il y a la Cour pénale internationale, il y a d'autres juridictions d'ailleurs qui peuvent exister en Afrique, des interétatiques. Et puis, il y a les justices nationales. La justice internationale peut appuyer d'une certaine manière pour qu'il y ait des poursuites. Si Netanyahou n'est plus au pouvoir demain, on peut espérer qu'en Israël, il soit poursuivi et jugé. Et puis, on n'en a pas parlé jusqu'à présent, il y a ce qu'on appelle la compétence universelle. C'est-à-dire la possibilité pour des États qui s'y sont engagés, d'ailleurs, quand ils ont ratifié le statut de la Cour pénale internationale, il y en a quand même beaucoup qui ont ratifié, 120, je crois, ou 130, bon, beaucoup, tout de même. C'est une obligation à laquelle ont souscrit ces États d'interpeller, d'arrêter, de poursuivre et juger, si ça ne peut pas se faire devant une juridiction internationale ou dans la justice du pays concerné, les auteurs potentiels, présumés, pouvoir être responsables de crimes de guerre, crimes contre l'humanité ou crimes de génocide. Et ça fonctionne, pas de manière suffisante encore, mais on a vu, on le sait avec Emmanuel, on a été dans certains procès où on a vu juger de hauts responsables qui ont pu être condamnés en France, qui peuvent être condamnés en Allemagne, aux Pays-Bas, dans un certain nombre de pays qui appliquent cette compétence universelle. Donc ce que je veux dire, ça forme un tout. Alors qu'aujourd'hui, la Cour, et c'est le problème que vous soulevez aujourd'hui, et vous avez raison, et on est quand même inquiet, je le dis vraiment, parce que l'artillerie déclenchée par Washington et Trump, c'est pas de la pacotille, hein, c'est pas un pistolet à eau, hein. Donc, quand ils utilisent les armes, notamment financières, qui sont les leurs, pour faire pression sur des États financièrement, militairement, économiquement, pour dire « retirez-vous de la CPI », effectivement, on a des craintes. Mais je pense que ça, c'est passager et ce sera surmonté.
26: C'est ce qui ressort de ce débat, l'idée que c'est passager. Frédéric Maigret, professeur de droit qui a écrit une tribune dans Le Monde récemment, pense pas que c'est passager. Il a dit si la CPI ne parvient pas à rallier assez de force, elle disparaîtra. Est-ce que vous êtes d'accord, Yann Djurovic? Et quelles sont les pistes d'évolution, même si on a compris qu'encore une fois, la justice internationale, elle n'était pas une fin en soi, dans le sens où la justice nationale pouvait permettre de juger, de condamner. Mais en écho notamment aux pistes de compétences universelles évoquées par Patrick Baudouin, est-ce que vous voyez d'autres pistes d'évolution de cette justice internationale demain?
5: Bien sûr, alors je suis pas d'accord avec Frédéric Maigret, mais je lui ai déjà dit, je le connais depuis suffisamment longtemps pour lui en parler, mais je suis beaucoup plus d'accord avec les invités du plateau ce soir pour dire que la justice s'inscrit dans le temps. Et que c'est dans le temps qu'on verra les résultats de cette justice et le jugement des personnes qui font l'objet d'un mandat d'arrêt aujourd'hui. La seule nuance que je voudrais apporter, c'est la différence entre et qui est liée au temps justement entre l'obligation de coopérer avec la Cour pénale internationale pour arrêter Vladimir Poutine ou le Premier ministre israélien. Mais la question de l'immunité se posera toujours au regard des obligations qu'on a vis-à-vis des États concernés. La Cour, il faut bien techniquement comprendre que la Cour poursuit des individus et non pas des États. La France a des obligations vis-à-vis des États de respect des immunités de leurs dirigeants. tout simplement. Et on ne peut malheureusement pas arrêter le premier ministre israélien s'il vient sur notre territoire. Alors ça fait l'objet de débats doctrinaux assez importants dans ma communauté universitaire, on en discute beaucoup, j'ai des collègues spécialistes de la question qui articulent les deux articles concernés du statut de la Cour pour nous dire finalement on peut pas l'arrêter. On peut pas l'arrêter, ça veut pas dire qu'on peut pas le juger, c'est on peut pas le faire maintenant. Quant à l'immunité, elle ne tiendra pas devant la Cour pénale internationale, c'est aussi un des héritages de Nuremberg. Et ça, c'est l'intérêt de l'inscription de la justice dans le temps. Quand Monsieur Netanyahou sera jugé, il ne pourra pas à ce moment invoquer son immunité. Il ne le peut que pour le moment. C'est très intéressant. Il y a un autre point sur lequel je voudrais revenir très rapidement, c'est que tout à l'heure, on a dit que la Cour était critiquée pour sa dimension parfois discriminatoire. Par exemple, au début, elle n'aurait jugé que des Africains. Or, moi, quand j'étais au TPY pour les Yougoslaviens, on nous a reproché de ne juger que des Serbes. La réalité, c'est qu'on ne juge pas des gens à raison de leur nationalité, on les juge à raison de leurs actes. On ne juge pas des Africains, on juge des accusés. Et bien souvent, ces accusés, auteurs de suspectés d'avoir commis des crimes de droit international, nous sont remis par leur état d'origine. Donc ce n'est pas une action de la Cour pénale internationale contre, par exemple, contre l'Ouganda, mais plutôt l'Ouganda qui choisit de remettre des accusés pour se débarrasser d'ailleurs du jugement qui serait difficile sur place. On les remet à la CPI. Cette articulation-là, elle s'inscrit aussi dans le temps. Et c'est dans le temps, malgré les pressions américaines aujourd'hui, qu'on verra que les États qui sont déjà partis au statut de la Cour vont continuer, peu ou prou, et j'insiste sur le peu ou prou, ils vont continuer à appliquer les règles issues du statut de la Cour et la compétence de la Cour. Et on n'aurait jamais jugé que, on n'aurait jamais pensé, vous l'avez dit à l'instant, mon collègue l'a dit à l'instant, que M. Milosevic viendrait devant la juridiction. Moi, j'étais au tribunal quand nous avons reçu Slobodan Milosevic, c'était un moment d'exception. On l'attendait tous, on a été en audience avec lui, et on avait l'impression de participer à un vrai succès de la justice internationale. Eh bien, j'aimerais qu'on retienne que ces succès fonctionnent par effet de cliquet. On ne revient jamais sur un succès. On a créé une juridiction, c'est déjà un succès. On juge des chefs d'État en exercice, c'est un autre succès. Et aujourd'hui, les chefs d'État en exercice savent qu'ils peuvent faire l'objet de mandat d'arrêt de la CPI. Et ça les restreint. Ils ne sont pas jugés tout de suite, mais ils restreignent leur déplacement. Tant le premier ministre israélien que Vladimir Poutine. Ça les empêche, vous comprenez ?
6: Bien sûr, mais c'est ce que nous disait Patrick Boudon. On va rester sur cette note optimiste et qui n'empêche pas l'inquiétude qui est la vôtre. Mais on a compris qu'il y avait aussi un espoir, l'espoir que les dirigeants soient effectivement jugés demain. La situation politique qui prévaut en premier lieu aux États-Unis, et vous avez dit le mot, Patrick Boudon, elle est passagère. Donc il y a cet espoir qui domine. Merci beaucoup à vous trois, Emmanuel Daoud, Patrick Boudon, Yann Jurovitch. Merci à Florence Pons qui était à la préparation, comme chaque soir, de ce débat du jour, et Valentin Vaner qui était à la réalisation. Allez, dans une minute, ce sera le grand journal du soir. Le dossier sera ce soir consacré au mouvement de blocage des lycées qui progresse en France. 900 actions recensées ce jeudi. 30 minutes plus tard, Afrique Soir, première édition. Bonsoir Sylvie Berruet.
7: Bonsoir Romain, bonsoir à tous.
6: On va jeter un coup d'œil au programme ce soir.
7: Eh bien, nous parlerons de justice, nous aussi, avec le lancement en République démocratique du Congo par Amnesty d'une campagne pour juger les responsables d'exécution actions commises dans l'Est, notamment dans l'Est du pays, depuis de nombreuses années. La reprise des hostilités dans le nord de l'Éthiopie, l'Érythrée annonce la rupture de ses relations diplomatiques avec Addis Abeba, l'Éthiopie riposte et expulse des diplomates érythréens. Et puis Dakar se prépare à accueillir les JOJ, les Jeux Olympiques de la Jeunesse. C'est dans un mois que débute cette manifestation, pour la première fois organisée en Afrique. Ce sera notre dossier, le dossier d'Afrique Soir, avec l'ancien athlète Amadou Diaba, médaillé d'argent sur le 400 mètres et au JO de Séoul. Et enfin, Romain.
6: Ah, on est jeudi.
7: Eh oui, on va terminer en musique avec Hervé Mandina, alias DJ Facemaker, pour l'Afro Club Hit des Platines et la séquence, bien sûr, rétro que vous attendez.
6: Ah, bah, pas raté, c'est dans jeudi. Ah, oui, dans 45 minutes environ. Merci beaucoup, Sylvie.
7: À tout à l'heure.
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26: C'est l'heure du grand journal du soir. Bonsoir Simon Marseille.
10: Bonsoir Romain, bonsoir à tous.
26: À la une ce soir, près de 2000 interpellations ce jeudi en marge du mouvement des lycéens en France.
10: Violence urbaine, c'est le terme employé par le gouvernement qui accuse la France insoumise de souffler sur les braises. Complotisme, répond LFI. Dans l'actualité également, Jordan Bardella, le patron du Rassemblement National, annonce porter plainte pour faux et usage de faux quelques instants après que le journal d'investigation Mediapart a publié les preuves des écrits antisémites qui lui attribuent, on y jettera un œil.
26: L'Érythrée annonce ce jeudi rompre toutes ses relations diplomatiques avec l'Éthiopie.
10: Le président argentin fait les yeux doux aux investisseurs gaziers et miniers à l'occasion du sommet Argentina Week. Et puis enfin, nous serons aux États-Unis où l'administration Trump est dans le viseur de la famille de Renee Good, cette femme qui avait été abattue en janvier dernier par un agent de la police de l'immigration.
26: Cette image d'abord, une fumée noire et des flammes spectaculaires qui dévorent le hall d'un lycée en France.
10: Ouais, l'image du jour, hein, à Nantes, dans l'ouest du pays, où le mouvement des lycéens s'embrase. 900 blocages ou incidents aux abords des établissements ont été recensés selon une source sécuritaire. Pour rappel, les jeunes réclament notamment de meilleures conditions d'études et des classes non surchargées. Fait nouveau, aujourd'hui, les étudiants plus âgés se greffent au cortège. C'est le cas de Mohamed de l'Union étudiante. La colère est légitime, selon lui, pour faire entendre les revendications de la jeunesse.
11: On est dans la réalité, on est dans le concret, on est en train de dire que ce qui nous intéresse, c'est nos conditions matérielles d'existence, c'est si on va pouvoir payer notre loyer, si on va pouvoir manger. Et il est important que les politiques arrêtent d'être déconnectées de la réalité et il est important qu'on remette au cœur du débat public la question de l'enseignement supérieur. Et ce qui est malheureux, c'est que le seul moyen pour nous mettre au cœur des discours, c'est le blocus, c'est les moyens de la rue. Par contre, on prend la rue, mais on prend également les moyens institutionnels. On continuera à participer au débat institutionnel. On ne lâchera pas. On occupera la rue et les institutions. Tant que nos droits seront attaqués, eh ben on se défendra.
10: Un propos recueilli par Baptiste Coulon.
26: Et donc une mobilisation lycéenne qui, ce jeudi, s'est élargie à tous les départements du pays.
10: Et qui inquiète désormais au plus haut sommet de l'État. Bonsoir Raphaël Delvolvé.
13: Bonsoir.
10: C'est notre dossier du soir. Oubliez le terme de blocage. Le gouvernement parle carrément de violence urbaine.
13: Oui, le Premier ministre Sébastien Lecornu contraint de présider une cellule interministérielle de crise à la mi-journée face à une situation en effet nettement dégradée. Plus de 900 actions recensées aujourd'hui dans des lycées, mais aussi des facultés. Près de 2000 arrestations, des images d'incendies, d'affrontements avec la police, d'enseignants et d'élèves molestés ou encore de journalistes blessés. Le gouvernement parle de bascule de violence et opte désormais pour plusieurs réponses opérationnelles dans les établissements désormais inaccessibles car bloqués ou dégradés. Les cours seront donnés en distanciel. Réponse pénale, le ministre de la Justice a reçu les procureurs généraux. Et puis social, l'exécutif veut aussi montrer qu'il entend les revendications sur les professeurs absents, les manques de moyens, etc. Le ministre de l'Éducation nationale rencontre demain les organisations représentatives des lycéens.
10: Alors Raphaël, à l'issue de la cellule de crise, le gouvernement pointe désormais du doigt une formation politique, la France insoumise.
13: Oui, sur la foi d'une note des services de renseignement, je cite, ce mouvement est une manœuvre de LFI et ses proxys d'ultra-gauche. C'est dans l'air depuis plusieurs jours. Sébastien Lecornu lui-même a ferraillé avec Jean-Luc Mélenchon par compte X interposé la semaine dernière. Et puis cet angle d'attaque est aussi largement repris par des candidats à la présidentielle. Marine Le Pen du Rassemblement National.
14: Ce sont des émeutes organisées par des professionnels et encadrés par, semble-t-il, des députés de la France Insoumise.
13: Gabriel Attal de Renaissance.
15: Je demande à Jean-Luc Mélenchon d'arrêter d'utiliser les jeunes comme de la chair à canon politique pour les envoyer se mettre en danger eux-mêmes et mettre en danger d'autres personnes, des forces de l'ordre, des personnels de l'éducation nationale.
13: Ou encore le LR Bruno Retailleau.
16: Ce qui se passe aujourd'hui devant les lycées, c'est la répétition générale de ce qui pourrait se passer si Madame Le Pen gagnait. Ils organiseraient une insurrection. Il y a une question qui se pose, l'interdiction de LFI.
13: Exploitation cynique par LFI des lycéens, dénonce de son côté Édouard Philippe. On peut aussi citer Emmanuel Macron, le président hier depuis l'Espagne, sans citer LFI, déclarait que les responsables politiques n'étaient pas là pour agiter les peurs et faire commettre le pire. Ces accusations sont lourdes. Elles sont notamment fondées sur le soutien au blocus apporté très tôt par LFI, dont le leader Jean-Luc Mélenchon a appelé au tout début du mouvement à l'amplifier le plus possible. Des élus ont également été vus devant des lycées, notamment Bali Bagayoko, maire de Saint-Denis, au cœur d'une polémique cette semaine après avoir déclaré que la violence pouvait être légitime. Réponse moqueuse aux accusations de Jean-Luc Mélenchon cet après-midi.
17: J'aurais aussi vu ça dans ma vie, le premier mouvement de masse convoqué par télépathie, puisqu'il n'y a ni un tract, ni un discours, ni un appel, ou que ce soit, à se mettre en mouvement dans un lycée.
13: Le leader insoumis, dont le bras droit, Manuel Bompard, lui a répondu au gouvernement en fin de journée, l'accuse de verser dans le complotisme. LFI, comme d'autres formations de gauche, impute la responsabilité des violences au gouvernement et aux policiers. D'ailleurs, des enquêtes de la police des polices sont ouvertes. On le voit en tout cas, cette crise des lycées percute la campagne présidentielle, l'agenda politique aussi. Le gouvernement présentait son budget aujourd'hui. Nous sommes plus de 15 jours après les premiers blocus lycéens.
10: Et c'était le dossier du soir, signé Raphaël Delvolvé.
6: Autre titre, et cela concerne également la politique française, Simon Jordan Bardella qui dénonce des montages grossiers.
10: La réaction du président du Rassemblement National accusé par Mediapart d'avoir écrit des propos antisémites en 2013. Bonsoir, Olivier Mauriamé.
7: Bonsoir.
10: S'il tente d'éteindre l'incendie ce soir, c'est parce que le journal d'investigation vient d'en rajouter une couche, publiant notamment les preuves de son enquête.
2: Oui, et Mediapart détaille longuement sa méthode d'investigation. Les journalistes reprennent point par point les étapes de leur travail. Comment leur enquête s'est d'abord portée sur des messages envoyés sur l'application de Facebook Messenger. Ils ont eu accès à des échanges privés entre 2013 et 2014. Messages dans lesquels Jordan Bardella aurait par exemple affirmé « Les banques sont toutes détenues par des juifs ». Mediapart explique avoir authentifié ses écrits grâce à deux interlocuteurs de Jordan Bardella. L'un d'eux a demandé à Meta, la maison mère de Facebook, d'obtenir un téléchargement de ses conversations. C'est le droit européen qui le permet. Le média a fait certifier cette extraction, procédure qui atteste que les messages n'ont pas été altérés, et tout ça sous le regard d'un huissier.
10: Alors, Aude, comment on peut s'assurer que la personne s'adressait bien à Jordan Bardella ?
2: Eh bien, les journalistes disent avoir vérifié ce point en examinant le contenu de la conversation, et certains détails de la vie du jeune militant d'extrême droite sont extrêmement précis et concordent avec le récit que Jordan Bardella a fait lui-même de sa jeunesse dans son autobiographie qui sera publiée 11 ans plus tard.
10: Le journal d'investigation qui s'est aussi appuyé sur des mails dans son enquête.
2: Oui, et il est certain

0: reprise pour échanger sur les accusations qui allaient être portées contre lui. Selon Mediapart, Jordan Bardella aurait systématiquement décliné la proposition.
1: Le point signé Aude Villiers-Moriamé.
2: Et décidément, l'actualité est chargée en France ce jeudi. Autre titre ce soir, la présentation du budget et l'État qui prévoit de se serrer la ceinture.
1: 43 milliards d'euros de mesures de redressement, c'est l'objectif présenté pour l'an prochain. Parmi ceux qui vont devoir mettre la main à la poche, les retraités avec plus de 1 260 € par mois, leur pension ne sera plus indexée intégralement sur l'inflation, les fonctionnaires aussi, pas de dégel du point d'indice déterminant pour augmenter leur salaire. Oubliez également la revalorisation des aides au logement. Autre secteur qui devra faire des efforts, Léa Boutin-Rivière, eh bien c'est celui du cinéma français.
3: Les deux plus gros financeurs du cinéma français sont dans le viseur du gouvernement. Le projet de loi de finances dévoilé ce matin envisage notamment de réduire de 47 millions d'euros les dotations de France Télévisions. François Préel-Cléache est coprésident du Bloc, le bureau de liaison des organisations du cinéma.
4: Réduire leurs ressources, c'est mécaniquement réduire leur capacité à investir dans la création. Le secteur du cinéma, c'est 7,5 milliards d'euros dans l'économie nationale chaque année, plus de 30 000 emplois directs, énormément de petites structures où ces gens vont être vraiment dans des situations difficiles.
3: Quant à Canal+, sa TVA sur les abonnements pourrait doubler, ce qui représenterait pour le groupe un manque à gagner de 200 millions d'euros. Une perte que l'entreprise entend compenser en revoyant, si nécessaire, un accord de financement du cinéma à hauteur de 980 millions d'euros sur 4 ans, conclu il y a quelques semaines à peine.
4: Moins les diffuseurs pourront investir, moins nous pourrons produire de films, moins il y aura diversité de films, et avec un risque qu'au final, ils soient remplacés par des films extra-européens, américains principalement, et qu'on ait une sorte d'uniformisation de la proposition.
3: Au-delà de la question économique, de telles mesures poseraient donc un véritable risque pour le soft power français, celui-là même qu'Emmanuel Macron avait vanté au sommet Lumière, c'était il y a quelques semaines seulement.
2: Léa Boutin-Rivière, effectivement, Simon Marseille, c'est votre grand journal du soir, 18h bientôt 10 minutes en temps universel. Dans l'actualité internationale, l'Argentine. Cette question, est-ce que l'Argentine va devenir le nouvel Eldorado des investisseurs étrangers?
1: C'est l'objectif en tout cas de Javier Milei, le président argentin, en pleine opération séduction au siège de l'OCDE à Paris à l'occasion de l'Argentina Week. Concrètement, Claire Fage, le dirigeant conservateur a vanté ses réformes ultralibérales et ses ressources.
5: Javier Milei l'assure, avec ses immenses réserves minières et pétrolières, l'Argentine est en mesure de se substituer aux fournisseurs du Moyen-Orient, dont l'instabilité affecte aujourd'hui l'approvisionnement européen.
6: Je suis ici pour vous dire que l'Argentine peut et pourra vous fournir de l'énergie en abondance, une région en paix, en phase avec les valeurs occidentales et loin de toute forme de conflit. Nous disposons aussi de réserves de cuivre, de lithium et d'uranium classées parmi les plus importantes de la planète. Et grâce à la modification de la loi sur les glaciers, nous avons apporté une sécurité juridique aux entreprises minières qui connaissent une croissance à deux chiffres par an.
5: Autorisation de rapatriement. Les profits et régime fiscal ultra favorable pour les investisseurs étrangers, les dispositions de Buenos Aires ont séduit Patrick Pouyanné, le patron du groupe pétrolier français Total Energy.
7: Vous avez décidé d'un régime particulier pour encourager les investissements. C'est un signal très important que nous avons d'ailleurs l'intention d'utiliser. Je suis donc très heureux de vous annoncer que Total Energy s'apprête à réaliser près de 10 milliards de dollars de nouveaux investissements en Argentine.
5: Déjà premier producteur étranger de gaz, le groupe français veut accélérer dans les gaz et pétrole de schiste argentin.
1: Le point complet signé Claire Fage du service économie d'RFI.
2: Et après ce journal, nous appellerons nos confrères de l'hebdomadaire français Le Point qui ont pu s'entretenir avec Javier Milei, le président argentin, juste avant son déplacement en France. Sur le continent africain, Simon.
1: L'Érythrée qui annonce ce jeudi rompre toutes ses relations diplomatiques avec l'Éthiopie. Réponse à la fermeture par Addis Abeba de son ambassade à Asmara et l'expulsion de 10 diplomates accusés de menacer la sécurité nationale. On y reviendra dans nos prochaines éditions. En Angleterre, la police antiterroriste indique avoir arrêté un homme de nationalité britannique et iranienne. Et ce, dans le cadre de son enquête sur l'incident de dimanche dernier près d'une base militaire utilisée par les États-Unis. Dans le cadre de sa guerre contre l'Iran, l'individu de 27 ans est soupçonné de préparation à un acte terroriste. Le conflit en Iran qui pousse les États-Unis ce jeudi à durcir de nouveau leur régime de sanctions contre Téhéran. Il place désormais les principaux constructeurs automobiles iraniens iraniens sur leur liste noire. Même sort réservé à la compagnie ferroviaire publique nationale. Le but affiché, c'est d'assécher les ressources du régime iranien.
2: Direction à présent les États-Unis, où la famille de Rini Good réclame un procès contre l'administration Trump.
1: Oui, rappelez-vous, c'est cette américaine de 37 ans abattue dans sa voiture en début d'année par un agent de l'ICE, la police de l'immigration américaine. Vous en avez beaucoup parlé sur RFI.

0: Et bien, 10 mois plus tard, ses proches, Vincent Souriau, réclament des dommages et intérêts aux responsables.
1: Oui, ce sont des procédures civiles, c'est-à-dire que les proches de René Goude réclament des compensations financières à l'administration Trump, notamment au bénéfice de sa compagne qui était présente sur les lieux du drame le jour de son décès. Sa famille attaque d'une part le gouvernement des États-Unis pour violence et négligence ayant entraîné sa mort, ce fameux 7 janvier. Et d'autre part, il y a un recours beaucoup plus large qui vise la politique migratoire dans son ensemble et qui met en cause de manière directe Stephen Miller, l'un des plus proches conseillers de Donald Trump, mais aussi Christine Ohm, l'ancienne ministre de la Sécurité intérieure, ainsi que plusieurs cadres de la police aux frontières, une dizaine d'agents de terrain et surtout Jonathan Ross, le fonctionnaire de l'agence ICE qui a ouvert le feu sur René Goode. Son entourage estime qu'ils ont tous, à leur manière et à leur échelle, imaginé ou participé à cette opération et que cette opération migratoire était le résultat de préjugés racistes visant les communautés somalienne et hispanophone. Il n'y a qu'une chose à faire pour que ça ne recommence pas ailleurs, affirme la famille de René Goode, c'est identifier et faire payer les responsables, Simon.
0: Sans les explications de Vincent Souriau, les Nations Unies confirment la mort de 10 civils en Afghanistan. 10 civils, en majorité des enfants, tués par des frappes aériennes menées par l'armée pakistanaise dans la nuit de mercredi à jeudi dans le sud et l'est du pays. Islamabad assure avoir visé des terroristes, le Pakistan qui accuse les autorités talibanes afghanes de soutenir un mouvement djihadiste. Enfin, en Angleterre, un londonien aveugle vient de remporter son bras de fer contre le British Museum. L'établissement assure qu'il proposera désormais une visite guidée en audiodescription pour observer la tapisserie de Bayeux. Le non-voyant avait menacé le musée d'action en justice, s'estimant victime de discrimination. Voilà, c'est la fin de ce journal. Retour à RFI Soir avec vous, Romain Ouzoui.
2: Merci beaucoup, Simon Marseille, pour ce grand journal du soir sur RFI, 20h, bientôt 15 minutes ici à Paris.
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2: Et donc, on l'a dit, dans ce grand journal du soir, Javier Milei est à Paris jusqu'à samedi. Dans les prochaines minutes, nous appellerons nos confrères de l'hebdomadaire français Le Point qui ont pu s'entretenir avant son déplacement en France avec le président argentin. Il va évoquer sa politique face à une économie qui montre des signes de ralentissement dans son pays. Donc, rendez-vous dans quelques instants. Et puis, nous rejoindrons la route 66. C'est notre rendez-vous toute la semaine sur RFI à l'approche des élections de mi-mandat aux États-Unis. Ce soir, la question des déserts alimentaires que la communauté noire subit de plein fouet. Nous serons dans l'Oklahoma. Mais d'abord, les sports sur RFI. Bonsoir Babacar Diarra.
4: Bonsoir Romain.
2: Et le foot à la une et la Guinée qui reverdit dans les éliminatoires de la CAN 2027.
4: Le CIL national vient de s'imposer tout juste il y a quelques minutes. 1-0 face au Kenya au stade du 28 septembre de Conakry. Les premiers points des Guinéens battus en Afrique du Sud lors de la première journée samedi. Unique buteur, l'attaquant du Borussia Dortmund, Serou Guirassy, a masqué une prestation laborieuse. En novembre, la Guinée affrontera par deux fois l'Érythrée pour la suite de ses qualifications à la CAN.
2: Et puis à Saint-Denis, Zinedine Zidane retrouve le Stade de France, celui de son sacre évidemment de champion du monde en 98.
4: Évidemment, à la veille de défier l'Italie, le sélectionneur de l'équipe de France de football a pris la température avec ses bleus. Pour le moment, l'ex-entraîneur du Real Madrid réalise un sans faute sur le banc de touche. Deux matchs de victoire à confirmer face à la Nationale et pour la troisième journée de phase de groupe de Ligue des Nations. Peut-être l'occasion pour Ousmane Dembélé d'ouvrir son compteur dans cette trêve. L'attaquant parisien épanoui par sa progression récente.
5: J'ai énormément appris, progressé. J'ai passé 4-5 ans au FC Barcelone où j'ai vu des joueurs exceptionnels. J'en ai vu un qui était pratiquement parfait. Donc voilà, je voulais être un joueur complet aussi, qui peut dribbler, qui peut faire la passe et qui peut marquer des buts. Et voilà, aujourd'hui, je suis le joueur que j'aurais rêvé d'être aussi. Mais ouais, c'est l'une de mes qualités, même si on ne le dit pas trop.
4: Et pour voir la version aboutie d'Ousmane Dembélé, capitaine de l'équipe de France, rendez-vous demain à 18h45 GMT face à l'Italie.
2: Et ce soir, c'est la Mannschaft qui va chercher à effacer ses doutes.
4: Une Allemagne loin de vivre l'effet Zizou avec son nouveau sélectionneur Jürgen Klopp. Un nul face aux Pays-Bas et surtout une défaite qui fait tache face à la Grèce. C'est le bilan du premier groupe des 44 joueurs convoqués pour cette trêve. À Munich, face à la Serbie, la deuxième salve tentera de faire mieux, sans pression inutile de la part de Jürgen Klopp.
6: Bien sûr que nous étions déçus après la défaite, car elle était évitable. Mais il y a aussi eu beaucoup de points positifs dans le match. Des choses auxquelles, pour être honnête, je ne pensais pas forcément juste après la rencontre, parce que le résultat influe évidemment sur notre perception. Mais cela fait partie du processus. Tout ce qui arrive s'inscrit dans ce processus. C'était important pour moi que durant le voyage de retour et le lendemain matin, nous y voyions plus clair et reconnaissions que beaucoup de choses avaient en fait bien fonctionné. Ensuite, les nouveaux joueurs sont arrivés et ils méritaient d'être accueillis chaleureusement. C'est ce que nous avons fait, ils étaient de bonne humeur et heureux d'être là. Nous nous sommes préparés du mieux possible, de notre point de vue, nous avons fait tout ce que nous estimions devoir faire. Nous allons affronter une équipe serbe très expérimentée et qui aurait pu obtenir de bien meilleurs résultats. Comme nous, ils ont perdu en fin de match contre la Grèce.
4: Allemagne-Serbie, c'est dans un peu moins d'une demi-heure à Munich. Et du côté du Danemark, le Portugal sans Cristiano Ronaldo, la star boudeuse qui a décidé de rentrer du côté de l'Arabie Saoudite, va donc défier cette équipe du nord de l'Europe. Évidemment, on va surveiller la prestation des joueurs de Jorge Jesus qui a décidé donc de se séparer de... Enfin, en tout cas, il n'a pas décidé de se séparer du joueur, mais en tout cas, il a décidé de le mettre sur le côté.
2: C'est le psychodrame, effectivement, en Portugal, ce départ précipité de la star Cristiano Ronaldo. Le foot féminin, Babacar, le Paris Saint-Germain aspire cette saison à une première victoire en Ligue des Champions.
4: Les Parisiennes qui ont lancé leur phase de Ligue avec un nul à Madrid face au Real la semaine dernière, ce soir à 21h, elles reçoivent à Poissy les Belges de Louvain. Une victoire les placerait à hauteur des Lyonnaises en embuscade du leader Barcelone avec 4 points.
2: Et puis le basket, le Paris Basketball qui veut enfin décoller. On parle d'Euroleague.
4: Jusqu'à présent, le coup d'envoi de leur campagne à ces Parisiens a été l'équivalent d'un pétard mouillé, deux déroutes et des prestations inquiétantes sous la houlette du nouvel entraîneur Maxime Lefebvre. Ce soir à l'Adidas Arena dans le nord de Paris, les vice-champions de France en titre reçoivent les Lituaniens du Žalgiris Kaunas. Il y a deux jours, les Parisiens avaient loupé le coche à la maison face aux Partizans Belgrade. Et la semaine prochaine, ils défieront l'équipe de Villeurbanne coaché par Tony Parker.
2: Ah bah oui, un certain Tipeee. Merci beaucoup, Babacar Diarra, pour ce journal des sports. Il est 20h, bientôt 20 minutes ici à Paris, 15h, bientôt 20 minutes à Buenos Aires, en Argentine. La deuxième journée, ce jeudi, de la visite en France du président argentin, Javier Milei. Elle a été marquée par une rencontre à l'Élysée avec son homologue français, Emmanuel Macron, rencontre sous le signe de l'économie, à l'image d'ailleurs du déplacement jusqu'à samedi du président ultralibéral dans l'Hexagone qui s'inscrit dans le cadre de l'Argentina Week, rendez-vous destiné à attirer des investissements européens en Argentine. Bonsoir, Olivier Hubertali.
7: Bonsoir.
2: Journaliste à l'hebdomadaire français Le Point qui consacre eh bien cette semaine sa une précisément à Javier Milei, et pour cause, vous avez interviewé le président argentin, c'était avant son déplacement en France, c'était à Buenos Aires, et cela intervient alors que l'économie argentine montre ces dernières semaines, ces derniers mois, des signes de ralentissement. Alors comment justement Javier Milei, que vous avez interrogé, réagit-il à cette situation, lui qui est l'adepte de cette politique qu'on a appelée de la tronçonneuse des comptes publics?
7: Oui, bah écoutez, ce qu'on peut dire, c'est que lui, il conteste formellement l'idée d'un déclin. Il parle un peu d'essoufflement de la dynamique, ça, il veut bien le reconnaître. Mais pour lui, il a tendance à regarder une photographie un peu plus vaste et avec plus de recul du pays, en disant toutes les précédentes administrations, les différentes présidentes ont connu l'Argentine en décroissance. Lui, il dit, ça peut pas prendre 2 mois de redresser le pays. Il faut être un peu patient, et il met en valeur plutôt les bons résultats. C'est vrai que le PIB par habitant va mieux, les exportations vont mieux en Argentine, et par contre, il faut reconnaître la réalité des chiffres, c'est que la pauvreté a augmenté pour la première fois de son mandat, de 4 points. Lui accuse beaucoup l'opposition, les réticences administratives pour expliquer cette pauvreté. Bon, c'est pas une excuse très valable sur le plan économique, mais pour l'instant, il dit « regardons le beau côté des choses ». L'Argentine va mieux.
2: Il est Javier Milei à la tête de l'Argentine justement depuis la fin de l'année 2023. Son mandat se termine l'an prochain. À lire l'entretien qu'il vous a accordé, son ton semble ne pas avoir changé. Il reste extrêmement féroce sur les questions économiques. Est-ce que c'est ce que vous avez ressenti ?
7: Oui, on a l'impression que Javier Milei est vraiment convaincu que sa théorie économique qu'il a peaufinée au fil des années, puisque faut le rappeler quand même qu'il est professeur d'économie, il pense, et donc c'est l'école autrichienne, dite autrichienne, très libérale, ultra-libérale, libertarienne, selon le nom qu'on lui donne, il pense qu'il a toujours raison, qu'il a la bonne méthode pour redresser le pays. En revanche, j'ai vu par rapport à l'année dernière, quand je l'avais vu pour la première fois, plus un politique. Il veut aller à la réélection, il est convaincu qu'il doit travailler sur le long terme, et c'est son argument un peu électoral, c'est un peu moi ou le chaos.
2: Et comment est-ce qu'il réagit face à une popularité aujourd'hui qui est en berne? Parce que c'est plus d'un Argentin sur deux aujourd'hui qui ne sont pas satisfaits de Javier Milei. Le chiffre de 58% d'impopularité est avancé.
7: Oui, lui, il est toujours en fait quand même assez véhément. Il accuse toujours l'opposition, donc l'opposition plutôt péroniste de gauche, de lui mettre des bâtons dans les roues. Il a encore du mal à baisser un peu les décibels, on va dire, sur l'agressivité dans les paroles. Je l'ai interrogé sur son attitude vis-à-vis des médias. Il est très agressif vis-à-vis des médias argentins. On commence à voir un Milei peut-être qu'on n'a pas encore beaucoup vu, si on regarde un peu ses discours à l'OCDE, par exemple, ou à des forums économiques argentins ou partout dans le monde. Il commence à placer et il tente de placer vraiment le débat sur le seul domaine économique. Il dit, regardez, voilà mes chiffres, voilà où je vous promets d'arriver. Il vante une Argentine aussi puissante que les États-Unis dans 30 à 40 ans. Et c'est là-dessus qu'il essaye peut-être de rentrer un peu plus dans le rang en disant mes résultats, le reste, on s'en fiche. La réalité, c'est que dans le pays, oui, la pauvreté, je le disais, a un peu augmenté. Et on sent à Buenos Aires une sorte de pression. Il lui manque les investissements étrangers pour faire vraiment décoller la fusée argentine. Et c'est bien pour ça qu'il est venu à Paris, pour aller chercher les entreprises européennes pour qu'elles investissent en Argentine.
2: Et justement, ce sera ma dernière question. L'Europe, parce que vous l'avez interrogé sur l'Europe, quel regard porte-t-il aujourd'hui sur le vieux continent ?
7: Ah, là, il a un regard très critique sur le vieux continent. Pour lui, l'Europe fait face à un problème démographique énorme et avec une impossibilité d'assimiler toutes les personnes qui rentrent en Europe. Donc, pour lui, il y a un thème d'immigration. Mais il y a aussi, surtout pour lui, en termes économiques, une Europe vieillissante qui n'arrive pas à retrouver des chiffres de croissance, qui met beaucoup trop de paperasse administrative, beaucoup trop de régulation. Et si on prend qu'un exemple, par exemple, il dit vous allez réguler énormément l'IA, l'intelligence artificielle. Bon, pour lui, c'est une erreur. Il faut au contraire complètement déréguler. Il est un peu sur la ligne Elon Musk. Et donc, il voit l'Europe vraiment comme une vieille dame qui va un peu plonger dans les prochaines années et qui va s'écrouler face à des géants comme les États-Unis et la Chine.
2: Grand entretien de Javier Milei, le président argentin, à retrouver cette semaine dans l'hebdomadaire français Le Point et sur le site internet du Point. Entretien que vous avez mené, Olivier Hubertali. Merci beaucoup.
7: Bonsoir, buenas noches.
2: Notre rendez-vous à présent avec les États-Unis. Toute la semaine, nous vous emmenons le long de la mythique route 66 qui traverse 8 États et nous allons à la rencontre des Américains à moins de 5 semaines maintenant des élections de mi-mandat. Ce soir, Tulsa, ville d'Oklahoma, marquée par l'un des pires massacres racistes de l'histoire américaine. Aujourd'hui, c'est une nouvelle forme de discrimination que la communauté noire subit, celle créée par les déserts alimentaires. Comment se procurer des aliments frais et bons pour la santé dans un rayon de 20 km? Équation devenue impossible. Reportage Vincent Souriau.
8: Quand on prend son caddie et qu'on se balade dans les États, à première vue, rien de spécial, les mêmes rangées, les mêmes caisses, les mêmes promos qu'ailleurs, mais en réalité, ce supermarché est un ovni, car lorsqu'AJ Johnson l'a fondé en 2021, il n'y avait pas eu de produits frais à la vente dans ce quartier noir de Tulsa depuis une quinzaine d'années.
9: Dans les supérettes ou les stations-service, ils ont de la nourriture industrielle. Mais nous, vous voyez qu'on vend de la viande fraîche, des légumes, des laitages, pas d'aliments transformés. Ces aliments transformés, c'est à cause d'eux qu'autour d'ici, on a perdu 14 ans d'espérance de vie. Les maladies chroniques, l'obésité, l'asthme, l'hypertension. Et dans la majorité des cas, ça se passe au sein des communautés noires.
8: L'insécurité alimentaire, c'est l'autre facette de la discrimination raciale dans cette ville tristement connue pour le massacre de Tulsa en 1921. Des centaines d'Afro-Américains tués par des émeutiers blancs. On n'en est plus là, mais d'après cette mère et sa fille venues faire leurs courses, il était grand temps d'ouvrir un commerce à la fois sain et sécurisant.
10: Pour acheter des choses de cette qualité, il fallait qu'on s'éloigne beaucoup.
11: Et quand tu t'éloignes d'ici, tu ne te sens pas la bienvenue. On te suit en permanence dans les magasins.
10: Je n'ai pas bien reçu. Les gens te regardent en pensant que tous les gens de couleur sont des voleurs.
8: La structure des Jet Johnson s'appelle Oasis Fresh Market. Oasis, car c'est une lueur d'espoir au milieu de ce désert alimentaire. On lui prédisait une catastrophe économique. Son business a été rentable au bout de 18 mois et il en veut aux grands groupes aveuglés par leur logique commerciale.
9: Avant d'investir, les grosses marques de supermarchés veulent savoir combien il y a de prêts à 30 ans ou à 15 ans, le nombre de diplômés de l'éducation supérieure. Tous ces indicateurs économiques qui déterminent leur retour sur investissement. Mais ce n'est pas parce qu'on vit dans une zone défavorisée qu'on vaut moins que d'autres. On parle de barrière invisible, mais elle est bien présente.
8: Quant à la classe politique, AJ Johnson demande plus de réponses en matière alimentaire à l'occasion des midterms et il invite surtout les élus à venir sur le terrain. Qu'ils viennent à la caisse numéro 1, qu'ils viennent empiler les pastèques. Ils feront sans doute moins les malins dans les meetings. Vincent Sourio, Tulsa, Oklahoma, RFI.
2: Et suite de notre série, le long de la route 66, demain il sera question de redécoupage électoral, évidemment à l'approche de ces élections de mi-mandat aux États-Unis. Pour l'heure, ce qui suit dans une minute, c'est la première édition d'Afrique Soir de ce jeudi et ce sera avec Sylvie Berruy.
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2: À l'écoute de Radio France Internationale, 20h30 ici à Paris, 18h30 à Conakry, 19h30 à Kinshasa. C'est l'heure d'accueillir Sylvie Berruy pour la première édition d'Afrique Soir. Bonsoir Sylvie.
16: Bonsoir Romain, bonsoir à tous. À la une de cette édition, la reprise des hostilités dans le nord de l'Éthiopie. L'Éthiopie expulse des diplomates érythréens et la riposte n'a pas tardé. L'Érythrée annonce la rupture de ses relations diplomatiques avec Addis Abeba. Nous y reviendrons avec Sofiane Amazian. Dans l'actualité encore, journée ville morte ce 1er octobre dans les deux régions anglophones du Cameroun à l'appel des sécessionnistes. Dakar se prépare à accueillir les JOJ. C'est dans un mois que débute cette manifestation pour la première fois organisée en Afrique, les Jeux Olympiques de la Jeunesse. Ce sera le dossier d'Afrique Soir avec l'ancien athlète Amadou Diaba, médaillé d'argent sur 400 mètres et de Séoul en 1988. Enfin, le football et le départ officialisé de Carlos Queiroz de son poste de sélectionneur des Black Stars du Ghana. Enfin, Hervé Mandina, alias DJ Facemaker nous rejoindra pour l'Afro Club Hit des Platines et bien sûr la séquence rétro du jeudi. L'Érythrée annonce la rupture de ses relations diplomatiques avec l'Éthiopie en riposte à l'expulsion de 10 diplomates érythréens et la fermeture dans l'ambassade éthiopienne à Asmara. On l'a compris, la tension monte entre les deux pays depuis la reprise le 23 septembre des combats dans la région du Tigré entre le gouvernement fédéral et la toute récente alliance anti-gouvernementale. Bonsoir Sofiane Amazian.
17: Bonsoir Sylvie, bonsoir à tous.
16: Addis Abeba n'avait jamais été la cible d'une action militaire, même durant la guerre entre 2000
17: 2020 et 2022.
18: Des explosions ont retenti vers minuit, heure locale, dans le bâtiment abritant le quartier général de l'armée. À l'heure actuelle, aucun bilan n'est disponible quant à l'origine de cette explosion. Ni les autorités éthiopiennes, ni le groupe antigouvernemental ayant formé récemment une alliance pour renverser le gouvernement d'Abiy Ahmed n'ont communiqué. Malgré le flou autour de cette attaque, voir la capitale de l'Éthiopie ciblée n'est pas anodin, alors que les affrontements ont repris depuis plus d'une semaine dans le nord du pays, dans la région du Tigré, de l'Afar et de l'Amara. Avant ces explosions, le service national éthiopien du renseignement avait interdit hier mercredi tout vol de drones au-dessus et autour de la capitale jusqu'à nouvel ordre. Autre événement, Sylvie, quelques heures plus tard, sans lien établi avec les explosions, ces mesures prises par le ministère éthiopien des Affaires étrangères, l'expulsion de 10 diplomates érythréens accusés, je cite, d'activités constituant une menace directe à la sécurité nationale et la fermeture de l'ambassade éthiopienne d'Asmara, capitale de l'Érythrée. Pour rappel, les autorités éthiopiennes ont accusé 3 pays, le Soudan, l'Égypte et l'Érythrée, de soutenir cette nouvelle alliance anti-gouvernementale, composée notamment du Front de Libération du Peuple du Tigré, le TPLF, mais encore le Mouvement National Amara des Fano.
17: Sophia Namazian. Dans l'actualité, le Niger, et cela fait un mois maintenant que l'on est sans nouvelles de Moussa Kaka, notre confrère. Le lundi 31 août au soir, l'ancien correspondant d'RFI à Niamey a quitté les locaux de son média, la radio-télévision Sahraouia, mais il n'est jamais arrivé chez lui. Depuis, ses proches s'inquiètent. Reporters sans frontières parlent de disparition forcée et dit avoir de bonnes raisons de penser que les autorités militaires de Niamey y sont pour quelque chose, mais celles-ci n'ont jamais communiqué sur le sujet. De nombreuses voix du continent s'élèvent pour réclamer des explications aux autorités nigériennes. Et puis au Burkina Faso, l'un des membres fondateurs du Ballet Citoyen apporte lui son plein soutien à Moussa Kaka. Écoutons Souleymane Ouédraogo, plus connu sous son nom de rappeur Basic Soul. Il répond à Guillaume Thibault.
19: Cela fait maintenant un mois que nous sommes sans nouvelles de Moussa Kaka. Moussa Kaka est journaliste. Il est une grande voix du journalisme africain, un professionnel dont la place est sur le terrain, au contact des populations, pour informer et rendre compte de l'actualité. Aujourd'hui, une question simple demeure. Où est Moussa Kaka? Un mois de silence, c'est trop long. Nous demandons simplement que sa situation soit clarifiée, que nous sachions où il se trouve et que sa famille, ses collègues et tous ceux qui le connaissent puissent avoir de ses nouvelles. Moussa Kaka doit pouvoir retrouver sa liberté et reprendre sa place, celle d'un journaliste sur le terrain au service de l'information. Nous voulons savoir où est Moussa Kaka.
17: Jour de fête nationale demain en Guinée, c'est le 2 octobre 1958, 4 jours après le nom historique opposé à la communauté franco-africaine portée par le général de Gaulle, que la Guinée a obtenu son indépendance. C'était la première colonie française à devenir un État souverain. Et à l'occasion de cette fête nationale, Oumar Sano, le président du parti Bloc Libéral, a adressé hier ses vœux au peuple guinéen, dans lesquels il demande aux autorités de faire la lumière sur le sort de 35 personnes disparues et sur le chantier, sur le charnier découvert fin août dans la préfecture de Forêt-Caria.
20: Les familles des personnes disparues ont droit à la vérité. Le Bloc Libéral demande aux autorités compétentes de poursuivre les investigations, d'identifier les victimes et d'établir les circonstances de cette disparition. Car derrière chaque disparu, il y a des proches qui attendent la vérité et des réponses. Le Bloc Libéral suit également avec préoccupation la découverte du 24 août dernier de 6 corps non identifiés à Sabakouré, dans la sous-préfecture de Alassoya, dans la préfecture de Forêt-Caria. Nous respectons le déroulement de l'enquête judiciaire tout en demandant qu'elle soit menée avec indépendance, impartialité et transparence. La nation doit connaître l'identité des victimes, les causes de leur décès, le cas échéant, les responsabilités. Au nom du Bloc Libéral, j'adresse à toutes les Guinéennes et Guinéens mes vœux de paix, d'unité, de justice, de prospérité et de fraternité. Bonne fête de l'indépendance à toutes et à tous. Vive la République, vive la Guinée, que Dieu bénisse et protège la Guinée et son peuple.
17: Oumar Sano, le président du parti Bloc Libéral.
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17: Direction le Cameroun, comme chaque 1er octobre depuis 2017. Cette date était une journée ville morte dans les deux régions anglophones du pays. Le 1er octobre 1961 marque la réunification et la naissance de la République fédérale du Cameroun. Mais depuis 2017, on le disait, les sécessionnistes qui revendiquent l'indépendance de l'ancien Cameroun britannique, aujourd'hui région du Nord-Ouest et du Sud-Ouest, qu'ils appellent en Ambazonie, appellent à cesser toute activité. Les autorités camerounaises, redoutant des manifestations, ont quadrillé plusieurs villes alors que les populations se sont terré. Richard Onanena.
21: Les activités ont tourné au ralenti dans les principales villes où les boutiques, autres lieux de commerce et certaines administrations sont restées fermées aujourd'hui. Les autorités administratives avaient pris le soin d'interdire tout regroupement dans les villes avant le déploiement des forces de l'ordre. À Bamenda, principale ville du Nord-Ouest, on a noté la présence des chars et des patrouilles militaires dans les carrefours et les principales artères de la ville. C'est quasiment la même ambiance qui a prévalu à Bouya, principale ville du Sud-Ouest, et dans les villes voisines, où les populations sont également restées chez elles. Depuis la proclamation de l'indépendance par les sécessionnistes ambazoniens, le 1er octobre 2017, ces derniers ont décrété cette journée ville morte dans le Nozo. Depuis 9 ans, les populations préfèrent se barricader chez elles chaque 1er octobre par peur de représailles. Dans la journée, sur les réseaux sociaux comme TikTok, plusieurs panels où l'on pouvait voir les couleurs bleu et blanc revendiquées par les sécessionnistes animaient les débats portant sur les 10 ans de crise qui sévissent dans les deux régions anglophones du pays. La crise anglophone a fait, selon plusieurs ONG, plus de 6000 morts et des centaines de milliers de déplacés. Richard Onanena, Yaoundé, RFI.
17: En bref, le Burundi accueillera des personnes expulsées des États-Unis dans le cadre de la politique anti-immigration de Donald Trump. Bujumbura a signé un accord avec Washington, selon la porte-parole du président burundais. Le Burundi qui rejoint donc les autres États africains avec lesquels l'administration américaine s'est mise d'accord pour envoyer des ressortissants de pays tiers expulsés du territoire américain. On en vient à l'épidémie d'Ebola en RDC. Un Européen membre de Médecins Sans Frontières engagé dans la riposte contre le virus a été évacué ce jeudi vers les Pays-Bas. MSF confirme une infection au virus Bundibugyo. Selon le ministre congolais de la Santé, Roger Kamba, interrogé par RFI, il a été contaminé dans la zone de Beni. Cette personne doit être accueillie à l'hôpital Université de Leiden. Et cette évacuation intervient alors que la RDC comptait près de 4000 décès au 29 septembre. Patient Ligodi.
22: Ça la demande des MSF que les autorités congolaises ont autorisé cette évacuation. Selon le ministre de la Santé, Roger Kamba, le transfert s'effectue directement depuis Beni vers les Pays-Bas, sans passage par Kinshasa. Un vol spécial a été organisé. L'hôpital universitaire de Leiden se prépare à accueillir le patient dans une unité d'isolement de haut niveau. MSF précise que l'opération suit un protocole médical strict, coordonné avec les autorités sanitaires des deux pays. Le ministre congolais de la Santé rappelle un précédent. Deux Américains avaient été évacués des Bounia vers Berlin au début de l'épidémie. Selon lui, les contaminations de personnel des premières lignes ont depuis beaucoup diminué. MSF, pour sa part, souligne que malgré les formations et les protections, le risque d'exposition ne peut jamais être totalement éliminé. Roger Kamba précise aussi que cette personne n'avait pas encore été vaccinée. À Beni, la vaccination est en préparation et les équipes ont déjà été envoyées, rassure-t-il.
17: Vous écoutez RFI, c'est Afrique Soir, il est 20h40 ici à Paris. L'Afrique accueille, Dakar célèbre, voilà l'un des slogans des JOJ. Écoutez bien ce sigle, hein. Il s'agit des Jeux Olympiques de la Jeunesse. Vous allez beaucoup l'entendre puisque ces Jeux débutent dans un mois, le 31 octobre au Sénégal. Et c'est un véritable événement car c'est la première fois que cette manifestation a lieu en Afrique. Et puis côté chiffres, il en faut, hein, 160 millions d'euros de budget, 55 pris en charge par le pays hôte, 2500 athlètes du monde entier, 25 disciplines, autant dire que c'est un véritable défi pour le Sénégal. Et une importante délégation sénégalaise était à Paris cette semaine pour promouvoir ces JOJ, notamment à l'UNESCO. Guillaume Thibault.
23: Hymne des JO, scénographie léchée pour une cérémonie millimétrée. Volonté affichée par la délégation du Sénégal, montrer que tout est prêt et mettre en avant un message universel. Djireille Clotilde Colly, ministre de la Jeunesse et des Sports.
24: La paix ne se résume pas à l'absence de conflit. La paix est une culture et le sport est l'un des meilleurs terrains d'apprentissage de cette paix.
23: Au cœur de cette délégation, des personnalités du Sénégal, notamment l'icône de la chanson, l'humaniste Ismaël Lo.
0: C'est le vivre ensemble qu'il faut privilégier. Vouloir que les armes s'éteignent, que les gens puissent vivre dans le bonheur et dans la joie. Le sport peut être une bonne réponse.
23: À la tribune, d'anciens sportifs comme l'ex-basketteuse professionnelle Aïdan Diaye, qui estime que le défi des JOJ rejoint celui du continent, appuyer la jeunesse africaine.
1: Aujourd'hui, les Jeux Olympiques de la jeunesse, ils seront réussis si les habitudes changent et si les comportements changent. La jeunesse, aujourd'hui, est en train de montrer qu'elle a une place. Et donc, aujourd'hui, ces jeunes-là, à travers le sport, qu'est-ce qu'on leur ouvre comme capacité ? De l'économie, du social, de l'impact et de l'engagement citoyen.
23: Une cérémonie des Jeux Olympiques de la jeunesse à Paris, bouclée sur cette volonté de montrer à la jeunesse qu'elle a toute sa place dans le développement, avec ce slogan « Quand tout semble perdu, l'espoir demeure ».
17: Le Sénégal qui s'apprête donc à accueillir dans la Liesse ces Jeux historiques. On va écouter ce proche du comité d'organisation, l'ancien athlète Amadou Diaba. Il a suivi toute l'organisation de ces Jeux Olympiques de la jeunesse. Il a été médaillé d'argent sur le 400 mètres et à Séoul, au JO. C'était en 1988 et il témoigne des apports de l'événement et des conséquences, des retombées pour le Sénégal. Il répond à Guillaume Thibault.
4: Bon, l'immense défi, bon, je pense qu'on l'a résolu, c'était les infrastructures pour l'héritage d'abord, et ça permet aussi de recevoir le monde entier sur des terrains qui sont très très très bien. Et le défi aussi maintenant, c'est la communication de ces jeux, que tout Sénégalais puisse s'approprier ces jeux, que tout le monde se sente impliqué de près ou de loin pour recevoir ce monde, le monde entier, et que nous puissions faire de très très bonnes compétitions pendant 2 semaines pour ces jeunes qui sont l'avenir du sport.
18: Le monde ne va pas très bien, le Sénégal aussi est en tension politique. Comment justement on fait pour réunir ?
4: Mais c'est déjà commencé avec la flamme, la fête est déjà commencée depuis que la flamme est arrivée à Dakar. Ça commence à prendre, ça commence à avoir une communion. Il faut les impliquer, les valeurs du sport, les valeurs de l'olympisme, la tolérance, l'amitié, le partage. Au sport, sans dopage. Bon, maintenant, je pense que bon, les difficultés, c'est partout dans le monde. Et donc, espérons que ça fera du baume au cœur à tout un chacun, surtout aux Sénégalais et aux Africains, pendant au moins un laps de temps, avoir le cœur sportif. Parce que, bon, cette union, ce relais que nous avons en Afrique de s'entraider, et que ça soit pas uniquement pour le Sénégal, c'est surtout l'Afrique qui reçoit, c'est tout l'Afrique qui organise. Donc, ça fait plaisir.
18: Quel message vous pouvez adresser à tous ces jeunes ? Qu'est-ce que l'olympisme a changé, vous, dans votre vie ? Quels souvenirs vous gardez de cette course et de la suite ?
4: Là, si vous m'invitez, c'est à cause de cette course. Donc, c'est le souvenir, c'est cette reconnaissance. Donc, le travail que j'ai abattu pendant des années et des années pour avoir une médaille olympique, et je continue à faire pour qu'il y ait des Sénégalais médaillés olympiques. Et je continue là-dessus. Et espérons que notre fierté actuelle, Salissa, est le numéro un mondial actuellement sur le triple saut. Donc ça, c'est une fierté parce qu'elle sort de notre centre au niveau de Dakar. Et ces jeunes, je leur dis d'aller s'amuser. C'est d'aller s'amuser, d'aller découvrir. Tu peux compétir et découvrir. Tu peux compétir, perdre, rigoler, gagner, rigoler, c'est la même chose pour ces jeunes. Donc je pense que c'est l'idée de ces jeux, c'est l'idée des jeux inoubliables pour les jeunes qui vont participer à ces jeux, et leur souhaiter aussi, après ces jeux, d'ici 2028 et 2032, qu'ils rayonnent au niveau des grands Jeux Olympiques.
17: Toute la sagesse de l'ancien athlète Amadou Diaba, qui se confiait à Guillaume Thibault. Il est 20h45 ici à Paris. Le football, le Ghana, avec sans réelle surprise le départ officialisé de Carlos Queiroz de son poste de sélectionneur des Black Stars. Il était en poste depuis seulement 5 petits mois, Olivier Pron.
5: 7 matchs et puis s'en va le technicien portugais, et dans la moyenne des 6 sélections qu'il a entraînées depuis 2020, un petit peu partout dans le monde, Colombie, Égypte, Iran, Qatar, Oman et donc Ghana. Une aventure de 5 mois qui a tourné au fiasco ces derniers jours. 2 défaites lors des 2 premières journées de la course à la CAN 2027 en Côte d'Ivoire, 2-0 puis à domicile 4-2 face à la Gambie. Arrivé en avril à Accra, l'ancien entraîneur du Real Madrid avait pour mission d'abord de diriger les Black Stars à la Coupe du Monde, alors que ceux-ci venaient de manquer la CAN pour la première fois depuis 20 ans. Le mondial américain s'est achevé en 16e de finale face à la Colombie après une victoire étriquée aux dépens du Panama, un nul contre l'Angleterre et une défaite face aux Croates. Rien de bien reluisant pour une équipe que l'on appelait le Brésil de l'Afrique après ses 4 titres continentaux et à laquelle était reproché l'été dernier un jeu trop minimaliste et défensif. Le contrat de Carlos Queiroz devait s'arrêter là, mais début septembre, la fédération l'avait reconduit pour le début des qualifications au tournoi de 2027. Les 6 buts encaissés en 2 matchs ont eu raison de cette prolongation et la perspective de manquer une deuxième CAN de rang a poussé les dirigeants ghanéens à très vite réagir.
17: Et le foot encore, la Guinée se relance dans les éliminatoires de la CAN 2027 sur la pelouse du stade du 28 septembre à Conakry. Le Sili National s'est imposé 1-0 face au Kenya. C'était la deuxième journée. L'attaquant de Dortmund, Serou Guirassy, a inscrit l'unique but en première période. Un succès qui rassure hein, après la défaite samedi en Afrique du Sud en ouverture du groupe D de ces éliminatoires. Et en novembre, la Guinée affrontera l'Érythrée par 2 fois pour les 2 prochaines journées. 20h47, les titres de l'actualité internationale. Avec vous, Romain Ouzoulou.
2: Les tensions entre l'Éthiopie et l'Érythrée. Addis Abeba accuse son voisin d'actes d'hostilité et de belligérance et prend 2 grandes décisions. Fermeture de son ambassade sur place et renvoi de 10 diplomates érythréens. Alors, réponse ce soir d'Asmara qui annonce rompre ses relations diplomatiques avec l'Éthiopie. Cela intervient dans le contexte du conflit entre l'armée éthiopienne et les groupes anti-gouvernementaux. En France, un mouvement qui ne cesse de prendre de l'ampleur, le mouvement de blocage des lycées. 2 chiffres à retenir pour cette journée, 900 actions recensées et 2000 interpellations de la part des forces de l'ordre. Et cela inquiète les dirigeants politiques, la montée de la violence qui est liée à cette mobilisation, une violence débridée, selon les mots du ministre de l'Intérieur, Laurent Nunez. Des dirigeants politiques qui réagissent également ce soir aux nouvelles révélations du média Mediapart concernant des accusations d'antisémitisme visant le président du Rassemblement National, Jordan Bardella. Il est quasiment établi que Jordan Bardella a tenu des propos à caractère manifestement et scandaleusement antisémite, affirme Édouard Philippe, candidat à la présidentielle de 2027. Mediapart, ce soir, publie des éléments qui authentifient via la maison mère de Facebook, Meta, et via un huissier, et bien des messages antisémites datant de 2013, attribués donc à Jordan Bardella, dont ce dernier continue de démentir catégoriquement en être l'auteur. 18h49 en temps universel, c'est la suite de cette première édition de l'Afrique Soir. Sylvie Berruy qui nous emmène en Espagne à présent.
17: Oui, 2 mois après l'arrivée de plus de 70 000 migrants depuis le Maroc vers Ceuta, la situation humanitaire reste catastrophique dans l'enclave espagnole. Ils sont toujours des milliers à errer dans les rues, livrés à eux-mêmes, aucune prise en charge. Et aux privations s'ajoute la violence des forces de sécurité. C'est un reportage de Mathias Reynal.
6: Zone industrielle de Talajal. Plusieurs centaines de Marocains ont monté ici un campement de fortune. Il y a beaucoup de jeunes hommes, mais aussi des mineurs et des familles.
7: Ici, nous vivons la souffrance. Ils doivent nous trouver une solution, un hébergement. On ne peut pas rester dans cette situation.
6: Les esprits sont chauffés à blanc après 2 mois sans hygiène et à cause du manque de nourriture.
9: Quand on veut aller prendre une douche, les militaires nous en empêchent, nous arrêtent, nous frappent avec leur matraque. Ils veulent qu'on reste dans cet état d'errance, qu'on reste sale.
6: Il y a eu une bagarre, 3 voitures de police et 2 jeeps ont été envoyés sur place. Si vous n'étiez pas là, ils se comporteraient autrement, confie une mère de famille apeurée. Ici, tout le monde dénonce le harcèlement des forces de sécurité espagnoles. La situation dégénère rapidement. Un militaire sort sa matraque, frappe un jeune homme et casse son téléphone. Le comportement des soldats envoyés par le gouvernement central à Ceuta est pointé du doigt. Mohamed a 15 ans, il raconte avoir été passé à tabac.
10: Je dormais, soudain je me suis réveillé, j'ai vu des militaires arriver, ils m'ont frappé à coups de matraque et je suis resté ensanglanté jusqu'à l'arrivée de l'ambulance qui m'a emmené à l'hôpital.
6: Le gouvernement espagnol a ouvert une enquête après la révélation de plus d'une centaine de cas de violence similaires. Rocio est une infirmière, originaire de Madrid. Elle fait partie des volontaires venus soigner les migrants.
11: Ça c'est une situation très inacceptable, parce que normalement ça doit être fait par les institutions, par le ministère de la Santé, mais alors on avoue beaucoup de violations des droits humains, la police frappe les gens ici, les militaires.
6: Elle est en train de désinfecter une plaie sur le pied d'un adolescent.
11: Ça c'est conséquence d'un mineur qu'il a commencé à courir parce que les militaires voulaient le frapper.
6: À quelques mètres de la frontière, Ashraf attend de rentrer au Maroc.
3: J'ai vécu l'humiliation, j'ai hâte d'être chez moi. Il y a un racisme inimaginable ici. À l'hôpital, les migrants sont mis à part, sous la surveillance des militaires et menés à la matraque. Ils ne passent pas avec les gens qui ont des papiers.
6: Les départs se sont accélérés. Jusqu'à 200 migrants quittent Ceuta chaque jour, selon les autorités espagnoles. Mathias Reynal, de retour de Ceuta, RFI.
17: Voilà, reportage à retrouver comme l'ensemble de nos chroniques et de nos rendez-vous d'infos sur notre site internet. Je vous rappelle l'adresse www.rfi.fr.
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17: Et voilà donc les premières notes pétillantes de notre rendez-vous musical d'Afrique Soir, comme chaque jeudi. Et c'est aussi le premier jour du mois d'octobre en compagnie de l'ambianceur de l'antenne. Bonsoir Hervé Mandina, alias DJ Facemaker.
12: Et bonsoir Sylvie Burrier, vous avez le dent d'enjoliver tout ce que vous dites.
17: N'est-ce pas ?
12: Et c'est aussi aujourd'hui le lancement d'Octobre Rose, un peu partout d'ailleurs.
17: Vous faites bien de le rappeler, une cause essentielle pour la sensibilisation au dépistage du cancer du sein. Et pour ouvrir ce nouveau mois en musique, Hervé, vous nous proposez un duo Ouagadougou-Brazzaville avec le Burkinabé Emilo Le Chanceux, un joli nom, associé au Congolais Afarad Sana sur le morceau Localisé.
12: Alors c'est Afarad Sena.
17: Afarad Sena.
12: Oui, pas besoin de GPS pour trouver l'ambiance. Emilo Le Chanceux, véritable bête de scène au Burkina Faso, fait équipe donc avec Afarad Sena du Congo. Localisé, c'est le cri des fêtards qui cherchent l'endroit idéal où la fête bat son plein, et pas grand chose à dire sur ce titre, si ce n'est de vous laisser porter par l'ambiance. Autant vous dire qu'il est impossible de rester assis.

0: Et voilà qui démarre sur les chapeaux de roue, hein, une énergie communicative. Et à présent, Hervé, vous nous emmenez dans l'océan Indien, c'est pas mal aussi ça, pour découvrir le phénomène malgache Mopkan et son titre Tani Nyako.
1: Oui, il fallait bien écrire, hein. On prend
0: un
1: le large,
0: phonétique.
1: Voilà, vers la grande île pour retrouver Mopkan, la nouvelle sensation de la musique tropicale à Madagascar. Tani Nyako, en dialecte malgache du Nord, fait référence donc à ce que l'on garde précieusement au fond de soi, son territoire intime et affectif, qu'il faut protéger des enjeux. Et on a du mal à garder notre sérieux dans ce studio.

0: Et on en profite pour faire un coucou à nos auditeurs de Madagascar. Et cette fois, allons à N'Djamena, au Tchad, Hervé, avec le rappeur K2 et Black Lamello qui chantent Ne me touche pas. C'est pas Ne me quitte pas.
1: Ne me touche pas, oui. C'est lui, c'est K2. Et l'avenir du rap tchadien associé au talent de Blacky Lamello, avec donc cette chanson Ne me touche pas. Ils imposent une certaine distance de sécurité remplie de sarcasme. Alors c'est soit le rejet catégorique des opportunistes et des flatteurs de la dernière heure qui viennent réclamer leur part du gâteau une fois que le succès arrive, soit tout simplement le choix de rester chaste jusqu'au mariage. K2 a déjà choisi visiblement.

0: et vous nous offrez ce soir le titre d'anthologie signé Otis Redding, Fa Fa Fa, sorti en 66.
1: Eh oui, Sylvie, rétro double dose même. On remonte le temps jusqu'en 1966, année donc où l'immense Otis Redding enregistre Fa Fa Fa, Sad Song, un monument de la soul américaine où il explique avec son génie vocal que les chansons tristes sont les seules capables de guérir un cœur blessé.

0: grand merci à vous, Hervé Mandina, alias DJ Facemaker, pour ce magnifique pont musical. 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Et Hervé, quel est le programme de demain vendredi dans l'Afro Club de Luxe?
1: Alors, demain vendredi, sous l'air de Papa Wemba, qui a aussi chanté Fafafa en 1995, on va recevoir un coup de fil de Leila and the Groove à Pointe-Noire au Congo. Et bien sûr, nous aurons le retour du fameux titre Joué à l'envers, le jeu favori de notre réalisateur Arthur Bon. Et j'embrasse Yasmine Boulan aussi. Belle soirée à vous, Sylvie.
0: Arthur Bon qui, bien sûr, monte le son.
1: Toujours.
0: Merci à vous, Hervé. Romain Ouzoui vient de nous rejoindre, ventre à terre.
2: Oui. J'ai couru, mais je suis là. Merci de m'ouvrir.
1: Oui, quand Romain est là, ça veut dire que
0: merci
1: la fête est finie.
0: La porte.
2: Ouais, je suis désolé, je suis celui qui allume les lumières à la fin. C'est moi, non. Ah ben là, on va parler de la suite des programmes.
0: Et oui, bien sûr.
2: La suite de cette session soirée de l'info sur RFI. J'aime bien, on continue à écouter la musique en même temps, c'est agréable. C'est ça, le titre n'est pas compliqué. Dans deux minutes, le journal de 19h, temps universel. Dans 10 minutes, le grand entretien du soir avec Vincent Jarousseau. Il est documentariste et il va évoquer le mouvement de blocage des lycées. Il va parler de la colère sociale au sens large, hein, en France, et son lien, cette colère sociale, son lien avec le vote en faveur du Rassemblement National. Il sera avec Frédéric Genot. Et puis Accent d'Europe. Accent d'Europe, donc dans 40 minutes, après la deuxième édition de l'Afrique Soir. Au menu ce soir, les élections en Bosnie-Herzégovine. Elles sont prévues ce dimanche. Et 30 ans après la guerre, les sentiments ethno-nationalistes sont toujours aussi vifs. Ce sera à 19h40, temps universel. Vous serez à l'écoute, Sylvie. Non, quand on a décidé de ne pas vous laisser la parole. On revient dans un instant sur Radio France Internationale. Bougez surtout pas.

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0: Vous écoutez RFI, les 21h ici à Paris, 19h en temps universel. Et dans 10 minutes, c'est le grand entretien du soir avec Vincent Jarousseau. Mais d'abord, c'est votre journal Frédéric Jeannot. Bonsoir Frédéric.
1: Bonsoir Romain, bonsoir à tous. Le pilote indien du vol Fly Dubai se remet de ses blessures. Les Émirats Arabes Unis ouvrent une enquête pour déterminer si c'était un acte terroriste. Grégory Genevrier nous parlera d'une infox à ce sujet qui a quand même fait plus d'un million de vues. En France, les étudiants rejoignent la contestation lycéenne. Le mouvement se durcit. Il y a eu 1949 arrestations aujourd'hui, le jour où le Premier ministre présente son projet de budget qui taille partout où il estime que c'est possible. Mediapart publie la suite de son enquête sur les messages antisémites envoyés par Jordan Bardella il y a une dizaine d'années. Le président du Rassemblement national dénonce des pseudo-preuves et dit qu'il déposera plainte pour faux et usage de faux. Au lendemain de la tentative de détournement d'un avion de Fly Dubai en partance de Dubaï à destination de Tel Aviv, les Émirats Arabes Unis ont annoncé l'ouverture d'une enquête pour déterminer si l'attaque était de nature terroriste. L'ambassade de l'Inde aux Émirats Arabes Unis a assuré que le pilote indien était soigné et se remettait bien. Un pilote à propos duquel plusieurs théories complotistes ont circulé depuis hier sur les réseaux sociaux. Grégory Genevrier.
2: Oui, certains affirment à tort que c'est le pilote indien qui aurait voulu détourner l'appareil. La rumeur évoque un projet secret imaginé par le Mossad et les services secrets indiens. Cette fausse information repose sur une vidéo mensongère ciblant une journaliste de la BBC. Durant 15 secondes, on pense y voir Sahili Bundok, la présentatrice de la chaîne britannique, affirmer qu'un passager indien aurait tenté de prendre le contrôle de l'avion avec l'aide du pilote.
3: A Fly Dubai flight FZ1073 from Dubai to Tel Aviv.
2: Vérification faite, tout est faux. Cette vidéo est un deepfake, un hyper-trucage sonore et visuel. Sahili Bundok n'a jamais prononcé les mots que vous venez d'entendre. Sa voix et le mouvement de ses lèvres ont été modifiés avec l'intelligence artificielle. Nous avons retrouvé l'extrait original qui a servi à fabriquer ce deepfake. Il a été diffusé sur la chaîne YouTube de la BBC le 29 septembre 2026, soit un jour avant la tentative de détournement de cet avion. Cette infox cumule près d'un million de vues sur les réseaux sociaux.
1: Grégory Genevrier. Une dizaine de civils tués en Afghanistan par des bombardements pakistanais. Islamabad assure n'avoir visé que des terroristes. L'attaque d'un commissariat au Pakistan le mois dernier a refait surgir des tensions entre les deux voisins qui s'affrontent aussi dans une guerre des récits. Nicolas Roca.
4: Une agression et un crime en violation de tous les principes admis. Le porte-parole des talibans, Zabihullah Mujahid, publie sur X ce jeudi un message condamnant les frappes pakistanaises, accompagné de photos d'enfants et de femmes décédées, le visage de certains marqué par la violence des explosions. Un contenu invérifiable alors que de son côté, Islamabad assure avoir tué 22 terroristes et détruit des caches de munitions. Un récit, là encore également, impossible à corroborer, mais qui fait écho à celui des talibans. Ils assuraient en début de semaine avoir tué 28 terroristes venus du Pakistan. Au cœur de la brouille entre les anciens partenaires, la question de la lutte contre différents groupes armés, les séparatistes baloutches, mais surtout le TTP, les talibans pakistanais. Islamabad accuse leurs homonymes aux responsabilités à Kaboul de les héberger et de les aider avant qu'ils n'aillent commettre des attentats sur le sol pakistanais, ce que rejettent les talibans. La médiation chinoise entre les deux voisins en mars dernier avait permis un apaisement de courte durée.
1: Nicolas Roca. L'Érythrée annonce rompre toutes ses relations diplomatiques avec l'Éthiopie. Addis Abeba avait fermé son ambassade à Asmara et expulsé 10 diplomates érythréens accusés de menacer sa sécurité nationale. Les liens entre les deux pays n'avaient été rétablis qu'en 2018. Des affrontements à Santiago du Chili, des étudiants ont manifesté au lendemain de la présentation du budget par le président José Antonio Kast. Ils ont été dispersés à coups de gaz lacrymogène et de canons à eau. Le Tennessee suspend les exécutions jusqu'à nouvel ordre. Les deux doses d'injection létale n'ont pas tué Christa Pike, qui a souffert jusqu'à ce que l'administration pénitentiaire décide de tout arrêter et de la confier à l'hôpital. Cette femme, qui devait être en principe exécutée, est actuellement dans un état critique. La famille de René Goode porte plainte contre le gouvernement américain. René Goode était une mère de famille de 37 ans. Elle avait été tuée par un agent de la police de l'immigration ICE en janvier à Minneapolis, alors qu'elle était au volant de sa voiture. Sa mort et celle d'une autre trentenaire avaient déclenché d'importantes manifestations de protestation. C'était l'équation du jour. En France, le projet de budget pour 2027. Le Premier ministre a dévoilé l'ensemble, ses pistes d'économie sur les dépenses de l'assurance maladie, le gel des pensions de retraite et de certaines allocations. Il faut dire que la France est particulièrement surveillée, que sa dette flambe, ce qui pourrait finir par inquiéter les investisseurs. Agnieszka Kumor.
5: La France est sur le grill, mais elle n'est pas la seule. Aux États-Unis, les taux d'emprunt à 10 ans ont atteint 5,32%. Même tension sur leurs équivalents britanniques, allemands ou encore français, qui lui flambent à 4,96%. Il s'agit des taux auxquels les pays empruntent sur les marchés pour financer leurs dépenses et rembourser leurs dettes. Ces taux ont atteint des niveaux jamais vus depuis deux décennies. Alors même que les cours du pétrole reculent légèrement sur fond de reprise des exportations de brut en provenance du Golfe, cela ne suffit clairement pas à faire retomber la pression sur le marché des obligations. La France devra émettre l'an prochain un montant record de dette, 340 milliards d'euros. Mais quels seront les taux à cette échéance? Les investisseurs doutent de plus en plus de la capacité du gouvernement français à adopter son projet de budget. Cela alors que la situation politique est bloquée et que le pays affiche un déficit et un endettement parmi les plus élevés en Europe.
1: Agnieszka Kumor. La contestation s'étend dans les lycées, les universités et même quelques collèges. Plus de 1000 établissements bloqués. Certains bâtiments ont été en partie incendiés aujourd'hui. La présence de perturbateurs extérieurs aux établissements a été dénoncée. Le gouvernement estime que le mouvement a basculé vers des violences urbaines, attisées par les propos de l'extrême gauche. 1949 personnes ont été interpellées aujourd'hui. En ce qui concerne le mineur de 14 ans, sur lequel un policier a tiré avec un LBD à Tours, il a une double fracture de la mâchoire, toutes les dents cassées en haut et bon nombre cassées en bas. Il doit subir de lourdes opérations. La police des polices a été saisie et le défenseur des droits.

0: Des policiers, garderie intégrée pour les mères seules, prise en charge pluridisciplinaire. Le candidat veut dupliquer ce dispositif sur tout le territoire, mais...
1: Il y a un manque de professionnels encore aujourd'hui sur ces questions en matière psychiatrique, en matière de médecine légale.
2: Il faut donc plus de moyens.
1: Oui, et c'est d'ailleurs ce qui est aussi prévu par ce texte. On aura aussi l'examen du budget ensuite, et dans notre rôle de parlementaire, évidemment, qu'on va s'assurer que dans le budget... il y a les moyens suffisants pour appliquer le texte tel qu'il est prévu dans son examen aujourd'hui.
0: Des moyens pour le moment pas à la hauteur. D'après les professionnels, il faudrait doubler les sommes du budget 2027. Gabriel Attal le sait, lui président, il ne comptera pas.
1: Je pense qu'il y a des sujets sociaux sur lesquels on doit assumer un engagement financier supplémentaire. L'accompagnement des femmes et des enfants victimes de violences. J'en ferai une priorité budgétaire.
0: Le candidat à l'élection présidentielle veut faire de la lutte contre les violences sexuelles un marqueur de sa campagne. À partir de la semaine prochaine, une vingtaine de réunions sont prévues dans toute la France pour échanger sur ce sujet.
3: Oriane Gendreau, Mediapart. La suite, le média en ligne diffuse des captures d'écran authentifiées par un huissier. Des messages antisémites attribués à Jordan Bardella. L'interlocuteur de Jordan Bardella a demandé à Meta un téléchargement de la conversation qui permet de la dater, d'attester du fait qu'elle n'a pas été modifiée a priori et de confirmer que les messages, parmi lesquels les banques sont toutes détenues par des juifs, sont bien ceux de Jordan Bardella en 2013. Réponse du président du Rassemblement National, ce sont des montages grossiers. Jordan Bardella annonce qu'il portera plainte pour faux et usage de faux. Pour l'ancien Premier ministre Édouard Philippe, il est quasiment établi que Jordan Bardella a tenu des propos scandaleusement antisémites. 21h10 à Paris.
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3: Le gouvernement français a bouclé son projet de budget 2027 dans le contexte le plus difficile qui soit. La dette est à un niveau jamais atteint depuis 1946. S'il faut faire des économies sur tout, alors que les uns et les autres, après les autres, les pêcheurs, les agriculteurs, les routiers, les pompiers, les fonctionnaires sont dans la rue pour dire qu'ils n'arrivent plus à boucler les fins de mois. Qu'y a-t-il derrière cette crise sociale, cette colère qui a gagné les lycéens puis les étudiants? Vincent Jarousseau est photographe et documentariste. Il a passé 10 ans à la rencontre des classes populaires et des habitants qui votent pour le Rassemblement national, ce qu'il décrit dans son essai « Dans les âmes et les urnes » paru l'an dernier aux éditions Les Arènes. Il est notre invité ce soir. Vincent Jarousseau, bonsoir.
5: Bonsoir.
3: Vous avez rencontré et continué à voir toutes ces années des femmes et des hommes qu'on entend rarement s'exprimer. Des crises sociales, vos interlocuteurs en ont connu. Est-ce que celle-là est différente?
5: La différence aujourd'hui, c'est que l'on est au pied finalement aussi d'une échéance électorale, hein, 2027, qui marquera évidemment la fin du passage d'Emmanuel Macron puisqu'il ne se présente pas, et la fin d'un cycle politique qui a été marqué toutes ces années par une succession effectivement de conflits, de crises nationales, mais aussi de crises internationales. C'est ce que j'ai bien décrit dans mon livre, à travers ces petits jalons historiques qui ponctuent ces récits qui rentrent en résonance effectivement avec tous ces Français que j'ai pu rencontrer. On a assisté depuis une dizaine d'années à une forme d'accélération de l'histoire en France, mais aussi ailleurs. Et c'est vrai que cette élection aujourd'hui présente un certain nombre d'inconnus quant à son résultat définitif, et y compris, on ne sait même pas si cette élection présidentielle en tant que telle réglera finalement la question, je dirais, de la possibilité de gouverner, puisque depuis 2022, on a un exécutif qui ne dispose pas d'une majorité absolue. Ce qui était quand même un changement majeur depuis les débuts de la Ve République.
3: Pour cette crise, il y a quelque chose qui fait penser à l'un des autres. Excusez-moi, je suis pas très clair. Ça nous rappelle les gilets jaunes, la crise de 2018 où il y avait un point commun qui était l'augmentation du prix du carburant. Là, on est dans un point beaucoup plus important de la hausse du carburant.
5: Oui, dans la mesure où déjà, si on fait une comparaison en 2018 au démarrage du mouvement des gilets jaunes, on avait un litre de diesel qui était à 1,45€. Aujourd'hui, on est à 2,45€. Évidemment, la différence est

0: est importante, mais il s'est passé tout ce qui s'est passé depuis. On était à l'époque aussi au début du mandat d'Emmanuel Macron, qui disposait à l'époque d'une majorité extrêmement absolue, hein. C'était plus de 400 députés pour constituer une majorité, donc pour pouvoir gouverner. Aujourd'hui, on n'est pas du tout dans cette situation. On a un gouvernement qui peine évidemment à faire adopter ses budgets. On l'a vu l'année dernière, on le revoit cette année. Bon, petite parenthèse, je ne sais pas d'ailleurs ce qu'il en sera, puisqu'il y avait plus ou moins un accord d'établi entre le gouvernement, l'exécutif et le Rassemblement national qui s'était plus ou moins engagé à je dirais, ne pas mettre de frein à l'adoption de ce budget, au moins en s'abstenant. Là, avec, je dirais, cette affaire Bardella, on a peut-être une donne qui va changer. Je n'en sais rien, mais c'est une possibilité. Mais tout ça pour dire quand même que le contexte est quand même assez différent cette année. Et puis moi, je me méfie toujours des comparaisons, voilà, sur une période aussi importante. Il y a aussi une différence par rapport à 2018, c'est que certes, il y a toujours de la colère, mais aujourd'hui, il y a une inquiétude aussi qui domine et qui plombe fortement. Voilà le climat.
1: Et cette inquiétude, c'est lié à l'Ukraine, aux autres conflits qu'il y a eu, au changement climatique ou
0: C'est un conglomérat de tout ça. Alors oui, la guerre effectivement qui est à nos portes, hein, depuis maintenant un certain nombre d'années, mais au-delà, c'est vraiment une, je dirais, ce qui s'est accentué, c'est ce sentiment de déclin en réalité du projet européen, hein, et y compris de l'avenir de l'Europe, qui se retrouve aujourd'hui coincée entre des grands blocs continentaux. C'est le retour des empires. Voilà, certes, en 2018, il y avait Donald Trump, mais c'est pas le Donald Trump d'aujourd'hui. Donc, on voit bien que le contexte est extrêmement différent. La Chine n'était pas dans une position aussi dominante qu'elle l'est aujourd'hui, hein. Évidemment, il y a énormément d'inconnus dans l'avenir et surtout une absence finalement de direction, de projet qui pourrait mobiliser le pays et faire face notamment au défi du siècle qui est évidemment celui du dérèglement climatique et de la dégradation du vivant.
1: Ces électeurs du RN que vous connaissez, ils sont plus tournés vers leurs difficultés pour boucler les fins de mois, pour mettre de l'essence dans la voiture, ou il y a quand même cette inquiétude sur le contexte plus général? Parce que je vous ai vu tiquer quand j'ai parlé de l'Ukraine, comme si c'était une préoccupation qui était peut-être quand même éloignée.
0: Oui, pour beaucoup d'électeurs que j'ai pu rencontrer, c'est quelque chose qui est loin, comme le conflit d'ailleurs au Proche-Orient, hein. Il n'y a pas une sensibilité extrêmement forte par rapport à la situation de Gaza, par exemple. Par contre, on se préoccupe effectivement de son quotidien. On se projette pas forcément beaucoup dans le temps. La projection dans le temps, aujourd'hui, par contre, dans ces familles, elle se fait surtout autour des enfants, de l'avenir des enfants. Il y a ce sentiment qui est très puissant aujourd'hui que ses propres enfants, ses petits-enfants connaîtront probablement un avenir plus difficile que ce qu'ils ont connu eux, alors que la situation était déjà difficile. La projection, elle se fait plus dans ce sens-là, par rapport à un niveau de vie, hein, tout simplement, mais évidemment par rapport à l'emploi, aussi par rapport aux questions climatiques qui commencent à, je dirais, à pénétrer un petit peu toutes les couches de la population. Mais effectivement, les grands problèmes géopolitiques restent finalement relativement loin. Il y a parfois une incompréhension, par exemple, à considérer pourquoi on verserait, par exemple, des milliards pour soutenir l'Ukraine dans le conflit avec la Russie, par exemple.
1: Vous venez de mentionner les enfants, alors passons au lycée, puisque on en a parlé dans le journal. Les lycées sont bloqués, donc pas loin d'un millier d'établissements en France. C'est parti de Créteil le 21 septembre dernier, ça s'est étendu. Le gouvernement parle de violence urbaine. Qu'est-ce qui provoque, Vincent Jarousseau, la colère des lycéens et désormais des étudiants?
0: Vous savez, aujourd'hui, déjà, ce qu'il faut souligner par rapport à ce mouvement dans les lycées, c'est qu'il touche tous les lycées. Il touche aussi bien les lycées de Seine-Saint-Denis que le lycée Henri IV, par exemple, ou des lycées dans des petites villes
1: Donc Henri IV, pour nos
0: en
1: auditeurs qui sont éloignés,
0: à Paris,
1: voilà, c'est prestigieux.
0: Le plus prestigieux, l'un des plus prestigieux en France, un des lycées les plus prestigieux. Donc ça touche vraiment tous les lycées, toutes les couches de population. C'est un mouvement qui est parti en effet de Créteil, qui s'est étendu d'abord dans les quartiers populaires, dans les des grandes villes, on va dire, aussi beaucoup dans les lycées professionnels. Je tiens vraiment à le souligner, sachant qu'on a un système éducatif en France dans le secondaire extrêmement inégalitaire, où dans les lycées professionnels, on va retrouver par exemple 80-90% d'enfants issus des classes populaires, donc avec une hiérarchisation éducative extrêmement forte et une pression aussi extrêmement forte sur les lycéens. C'est-à-dire qu'on a un système très concurrentiel en France, entre établissements, entre secteur public et secteur privé, avec des reproductions sociales extrêmement fortes. Et maintenant, depuis je dirais les réformes Blanquer, avec la mise en place notamment de Parcoursup, une pression au résultat, très peu de travail en commun, très peu de travail collaboratif entre les élèves. C'est donc c'est quand même aussi tout ça qui aujourd'hui s'accumule. Et un service public qui, comme beaucoup de services publics fondamentaux en France, a vu ses budgets plutôt diminuer au cours de ces dernières années. Par exemple, on peut considérer que la justice, l'éducation nationale, l'hôpital, on parle des pompiers aussi, sont des services publics finalement qui fonctionnent à peu près avec, en part de PIB, avec des moyens assez comparables finalement avec ce qu'ils étaient sous Raymond Barre il y a 50 ans. Voilà, c'est là, il n'y a pas une explosion de la dépense publique en France, il y a une explosion des dépenses sociales pour faire face au vieillissement de la population principalement. Donc évidemment là aujourd'hui on a un problème de moyens, mais pas que, on a aussi je pense un problème de mission, d'objectif et d'organisation du système éducatif.
1: En tout cas pour le problème des moyens, les étudiants l'identifient bien, ils en parlent comme ce que dit ce jeune homme rencontré par Baptiste Coulon.
2: On a des lycées qui sont délabrés avec des rats et on connaît ça aussi à Paris 8. On a des fuites dans la BU, parfois elles ferment parce qu'il n'y a pas de chauffage, parfois parce qu'il n'y a pas de clim. On a des bâtiments qui ne sont pas isolés, où il fait trop froid, il fait trop chaud. Donc on a vraiment une situation similaire, donc c'est pour ça qu'on peut les rejoindre.
1: La BU, c'est la bibliothèque universitaire. Les lycéens, les étudiants qui, il faut le dire, Vincent Jerousseau, au printemps dernier, ont quand même passé des examens dans des conditions souvent extrêmement difficiles. Il faisait parfois 35 degrés dans les bâtiments.
0: Oui, en effet, il y avait eu... Bon, c'est assez récurrent depuis quelques années, et tout particulièrement cette année, avec cet été absolument caniculaire, qui en annonce évidemment beaucoup d'autres, avec des bâtiments qui ne sont absolument pas adaptés. Bon, moi, j'ai réalisé un travail documentaire sur l'enseignement professionnel, donc j'ai passé beaucoup de temps dans des lycées professionnels du département de l'Oise ces dernières années, et je me suis retrouvé dans des salles de classe, des ateliers où il faisait 10-11 degrés en hiver aussi. Hein. Donc c'est ça aussi les conditions concrètes d'exercice. On est quand même dans une situation où on a délégué aux collectivités locales, notamment aux départements, aux régions, la gestion des collèges respectivement et des lycées. Voilà, dans ce double quinquennat d'Emmanuel Macron, on a supprimé les impôts locaux. Donc les collectivités locales se retrouvent en fait avec des dotations de l'État qui n'arrêtent pas de, enfin qui sont ratiboisées finalement de budget après budget. Donc on a des régions qui sont en difficulté, je dirais, pour assurer l'entretien du bâti. Et puis ce qui se passe aussi, ce qu'il faut souligner, excusez-moi d'être un petit peu long, mais c'est vrai qu'on a aussi une inégalité de traitement entre les établissements. C'est vrai que les établissements
1: c'est ce que j'allais vous demander, oui, entre le centre et la périphérie.
0: Mais oui, mais pour une raison extrêmement simple, c'est que vous avez, et c'est pareil pour les écoles, dès que vous avez finalement, vous êtes dans des quartiers un peu plus favorisés, vous avez des parents d'élèves qui sont extrêmement investis, impliqués, et qui savent faire pression, qui ont les réseaux, et qui savent se faire entendre. Et souvent, il y a une attention inconsciente ou consciente, je ne sais pas, de l'administration, pour faire peut-être un peu plus d'efforts sur ces établissements, qui est souvent un bâti plus ancien, mais aussi plus robuste. On pense à tous les bâtiments de Troisième République. Donc, c'est vrai que les lycéens en ont extrêmement conscience. Moi, j'ai un fils qui est en première, qui est mobilisé, hein, qui est dans un lycée parisien. Il me dit, moi, je ne me mobilise pas pour mon lycée, mais plutôt pour les autres, en solidarité avec les établissements qui sont maltraités.
1: Hier, on a un lycée à Bagnolet, un collège à Bagnolet qui a été fermé en raison de travaux parce qu'il n'y avait pas d'eau potable depuis plusieurs mois et que ça n'avait pas été modifié. En France, en 2026, un collège qui n'a pas d'eau potable.
0: Oui. Alors, il faudrait en connaître exactement les raisons, mais là, il y a aussi, peut-être pas, c'est pas uniquement une question de moyens, mais peut-être un problème de contrôle. Je vais pas avancer sur ce point, mais c'est vrai que c'est quand même très problématique.
1: Pour en revenir, et puis ensuite on reviendra aux pompiers et à d'autres catégories, aux lycéens, aux étudiants, quand le gouvernement a parlé de violence urbaine, voilà ce que Mohamed, du syndicat Union étudiante, a répondu. Lui, il a dit revendication légitime.
3: Ce qui nous intéresse, c'est nos conditions matérielles d'existence. C'est si on va pouvoir payer notre loyer, si on va pouvoir manger. C'est pas de savoir si Madame X ou Y porte un voile sur sa tête. Et il est important que les politiques arrêtent d'être déconnectées de la réalité. Ce qui est malheureux, c'est que le seul moyen pour nous mettre au cœur des discours, c'est le blocus, c'est les moyens de la rue. Par contre, on prend la rue, mais on prend également les moyens institutionnels. On continuera à participer au débat institutionnel. On ne lâchera pas. On occupera la rue et les institutions.
1: Vincent Jarousseau, vous pensez qu'une crise comme ça, des lycéens, des étudiants qui s'entraident mutuellement, ça peut durer longtemps ?
0: Je ne sais pas, les vacances sont dans une quinzaine de jours. On sait bien que les vacances scolaires, souvent, ont une incidence sur les mouvements sociaux lycéens. Je me dis aussi qu'il y a 20 ou 30 ans, un mouvement lycéen, un mouvement étudiant, était souvent extrêmement populaire dans la population, soutenu, avec des gouvernements qui faisaient extrêmement attention à la gestion de ces mouvements. Par l'écoute, on se souvient de François Mitterrand recevant à l'Élysée des délégations étudiantes ou lycéennes, par exemple. Plus récemment, je dirais aussi une attention sur le traitement sécuritaire. C'est-à-dire que parfois, on acceptait qu'il y ait un peu de casse, mais ce qui comptait, c'était qu'il n'y ait pas des dents cassées, qu'il n'y ait pas de lycéens blessés, parce que ce sont nos enfants. Aujourd'hui, je pense qu'il y a une inversion de l'ordre des valeurs depuis quelques années. Je trouve assez inquiétant et c'est aussi un peu quelque part le regard que l'on porte sur notre jeunesse. Il y a une tolérance finalement d'une partie de la population à considérer que c'est pas son problème. Et finalement, ce qui n'était pas tolérable avant l'est aujourd'hui. C'est-à-dire, oui, il y a des violences, mais il y a aussi des violences qui sont parfois le fait d'affrontements. D'intervention policière, enfin je veux dire c'est assez clairement documenté ces jours-ci voilà, et de toute façon cette violence elle est aussi le fruit d'une montée globale de la violence dans nos sociétés.
1: Est-ce qu'il y a eu cette même tension, ces mêmes violences entre guillemets pour les manifestations des pompiers, des pêcheurs, des routiers, les blocages auxquels on a assisté ces derniers jours?
0: Oui, alors bon, il y a eu quand même des manifestations de pompiers assez durement réprimées. Hein, c'est pas. Et puis pour le coup, il y a des personnes qui sont équipées. Hein, les pompiers sont souvent équipés. Il se trouve que je me suis promené sur la manifestation des pompiers mardi. C'était très intéressant. Voilà, maintenant c'est vrai qu'il y a peut-être parfois beaucoup plus de tolérance sur les manifestations d'agriculteurs, hein, où pas plus tard que ces jours-ci, j'ai vu dans une préfecture, on a déversé du purin encore, et je constate qu'il n'y a pas d'intervention. Et voilà, pour le coup, les agriculteurs d'aujourd'hui sont peut-être les étudiants ou les lycéens d'il y a 20 ou 30 ans, c'est-à-dire qu'ils sont extrêmement populaires et on ne touche pas aux agriculteurs dans l'imaginaire collectif.
1: Où en sont les pompiers dans leurs revendications, là ?
0: Eh bien, écoutez, pour l'instant, je crois qu'ils n'ont pas de réponse. Hein. C'est une grève pour l'instant qui est reconduite, donc il n'y a pas eu de réponse et je crois qu'il n'y a pas plus de réponse dans le budget. Mais on a beaucoup parlé de ce qui était visible cet été, hein, donc les fameux Canadair. Il y a ce qui l'est un peu moins, les camions. Et puis, il y a ce qu'il y a encore moins, par exemple les cagoules filtrantes. Vous savez, sur les incendies qu'il y a eu cet été, notamment dans les Landes, vous avez eu des interventions de pompiers polonais, de pompiers étrangers. Et les pompiers polonais ont été complètement subjugués de constater que leurs collègues français n'avaient même pas de cagoules filtrantes pour travailler. C'est-à-dire que certains pompiers français s'achètent leurs propres cagoules filtrantes. Voilà, c'est une profession où l'espérance de vie est de 8 ans inférieure à l'ensemble de la population. Donc c'est un métier qui est quand même difficile, où on est exposé évidemment à un certain nombre de risques. Voilà, il se trouve que j'ai suivi un des jeunes en lycée pro qui faisait un stage chez des pompiers, donc j'ai passé aussi du temps dans une caserne. Voilà, et puis les pompiers, c'est aussi on a les pompiers professionnels dans les S10, mais on a autour des pompiers professionnels des pompiers volontaires, des jeunes sapeurs-pompiers volontaires, très implantés en milieu rural et qui, dans le cadre des sociabilités populaires, jouent un rôle extrêmement important. Et c'est d'eux aussi dont il faut parler, quoi.
1: Et ces pompiers, ce que vous disiez tout à l'heure, c'est que comme il y a une élection présidentielle dans quelques mois, ça va faire que on peut pas attendre quelque chose tout de suite, puisque ça n'aurait pas de sens. Tout va changer dans quelques mois.
0: C'est toute la problématique de la situation dans laquelle on est. Moi, je pense qu'on vit dans une sorte de crise de régime larvée depuis la dissolution en 2024, mais avec, je dirais, la perspective de la présidentielle en 2027 et donc peut-être d'une stabilisation institutionnelle. Mais plus ça va, plus finalement l'élection qui vient, présidentielle, on a le sentiment qu'elle ne va pas forcément régler le problème institutionnel. Il n'est pas sûr que le futur président dispose d'une majorité.
1: Vincent Jarousseau, merci. Je rappelle le titre de votre essai « Dans les âmes et les urnes », quant à trouver sa voie dont vous avez un peu parlé sur la formation professionnelle. C'est pour dans quelques mois. Merci à Sigrid Azerwal qui m'a aidé à préparer cette émission.
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1: Et c'est avec vous Sylvie Berruet, bonsoir.
7: Bonsoir Frédéric, bonsoir à tous. À la une de cette édition, le Cameroun et cette journée ville morte en ce 1er octobre dans les deux régions anglophones du pays à l'appel des sécessionnistes. La reprise des hostilités dans le nord éthiopien. L'Éthiopie expulse des diplomates érythréens. La riposte ne tarde pas puisque l'Érythrée annonce la rupture de ses relations diplomatiques avec Addis Abeba. Le lancement en RDC par Amnesty International d'une campagne pour juger les responsables d'exactions commises dans l'est du pays. Le football et le départ de Carlos Queiroz de son poste de sélectionneur des Black Stars du Ghana. Comme chaque 1er octobre depuis 2017, cette date était une journée ville morte dans les deux régions anglophones du Cameroun. Le 1er octobre 1961 marque la réunification et la naissance de la République fédérale camerounaise. Mais depuis 2017, les sécessionnistes qui revendiquent l'indépendance de l'ancien Cameroun britannique, aujourd'hui région du Nord-Ouest et du Sud-Ouest, qu'ils appellent Ambazonie, appellent à cesser toute activité. Les autorités camerounaises redoutent des manifestations chaque année et à cette occasion, elles ont quadrillé plusieurs villes, alors que les populations, elles, vivent dans la peur. Richard Onanena.
8: Les activités ont tourné au ralenti dans les principales villes où les boutiques, autres lieux de commerce et certaines administrations sont restées fermées aujourd'hui. Les autorités administratives avaient pris le soin d'interdire tout regroupement dans les villes avant le déploiement des forces de l'ordre. À Bamenda, principale ville du Nord-Ouest, on a noté la présence des chars et des patrouilles militaires dans les carrefours et les principales artères de la ville. C'est quasiment la même ambiance qui a prévalu à Bouya, principale ville du Sud-Ouest, et dans les villes voisines où les populations sont également rester chez elle. Depuis la proclamation de l'indépendance par les sécessionnistes ambazoniens, le 1er octobre 2017, ces derniers ont décrété cette journée ville morte dans le Nozo. Depuis 9 ans, les populations préfèrent se barricader chez elles chaque 1er octobre par peur de représailles. Dans la journée, sur les réseaux sociaux comme TikTok, plusieurs panels où l'on pouvait voir les couleurs bleu et blanc revendiquées par les sécessionnistes animaient les débats portant sur les 10 ans de crise qui sévissent dans les deux régions anglophones du pays. La crise anglophone a fait, selon plusieurs ONG, plus de 6 000 morts et des centaines de milliers de déplacés. Richard Onanena, Yaoundé, RFI.
7: L'Érythrée rompt ses relations diplomatiques avec l'Éthiopie en riposte à l'expulsion de 10 diplomates érythréens et la fermeture de l'ambassade éthiopienne à Asmara. La tension monte entre les deux pays depuis la reprise le 23 septembre de combats dans la région du Tigré entre d'un côté le gouvernement fédéral et de l'autre la récente alliance anti-gouvernementale. Addis Abeba n'avait jamais été la cible d'une action militaire, même pendant la guerre entre 2020 et 2022. Sofiane Damasian.
9: Pour l'heure, aucun bilan n'est disponible. Quant à l'origine de cette explosion, ni les autorités éthiopiennes ni les groupes anti-gouvernementaux ayant formé récemment une alliance pour renverser le gouvernement d'Abiy Ahmed n'ont communiqué. Malgré le flou autour de cette attaque, voir la capitale de l'Éthiopie ciblée n'est pas anodin, alors que les affrontements ont repris depuis plus d'une semaine dans le nord du pays, dans la région du Tigré, de l'Afar et de l'Amara. Avant ces explosions, le service national éthiopien du renseignement avait interdit hier mercredi tout vol de drones au-dessus et autour de la capitale jusqu'à nouvel ordre. Autre événement, quelques heures plus tard, sans lien établi avec les explosions, ces mesures prises par le ministère éthiopien des Affaires étrangères, l'expulsion de 10 diplomates érythréens accusés, je cite, d'activités constituant une menace directe à la sécurité nationale et la fermeture de l'ambassade éthiopienne d'Asmara, capitale de l'Érythrée. Alors que les autorités éthiopiennes ont accusé récemment 3 pays, le Soudan, l'Égypte et l'Érythrée, de soutenir cette nouvelle alliance anti-gouvernementale composée notamment du Front de Libération du Peuple du Tigré, le TPLF, mais encore le Mouvement National Amara des Fano. Les relations entre Addis Abeba et Asmara sont désormais coupées.
7: En RDC, Amnesty International lance une campagne pour lutter contre l'impunité. Elle s'appelle 6 millions de voix pour la justice au Congo. Il s'agit de rétablir la justice et de réclamer surtout la justice pour les exactions commises pour la plupart dans l'est du pays. À Kinshasa, Pauline Azidi.
10: 6 millions, c'est le nombre de victimes des conflits à l'est de la RDC depuis 30 ans, retenu par Amnesty International. Un des responsables de la campagne explique néanmoins que ce chiffre est avant tout symbolique parce qu'il n'y a pas officiellement de bilan. 6 millions de voix, c'est le nombre de signatures attendues pour cette pétition qui réclame la mise en place de mécanismes internationalisés pour juger au Congo les crimes internationaux. Du côté d'Amnesty, on confie sentir une volonté politique en RDC d'évoquer ces sujets. Deux projets de loi de justice transitionnelle ont été présentés au gouvernement et l'ONG aimerait désormais les voir inscrits à l'ordre du jour de la session parlementaire en cours. Le premier projet concerne la création d'une cour spéciale pour enquêter sur les exactions contenues dans le rapport Mapping, rapport publié en 2010 par l'ONU qui recense les crimes les plus graves commis en RDC entre 1993 et 2003. Le deuxième, c'est une institution qui serait plus pérenne, l'installation de chambres mixtes au sein des cours d'appel, qui pourrait-elle prendre en charge l'ensemble des violations commises de 2003 à nos jours. Pauline Azidi, Kinshasa, RFI.
7: Le Burundi accueillera des personnes expulsées des États-Unis dans le cadre de la politique anti-immigration de Donald Trump. C'est la porte-parole du président burundais qui l'a annoncé. Bujumbura a donc signé un accord avec Washington et rejoint ainsi les autres États africains avec lesquels l'administration américaine s'est mise d'accord pour envoyer des ressortissants de pays tiers expulsés du territoire américain. Demain, c'est jour de fête nationale en Guinée. C'est le 2 octobre 1958, 4 jours après le nom opposé à la communauté franco-africaine portée par le général de Gaulle, que la Guinée a obtenu son indépendance, première colonie française à devenir un État souverain. Et à l'occasion de la fête nationale, Oumar Samo, qui est le président du Parti Bloc Libéral, a adressé ses vœux hier au peuple guinéen. Le discours a été prononcé ce mercredi et dans lequel il demande aux autorités de faire toute la lumière sur le sort de 35 personnes disparues. Le décompte de l'ONG, tournons la page, indique ce chiffre. Et sur le charnier découvert à la fin du mois d'août dans la préfecture de Forêt-Karia.
11: Les familles des personnes disparues ont droit à la vérité. Le Bloc Libéral demande aux autorités compétentes de poursuivre les investigations, d'identifier les victimes et d'établir les circonstances de cette disparition. Car derrière chaque disparu, il y a des proches qui attendent la vérité et des réponses. Le Bloc Libéral suit également avec préoccupation la découverte du 24 août dernier de 6 corps non identifiés à Sabakouré, dans la sous-préfecture de Alassoya, dans la préfecture de Forêt-Karia. Nous respectons le déroulement de l'enquête judiciaire tout en demandant qu'elle soit menée avec indépendance, impartialité et transparence. La nation doit connaître l'identité des victimes, les causes de leur décès, le cas échéant, les responsabilités. Au nom du Bloc libéral, j'adresse à toutes les Guinéennes et Guinéens mes vœux de paix, d'unité, de justice, de prospérité et de fraternité. Bonne fête de l'indépendance à toutes et à tous. Vive la République, vive la Guinée, que Dieu bénisse et protège la Guinée et son peuple.
7: Omar Sano, le président du parti Bloc libéral. On va passer à la page football de cette édition. Hein. Le Ghana est sans réelle surprise. Le départ de Carlos Queiroz de son poste de sélectionneur des Black Stars a été officialisé alors qu'il était en poste depuis seulement 5 mois, Olivier Pron.
12: 7 matchs et puis s'en va le technicien portugais et dans la moyenne des 6 sélections qu'il a entraînées depuis 2020, un petit peu partout dans le monde, Colombie, Égypte, Iran, Qatar, Oman et donc Ghana. Une aventure de 5 mois qui a tourné au fiasco ces derniers jours. 2 défaites lors des 2 premières journées de la course à la CAN 2027 en Côte d'Ivoire, 2-0 puis à domicile 4-2 face à la Gambie. Arrivé en avril à Accra, l'ancien entraîneur du Real Madrid avait pour mission d'abord de diriger les Black Stars à la Coupe du Monde, alors que ceux-ci venaient de manquer la CAN pour la première fois depuis 20 ans. Le mondial américain s'est achevé en 16e de finale face à la Colombie après une victoire étriquée aux dépens du Panama, un nul contre l'Angleterre et une défaite face aux Croates. Rien de bien reluisant pour une équipe que l'on appelait le Brésil de l'Afrique après ses 4 titres continentaux et à laquelle était reproché l'été dernier un jeu trop minimaliste et défensif. Le contrat de Carlos Queiroz devait s'arrêter là, mais début septembre, la fédération l'avait reconduit pour le début des qualifications au tournoi de 2027. Les 6 buts encaissés en 2 matchs ont eu raison de cette prolongation et la perspective de manquer une 2e CAN de rang a poussé les dirigeants ghanéens à très vite réagir.
7: Et la Guinée se relance dans les éliminatoires de la CAN 2027 en s'imposant 1-0 face au Kenya. Un succès qui rassure après la défaite samedi en Afrique du Sud. Et puis en novembre, la Guinée affrontera l'Érythrée par 2 fois pour les 2 prochaines journées. Vous savez tout. Merci de nous avoir suivis. Passez une bonne soirée à l'écoute de la Radio du Monde. Il est 21h40 ici à Paris, 19h40 en temps universel.

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1: Bonjour, on vote en cette fin de semaine en Bosnie-Herzégovine, un pays toujours miné par les discours et les figures ultra-nationalistes, comme si peu de choses avaient évolué depuis la fin de la guerre il y a 30 ans. Voilà l'essentiel du programme dans Accent d'Europe aujourd'hui.
2: Dimanche, les électeurs de Bosnie-Herzégovine vont devoir voter pour le Parlement de l'État de Bosnie-Herzégovine, pour les trois membres de la présidence collégiale de l'État. Ceux qui habitent dans l'entité serbe de la Republika Srpska vont également voter pour désigner le président de cette entité et l'Assemblée nationale de l'entité. Ceux qui habitent dans l'autre entité...
1: Le mode d'emploi quasi infernal de ces élections n'a pas changé depuis 30 ans et les accords de paix de Dayton. La Bosnie-Herzégovine est ce qu'on appelle un millefeuille institutionnel. Autre caractéristique de ce scrutin, ou plutôt de ces scrutins qui se tiennent en cette fin de semaine, c'est que les débats semblent comme figés, là encore, dans les ultranationalismes hérités de la guerre des Balkans. La mort fin août du général Mladic, condamné à la prison à vie pour génocide par la justice internationale, a d'ailleurs fait son retour dans la campagne électorale, figure omniprésente, diable ou héros, selon que l'on se trouve dans la partie croato-bosniaque du pays ou la partie serbe, la Republika Srpska. C'est le reportage de Louis Seyé.
3: Le clocher d'une église orthodoxe jaune et blanc surplombe Kalinovic, mais c'est un autre édifice qui domine la place centrale de cette petite ville de montagne, située à 1h30 au sud de Sarajevo, le monument aux soldats de la Republika Srpska, morts au combat dans les années 90. Entouré de drapeaux serbes et surmonté d'un képi, il évoque la mémoire de Ratko Mladic, le boucher des Balkans, comme le surnommait la presse de l'époque.
4: C'est un héros pour chaque serbe et pour chaque chrétien sincère. Il est le premier à avoir défendu le monde chrétien contre le fondamentalisme islamiste qui sévit partout en Europe.
3: Casquette camouflage frappée d'une tête de mort et prière orthodoxe tatouée sur ses avant-bras, Dragan Elez a la larme à l'œil quand il évoque la mort de son ancien général. Pour ce vétéran né à Kalinovic, les mémoires antagonistes de la guerre rendent toute cohabitation impossible avec la Fédération croato-bosniaque, l'autre entité du pays située à peine 15 km de là.
4: Nous aimons notre Republika Srpska. Nous ne haïssons pas la Fédération ni la Bosnie-Herzégovine. Les divisions actuelles sont sûrement dues aux politiciens. Mais il faut aussi le dire, si nous voulons vivre ensemble, il faut que tout le monde présente des excuses. Mais ça ne peut pas être simplement à nous les Serbes de s'excuser. Les musulmans ne veulent entendre que ça de nous. Mais eux ne s'excuseront pas pour les crimes qu'ils ont commis.
3: À l'entrée de la ville, Vedran Čosić s'est arrêté avec sa famille pour prendre des photos de la fresque murale représentant Ratko Mladic. Ce père de famille ne connaît que trop bien le verdict du Tribunal pénal international pour l'ex-Yougoslavie qui a condamné Ratko Mladic à la prison à vie pour crimes contre l'humanité et génocide. Mais à ces exactions, parmi les mieux documentées de l'histoire récente, il oppose sa propre mémoire et ses propres souffrances.
5: Il a le droit de dire que ce n'est pas lui.
6: Pour être très franc, si Ratko Mladic n'avait pas été là, je ne serais certainement même pas là. On serait quelque part dans un camp ou dans une fosse. Je suis profondément désolé pour les victimes de Srebrenica, mais d'après les informations dont je dispose, pendant la guerre, 128 camps pour les Serbes existaient dans la région de Sarajevo, et certains de mes proches y ont disparu. Tant que justice ne sera pas rendue, il n'y aura jamais de paix en Bosnie.
3: Les funérailles de Ratko Mladic, célébrées mi-septembre à Belgrade avec les honneurs de l'État et de l'Église serbe, ont été saluées par les principaux chefs politiques de la Republika Srpska. Le petit mouvement anticorruption et pro-européen auquel appartient Jovana Ostajić Bjelić fait figure d'exception. Pour cette candidate au Parlement de la Republika Srpska, les références constantes à la guerre servent avant tout à détourner l'attention du marasme économique et de la corruption.
7: Ce qui s'est passé il y a 30 ans se fait encore sentir aujourd'hui. D'une certaine manière, nous vivons toujours dans une sorte de guerre froide. Mais tout ça, c'est parce que rien ne fonctionne ici. Ces discours servent en réalité de prétexte pour maintenir le peuple et tout le pays dans une stagnation constante. En ce moment, nous avons des défis bien plus importants à relever plutôt que de revenir constamment sur cette histoire.
3: Cette colère trouve un écho à quelques dizaines de kilomètres de là, dans l'autre partie du pays, l'entité croato-bosniaque. À Sarajevo, la capitale, toujours marquée par les 4 années du siège que Mladic a dirigé, Nermina Hrvo, la cinquantaine, est encore bouleversée par les images des funérailles.
7: C'est affreux, je n'ai même pas pu regarder les images de ses funérailles. Je suis affligée que des gens à Belgrade et ailleurs cautionnent ces atrocités parce qu'ils savent très bien qu'il y a eu un génocide. Je ne comprends pas pourquoi ils le soutiennent. On sait ce qu'il a fait à Srebrenica, on sait tout. Il suffit d'aller sur place pour vérifier. Je ne peux pas comprendre qu'on puisse faire l'éloge de Ratko Mladic. C'est tellement horrible et triste.
3: 30 ans après la fin de la guerre, la mort de Ratko Mladic a ravivé le bras de fer diplomatique entre Sarajevo d'un côté, Banja Luka et Belgrade de l'autre. Une tension dont les partis nationalistes comptent bien tirer parti à l'occasion des élections générales de dimanche, au risque de creuser un peu plus le fossé entre les communautés.
1: Un reportage de Louis Seyé en Bosnie-Herzégovine. Bonjour Benjamin Couteau.
8: Bonjour.
1: Vous êtes chercheur au sein du Centre Grande Europe de l'Institut Jacques Delors, spécialiste des Balkans. On le voit bien dans ce reportage, 30 ans après, la guerre est toujours très présente dans le discours politique. Il n'y a pas vraiment d'identité nationale bosnienne qui a émergé. Les rivalités ethniques sont toujours bien là. Ça a quels effets sur la politique et sur le pays ?
8: Ça a pour effet de laisser le pays dans un statu quo permanent depuis 30 ans. Les accords de Dayton qui ont mis fin à la guerre, ils reposent sur trois peuples constitutifs, les Serbes, les Bosniaques et les Croates. Et donc, à partir du moment où chacun représente les intérêts de leur ethnie, ils vont chercher avant tout à dépeindre les autres ethnies du pays en ennemis plutôt qu'en alliés pour faire face aux problèmes du quotidien, alors que la Bosnie-Herzégovine, a fortiori depuis l'invasion de l'Ukraine depuis 2022, fait face à des prix, notamment en matière d'énergie, des prix du logement, des conditions d'accès à l'emploi qui sont bien plus précaires que ce qu'elles n'étaient auparavant. Et la Bosnie-Herzégovine reste un des pays les plus pauvres de l'Europe.
1: Oui, parce que vous suivez de très près ce pays et vous avez un peu l'impression qu'il stagne avec une politique qui est presque une politique politicienne, finalement.
8: Les discours qu'on entend à chaque élection sont à peu près les mêmes. Et quand on prend l'exemple de Milorad Dodik, qui est le leader historique des Serbes de Bosnie-Herzégovine, ça fait à peu près 20 ans qu'il sert le même discours. Et ça fait presque autant de temps qu'il défend la sécession de son entité, la Republika Srpska. Mais il ne le fait pas, parce que s'il le faisait, forcément, il arriverait à court d'arguments politiques. Donc, il entretient en permanence cette rhétorique inflammatoire vis-à-vis des autres ethnies, qui est forcément pro-serbe, aujourd'hui pro-russe, parce que la Russie se fait l'allié utile des Serbes, qu'ils soient en Serbie, au Kosovo, en Bosnie-Herzégovine. Et donc, cette rhétorique, c'est celle qui porte le plus, et celle de faire croire à la population qu'elle serait dans un danger permanent qui viendrait des autres ethnies du pays, ça lui permet de rester au pouvoir.
1: Il y a eu beaucoup de bouleversements politiques ces dernières années, ces derniers mois. Notamment, vous parliez de Milorad Dodik, qui est le leader ultranationaliste serbe de l'entité Republika Srpska, qui a été obligé de démissionner, qui est aujourd'hui remplacé par un autre serbe. On dit que c'est son prête-nom. Finalement, tout change, rien ne change.
8: Bah oui, parce qu'officiellement, il a été donc interdit de se présenter à cette élection. Et pourtant, la liste qui se présente pour le SNSD, son parti, s'appelle SNSD Milorad Dodik. Donc, il est là sans être là, finalement. Et il était, mardi 29 septembre, si je ne me trompe pas, à Moscou, justement, avec le candidat à la présidence. Et on voit bien que ça reste, au sein du SNSD, globalement, au sein de la Republika Srpska, le principal acteur. Et bien sûr, il est à Moscou parce que soutenu par la Russie, qui se fait un malin plaisir à mettre des bâtons dans les roues de la Bosnie-Herzégovine sur son chemin européen.
1: Oui, bien sûr, parce qu'elle est toujours candidate, même si les négociations d'adhésion peinent à débuter.
8: Effectivement. Mais on en revient aux accords de Dayton. Il faut l'accord des trois peuples constitutifs pour arriver à prendre presque quelques décisions que ce soit. C'est un raccourci que je fais, mais en tout cas, c'est ce qui est aujourd'hui le principal problème de la vie politique bosnienne. Et en matière de négociation à l'Union européenne, il faut nommer un négociateur en chef, il faut nommer un bureau à ce négociateur. Et ce n'est pas que des questions de blocage ethno-nationaliste qui expliquent cette absence de nomination. Mais ce qui est sûr, c'est que les partis qui sont au gouvernement n'arrivent pas à se mettre d'accord pour avancer, et beaucoup, en premier chef, le SNSD de Milorad Dodik, ne souhaitent pas avancer pour maintenir ce statu quo qui leur permet de se maintenir au pouvoir.
1: On parlait des grands bouleversements qui ont agité la politique bosnienne de ces derniers mois. Il faut bien sûr mentionner la démission de Christian Schmidt, qui était le haut représentant de la communauté internationale. C'est lui qui chapeautait d'une certaine manière toutes les institutions selon les accords de Dayton. On a l'impression que ce poste, finalement, de garantie internationale, il est aujourd'hui remis en cause, et notamment par les États-Unis, qui jouent un jeu un peu trouble.
8: Les États-Unis jouent un jeu un peu trouble. Ce qui est certain, c'est que les États-Unis de Trump sont peut-être plus sensibles au chant des sirènes, disons, serbo-russes, qui viseraient à remettre en cause ce poste-là, parce qu'il a des pouvoirs que peut-être aucun autre leader politique n'a dans une démocratie dans ce monde. C'est-à-dire qu'il peut imposer des lois, il peut démettre des ministres en exercice. Et ça, c'est quelque chose qui forcément fait peur à ceux qui veulent maintenir le statu quo. Force est de constater que les institutions étaient incapables ces 4 dernières années de répondre à quelques préoccupations que ce soit des Bosniens. Donc, je ne suis pas certain qu'aujourd'hui, se débarrasser du haut représentant serait une solution au problème de la Bosnie-Herzégovine.
1: Et quelle est la tactique menée aujourd'hui par l'administration Trump en Bosnie? On voit que, comme partout ailleurs dans le monde, c'est une stratégie plus commerciale que politique.
8: Les États-Unis cherchent désespérément, et notamment à travers des liens familiaux, à tisser un tissu économique dans les Balkans. On l'a vu à Belgrade, ce qui a été ensuite abandonné. On le voit aujourd'hui en Albanie, et c'est un projet qui fait débat que celui qui est mené par Jared Kushner. Et en Bosnie-Herzégovine, effectivement, c'est la liaison avec un terminal de gaz naturel liquéfié en Croatie qui fait débat. Ce qui est sûr, c'est que les États-Unis ont été clairs dans une stratégie qu'ils ont publiée il y a quelques mois, je crois au mois de mai, qui disait que les États-Unis n'allaient plus se concentrer sur ce qu'on appelle le nation building, state building, c'est-à-dire la construction d'un État, en l'occurrence celui de la Bosnie-Herzégovine, pour qu'il fonctionne seul, mais sur ses intérêts économiques, ce qui devrait être en tout cas un signal d'alarme pour les Européens, qui doivent enfin se réveiller parce que cette politique trumpienne, trumpiste, je ne sais pas, elle vise encore une fois, à faire primer les intérêts, bien sûr, des États-Unis, bien plus que ceux de la Bosnie-Herzégovine.
1: Merci beaucoup, Benjamin Couteau.
8: Merci à vous.
1: Et on vote aussi samedi en Lettonie, dans le nord de l'Europe, un petit pays frontalier de la Russie, et c'est un oligarque du cru très proche de Moscou qui revient cette fois en scène. Marielle Vituro, notre correspondante dans le pays, nous fait le portrait de ce revenant, Enars Schlesers, qui rêve déjà d'un destin national.
9: À 56 ans, le Letton s'affiche en grand dans les rues de Riga et ne cache pas ses nouvelles ambitions politiques. Au-dessus de sa photo, on peut même lire « Premier ministre Schlesers », le poste qu'il convoite après le scrutin du 3 octobre. Par le passé, cet homme d'affaires qui a été jugé pour corruption a été tour à tour ministre des Transports, ministre de l'Économie, maire adjoint de Riga, la capitale, et député. Nils Muchniks, un de ses opposants politiques.
10: Il est comme un boxeur qui, s'il tombe, il se relève très vite.
9: On le qualifie souvent de Donald Trump de Lettonie. Son parti s'appelle d'ailleurs la Lettonie en première place. Il y a quelques années, l'hebdomadaire IR a publié les conversations qui ont eu lieu entre 2009 et 2011 à l'hôtel Rydzene. Trois oligarques lettons, dont Einars Schlesers, se sont réunis à plusieurs reprises pour se partager le pouvoir en Lettonie. Aivars Ožolins est éditorialiste pour cet hebdomadaire letton. Pour lui, l'arrivée au pouvoir de cet homme politique qui n'a jamais répondu publiquement à la question « à qui appartient la Crimée ?» aurait une conséquence.
11: Il prendrait la direction de l'Est, autant au niveau politique qu'économique. Toute son activité économique a été basée sur la coopération avec la Russie ou de voler tout ce qu'il pouvait en Lettonie. C'est la politique qu'il mène, sa manière de faire. Il veut de l'argent.
9: Cet homme a plus d'un tour dans son sac. Il s'est offert une grande campagne de publicité dans le pays avant le début du processus électoral. Tout le monde connaît ici ses défauts, mais il est crédité de plus de 8% des voix. Le politologue Yanis Ikstens.
12: Il bénéficie de l'indécision des gouvernements précédents, de leur manque de résultats en matière économique, et les électeurs ne voient pas d'autres alternatives que ce parti, la Lettonie en première place.
13: But Latvia first.
9: Son programme prévoit la création d'une centrale nucléaire avec les Américains, 10% d'impôt sur les revenus pour les travailleurs indépendants et la défense des valeurs chrétiennes. Certains partis ont déjà annoncé qu'ils ne feraient pas alliance avec lui, mais le parti Liste Unie, le parti de l'actuel Premier ministre qui caracole en tête des sondages, reste muet sur la question.
1: Et on termine cette émission avec un petit coup d'œil sur les médias européens avec vous. Franceline Beretti, bonjour.
14: Bonjour.
1: On a beaucoup parlé de cet incident près de la base aérienne de Fairford en Angleterre. Les médias britanniques s'interrogent beaucoup sur l'opacité autour de cette affaire, sans bien savoir, à l'heure où l'on parle, s'il s'agit d'un succès ou d'un raté.
14: Oui, alors d'abord les faits. Dans la nuit de samedi à dimanche, une agricultrice appelle la police car elle découvre 3 vannes blancs et des hommes cagoulés près de la base militaire de Fairford. Fairford, c'est une base stratégique pour le Royaume-Uni, mais aussi pour les États-Unis, puisqu'ils y ont des bombardiers qui ont attaqué l'Iran récemment. Les suspects sont arrêtés, puis relâchés. Washington accuse en creux l'Iran d'avoir la base aérienne pour cible, mais Londres ne confirme pas. Tout cela est confus, mais on comprend, en écoutant le ministre de la Défense britannique, que les services secrets étaient au courant. Wes Streeton était lundi à la BBC.
15: Je tiens à adresser un immense merci à notre police, à nos forces de lutte contre le terrorisme et à nos services de sécurité pour le travail qu'ils ont accompli dans cette situation afin de déjouer cette menace et d'empêcher qu'elle ne porte réellement atteinte à notre base de Fairford, mais aussi pour le travail qu'ils accomplissent tout au long de l'année et partout dans le monde, souvent dans l'ombre et dans l'anonymat. Ce sont des personnes extraordinaires, dotées de capacités extraordinaires. Elles sont respectées même par une superpuissance comme les États-Unis.
14: Effectivement, le président Donald Trump a fait l'éloge des services de sécurité britanniques en commentant cette affaire.
1: Et Franceline, ces agents extraordinaires, comme dit le ministre britannique de la Défense, partout dans le monde, nous amènent à une autre enquête sur ce fameux service britannique, le MI6.
14: Oui, l'hebdomadaire L'Express a sorti cet été un classement des meilleurs services secrets extérieurs européens. Ils ont été notés par des professionnels du renseignement, des gens qui viennent d'en sortir ou qui ont encore un pied dedans. Le grand vainqueur, eh bien, c'est justement cette agence britannique, le MI6. La journaliste de L'Express, Alexandra Saviana, rapporte ce que l'on raconte.
16: Ceux avec qui on a pu échanger et ceux qui nous ont décrit les espions du MI6 disaient que ce sont des gens très fins, très pro, les opérations sont faciles avec eux, tout le monde adore coopérer avec le MI6 parce que ils sont moins agressifs que la CIA et moins arrogants que le Mossad.
14: Moins arrogants donc que les Israéliens et que les Français de la DGSE aussi, hein, raconte la journaliste. Ces agents britanniques sortent des meilleures écoles, Cambridge, Oxford, ils ont des sources partout dans le monde, c'est évidemment un héritage de l'empire colonial, et le pouvoir politique les écoute, ce qui n'est pas le cas partout. Surtout, ils sont très bons en renseignement humain. Ils arrivent à conduire des acteurs étrangers à travailler pour eux, et c'est fondamental, même à l'ère du cyberespionnage, notamment en Russie. Un service est entièrement dédié au pays, explique Alexandra Saviana, et c'est un héritage géopolitique particulièrement utile.
16: Dès 2021, on voit cette force émerger. À l'automne, c'est le MI6 avec les Américains et la CIA qui avaient déjà alerté sur l'imminence d'une invasion russe en Ukraine. On parle là de réseaux de haut niveau parce que si la CIA et le MI6 ont réussi à prédire cette invasion, c'est sûrement parce qu'ils ont une top très très proche de Poutine, du premier cercle, une top insoupçonnable sur le papier. La décision de Vladimir Poutine a été prise très vite, à tel point que Sergueï Lavrov lui-même, le ministre des Affaires étrangères russe, n'était pas au courant du déclenchement de cette guerre.
14: Si la journaliste cite ensemble le MI6 et la CIA, c'est parce que la collaboration entre ces deux agences est très étroite. Elles font partie de ce que l'on appelle les Five Eyes, les cinq yeux, avec l'Australie, le Canada, la Nouvelle-Zélande. Et c'est d'ailleurs aussi la faiblesse du MI6 en Europe. Son autonomie par rapport aux Américains est limitée.
1: Merci beaucoup Franceline Beretti, à la semaine prochaine. Accent d'Europe était réalisé aujourd'hui par Théo Raison. 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Tout de suite, les infos et le journal, suivi de l'émission Fait-on beaucoup.

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3: Simon Marseille.
2: Et comment Mediapart a authentifié les conversations antisémites qu'il impute à Jordan Bardella? Le journal français vient de révéler les coulisses de son enquête. Vous saurez tout dès le début de cette édition. Des minerais, du pétrole et un régime fiscal attractif. Voilà les promesses que le président argentin a emportées dans sa valise pour Paris. Opération séduction en France auprès des investisseurs. Le copilote suspecté d'avoir poignardé son collègue sur le vol Fly Dubai mercredi a été transféré vers les Émirats Arabes Unis. Quant au pilote indien agressé, on apprend ce soir qu'il est, je cite, en bonne santé. Enfin, elle accuse le gouvernement américain d'avoir violé les droits civils. La famille de René Nicole Good, abattue en début d'année par la police de l'immigration, eh bien, elle attaque en justice l'administration Trump. Montage grossier, pseudo-preuve, obscure capture d'écran. Voilà comment Jordan Bardella qualifie les documents publiés par Mediapart ce jeudi. Documents ayant pour but de prouver que le président du Rassemblement National a bien tenu des propos antisémites en 2013. Aude-Villiers-Moriamé, cette nouvelle charge du journal d'investigation, elle prend la forme d'un article long détaillant la méthode d'investigation.
4: Les journalistes reprennent point par point les étapes de leur travail et expliquent comment leur enquête s'est d'abord portée sur des messages envoyés en 2013 et 2014 sur l'application de Facebook Messenger. Messages dans lesquels Jordan Bardella aurait par exemple affirmé « les banques sont toutes détenues par des juifs ». Mediapart explique avoir authentifié ses écrits grâce à deux interlocuteurs de Jordan Bardella. L'un d'eux a demandé à Meta, la maison mère de Facebook, d'obtenir un téléchargement de ses conversations. C'est le droit européen qui le permet. Sous le regard d'un huissier, le média a ensuite fait certifier cette extraction de données, procédure qui atteste du fait que les messages n'ont pas été altérés. Pour s'assurer que la personne s'adressait bien à Jordan Bardella, les journalistes ont examiné le contenu de la conversation. Et certains détails de la vie du jeune militant d'extrême droite concordent avec le récit que Jordan Bardella fait lui-même de sa jeunesse dans son autobiographie. Mediapart dit s'être aussi appuyé sur des mails. Le journal est certain que les adresses en question correspondaient à des comptes de Jordan Bardella, puisque ces identifiants apparaissent notamment dans un fichier d'adhérents du Front National de la Jeunesse, le FNJ. Des mails qui permettent de faire le lien entre l'actuel président du RN et un certain Laurent G, un ancien responsable du FNJ qui ne cache pas son intérêt pour les thèses d'Alain Soral, célèbre idéologue antisémite, des thèses qu'il partageait donc régulièrement à Jordan Bardella.
2: Aude-Villiers-Moriamé, d'autres preuves sont citées par Mediapart comme des publications sur Instagram. Le média en ligne assure que Jordan Bardella a systématiquement décliné les propositions du journal pour échanger. Le patron du parti d'extrême droite qui a par ailleurs porté plainte en diffamation suite à la première publication de Mediapart, c'est le parquet de Paris qui confirme cette information. L'autre actualité qui secoue le pays, ce sont évidemment ces manifestations de lycéens qui franchissent un nouveau cap aujourd'hui. Près de 2000 personnes ont été interpellées ce jeudi en marge des blocages des établissements. Le gouvernement parle désormais de violences urbaines pour qualifier cette mobilisation dont le but affiché est d'améliorer les conditions d'études des lycéens. Moins d'élèves par classe, plus de professeurs et des emplois du temps moins chargés. Le copilote suspecté d'avoir poignardé le pilote sur le vol Fly Dubai a été transféré vers les Émirats Arabes Unis, annonce les autorités saoudiennes au lendemain de l'atterrissage d'urgence de cet appareil détourné vers l'Arabie Saoudite. Après l'altercation dans le cockpit, on apprend également ce soir que le pilote blessé est en bonne santé. C'est ce qu'annonce l'ambassade de l'Inde aux Émirats Arabes Unis, l'Inde d'où il est originaire. Non, il n'y aura pas d'arrêt mutuel des frappes à longue portée entre l'Ukraine et la Russie. C'est Vladimir Poutine qui balaye d'un revers de main cette proposition de Kiev et de Washington. La Russie et ses services secrets suspectés par ailleurs de planifier des assassinats sur le sol américain. Projet qui viserait des opposants en exil qui ont reçu des alertes de la part des autorités américaines, notamment c'est le cas de l'ex-champion d'échecs Garry Kasparov ou encore d'Ivan Tiutrin, cofondateur du forum Russie Libre opposant au président russe. Écoutez.
5: Aux États-Unis, la situation est particulière. Depuis la guerre froide, il existe une règle tacite entre Moscou et Washington pour ne pas commettre d'assassinat ni sur le sol américain, ni sur le sol russe. Au vu des informations disponibles et des réseaux mis au jour dans les enquêtes américaines, je pense que les services russes ont changé leur méthode. Ils font largement appel à des intermédiaires. Ces réseaux comprennent des agents des services russes, mais aussi des criminels, des gangsters qui sont recrutés via des canaux privés sur Telegram. C'est la même logique que pour le recrutement et la formation de saboteurs chargés d'agir en Europe. Nous en voyons les conséquences en Allemagne, en Pologne et dans d'autres pays.
2: Ivan Tchoutrin, cofondateur du forum Russie Libre, au micro d'Anna Strojanova du service russe RFI. Dans l'actualité africaine maintenant, 10 diplomates érythréens ont été expulsés d'Éthiopie. Addis Abeba a même fermé son ambassade en Érythrée, accusant son voisin d'actes d'hostilité et de belligérance. Réponse d'Asmara dans la foulée qui annonce rompre ses relations diplomatiques. Direction les États-Unis, où la famille de René Nicole Good s'en prend à l'administration Trump ce jeudi. Rappelez-vous, Renee Good, c'est cette Américaine de 37 ans, tuée par un agent de l'ICE, la police de l'immigration américaine, alors qu'elle était au volant de sa voiture. C'était en janvier dernier. On vous en a beaucoup parlé sur RFI à ce moment-là. Et bien, 10 mois plus tard, ses proches réclament des dommages et intérêts aux responsables, Vincent Souriau.
6: Les proches de Renee Good réclament des compensations financières à l'administration Trump, notamment au bénéfice de sa compagne qui était présente sur les lieux du drame le jour de son décès. Sa famille attaque d'une part le gouvernement des États-Unis pour violence et négligence ayant entraîné sa mort le 7 janvier. D'autre part, il y a un recours beaucoup plus large qui vise la politique migratoire dans son ensemble et qui met en cause de manière directe Stephen Miller, l'un des plus proches conseillers de Donald Trump, Christine Ohm, l'ancienne ministre de la Sécurité intérieure, plusieurs cadres de la police aux frontières ainsi qu'une dizaine d'agents de terrain, y compris Jonathan Ross, le fonctionnaire de l'agence ICE qui a ouvert le feu sur Renee Good. Son entourage estime qu'ils ont tous, à leur manière et à leur échelle, imaginer ou participer à cette opération et que cette opération résultait de préjugés racistes visant les communautés somaliennes et hispanophones. Il n'y a qu'une chose à faire pour que ça ne recommence pas ailleurs, écrit la famille de Renee Good, identifier et faire payer les responsables. Vincent Souriau, Washington RFI.
2: Et l'administration Trump, justement, a-t-elle financé des campagnes d'extrême droite au Brésil? Le gouvernement de gauche demande à la police d'enquêter sur l'utilisation présumée de fonds publics pour alimenter des organisations de la société civile opposées à la Cour suprême brésilienne, annonce faite au lendemain de révélations en ce sens faites par la presse britannique. Le président argentin ouvre grand les bras aux investisseurs étrangers. Opération séduction ce jeudi au siège de l'OCDE à Paris. Javier Milei vante ses réformes ultralibérales et le nouveau climat des affaires dans son pays sud-américain. Concrètement, Claire Fage, il veut prouver que son pays a toutes les ressources nécessaires pour accueillir les entreprises énergétiques.
7: Javier Milei l'assure, avec ses immenses réserves minières et pétrolières, l'Argentine est en mesure de se substituer aux fournisseurs du Moyen-Orient, dont l'instabilité affecte aujourd'hui l'approvisionnement européen.
8: Je suis ici pour vous dire que l'Argentine peut et pourra vous fournir de l'énergie en abondance. Une région en paix, en phase avec les valeurs occidentales et loin de toute forme de conflit. Nous

0: Et je suis donc très heureux de vous annoncer que Total Energy s'apprête à réaliser près de 10 milliards de dollars de nouveaux investissements en Argentine.
1: Déjà premier producteur étranger de gaz, le groupe français veut accélérer dans les gaz et pétrole de schiste argentin.
2: Les précisions de Claire Fage du service économie d'RFI. Ils sont partis pour un séjour de 6 mois dans l'espace. Deux astronautes américains, un canadien et un cosmonaute russe se sont envolés ce jeudi vers la station spatiale internationale. Le décollage a eu lieu depuis la base de Cap Canaveral en Floride, malgré une météo capricieuse. La Ligue des Nations de football, en ce moment, avec plusieurs matchs en cours, on jette un coup d'œil au score. L'Allemagne qui est devant la Serbie pour le moment 2-0, Danemark-Portugal 2-2 en ce moment même, la Grèce qui est devant les Pays-Bas 2-1, 64e minute de jeu, les Pays de Galles qui sont devant 2-1 contre la Norvège qui a pris un carton rouge par ailleurs, l'Irlande 2-0 pour le moment contre l'Autriche. Voilà, c'est la fin de ce journal, toute l'information vous la retrouvez évidemment sur RFI.fr. Pour l'heure, on va retrouver Delia et James pour Fais ton boucan. Qui vous recevez ce soir alors?
3: Bonsoir Simon. Bah aujourd'hui, on reçoit l'artiste gabonaise Emma pour son concert le 24 octobre à la machine du Moulin Rouge. À tout à l'heure, Simon.
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0: tous et bienvenue sur RFI.
1: Dans l'émission Fais ton boucan.
0: Uniquement dans la joie et dans la bonne humeur.
1: Et ici on fait pas de bruit.
0: Que du boucan.
1: On est ensemble, l'équipe est là aussi. Arthur est à la réalisation.
0: Le zooker derrière les manettes.
1: Léa juste derrière.
0: Notre madame les bons plans.
1: Salut Léa, comment tu vas? Yeah, bon elle me regarde pas. Élise est juste à côté.
0: Notre ciel d'amour, arrêtez de parler toutes les deux.
1: Ouais, concentrez-vous un peu, on travaille ici, c'est sérieux
0: des
1: quand
0: bisous,
1: même.
0: Des bisous, des bisous.
1: On vous aime, j'adore cette équipe quand même. On a de la chance de faire ce métier. Et on commence avec de la bonne musique. Ah, oui. On est obligé. On écoute qui? Joey doit filer.
0: Bien évidemment,
1: le titre,
0: mon chouchou.
1: C'est quoi?
0: C'est 4 campés.
1: 4 campés, allez,
0: on
1: let's
0: aime.
1: Go. Un bon compas, c'est ça. Bah, c'est la
0: sur RFI.

0: Merci, merci pour ça, Arturo. On est à plus de 185 millions de vues sur YouTube et ce titre a connu une seconde vie avec le chanteur nigérian Burna Boy. Joël Doit Filé qui sera en concert le 5 décembre à la Plénitude Arena en banlieue parisienne.
1: Et tu seras ?
0: Bah, bien évidemment, j'ai déjà ma place en
1: ah,
0: fait.
1: Pardon, excuse-nous. Ah,
0: j'ai fait tous les concerts de Joël.
1: Ah, pardon, excuse-nous, la privilégiée.
0: Toujours invité. Voilà, je le dis. Merci en tout cas d'être avec nous aujourd'hui sur RFI. On est ensemble jusqu'à 23h, heure de Paris. James, qu'est-ce qui se passe aujourd'hui ?
1: Et bien aujourd'hui, ça va être doux. On reçoit une voix magnifique dans les studios, la chanteuse gabonaise Emma. Vous l'avez peut-être déjà entendue hein, sur les titres Ancrés, Ça m'a laissé ou C'est mon bébé. On l'appelle la reine du goumin. Hein. Donc si vous avez un bobo au cœur, restez avec nous. Je vous assure que ça ira mieux. Le battle de Fête ton boucan arrive dans quelques minutes. Hein. Le thème d'aujourd'hui, c'est la festivité. Et si vous voulez être juge de nos prochains battles, envoyez-nous battle sur WhatsApp au 00 33 6 37 42 62 24 et on vous entendra peut-être à l'antenne. On a remis les scores à zéro aujourd'hui. Bon, Elia, t'as gagné 2-7. Il faut que ça change quand même. Bon, là, j'ai dit ça il y a un mois.
0: La roue va tourner.
1: Là, j'y crois vraiment.
0: Et peut-être que ça va commencer aujourd'hui.
1: Ouais, je sais pas, on verra. Bon, allez, on continue avec un artiste qui nous a régalé la semaine dernière avec la sortie de son album W.MC Tiakola. On y retrouve un featuring avec le groupe emblématique congolais Zaiko Langa Langa. Le titre, c'est La vie d'un homme.

0: le son est bon. La vie d'un homme de Tiakola avec Zaiko Langa Longa, un beau mélange entre rumba et rap. Tiako a dit d'ailleurs que quand son équipe a contacté le groupe congolais, ouais, bah ils ont pas forcément accepté tout de suite parce qu'ils savaient pas vraiment qui était Tiakola. Bah ouais, il y avait une petite barrière entre les deux générations, donc le groupe a demandé aux enfants, aux petits enfants, okay, qui était Tiakola, et quand ils ont compris, bah évidemment ils ont accepté. Voilà, ça a donné ce titre.
1: Et bah en tout cas ils ont bien fait parce que c'est une très belle collaboration, et ouais, et le son c'est un futur bon banger. Ouais, ça sent très très bon.
0: Déjà banger, que tu racontes.
1: Ah ok, on va regarder les chiffres. On va passer à un artiste guadeloupéen maintenant. Il est issu d'une famille de musiciens traditionnels, le Croca. C'est

0: Van à l'instant sur RFI. T'es un Casanova, toi, James?
1: Un Casanova?
0: Oui.
1: Je vais réussir.
2: Je t'ai embarrassé là. Laisse tomber.
0: En tout cas, ce titre Casanova, ça a été vraiment un titre tournant dans la carrière de Wervana. Titre qui a une portée internationale et qui est disque de diamant en France.
1: C'est ça. Félicitations à Wervana. Peut-être que tout à l'heure, ce sera moi qui voudrais féliciter parce que le battle.
2: Ah là là. Allez,
1: j'espère que c'est moi qu'on félicitera en tout
2: Inch'Allah,
1: cas.
2: Inch'Allah.
1: Le battle, le thème d'aujourd'hui, c'est la festivité, un son pour faire la fête. Et après, ce sera le moment d'accueillir notre boucantière, notre invité Emma qui arrive. J'ai hâte. Mais tout de suite, on va écouter Sidiki Diabaté avec la chanson Inyanafi Debana.

0: Banin, le
1: prodige. Tu l'as dit, Adia.
0: Eh, mais t'es. Mais je me suis entraîné.
1: Oui, je sais.
0: Je suis animateur radio pour toi.
1: Ah, pardon. L'élocution.
0: Prodige de la Corinne, Sidiki Diabaté, fils de Toumani Diabaté. C'était Igna Nifi. Tu vois, il fallait que tu le dises pour que j'écorche le truc. Igna Nafi Debana. Allez, il est 22h23 à Paris. C'est l'heure de la bagarre.
2: Et maintenant.
3: Je crois qu'il est l'heure.
1: La bagarre. Et oui, c'est parti pour se battre en musique, dans la joie et dans la bonne humeur. Battle est de retour aujourd'hui. Le thème aujourd'hui, la festivité. C'est festif, tout simplement. C'était un thème assez large, compliqué
0: mais
1: de trouver.
0: Mais
1: on avait le choix pour le coup.
0: Peu importe le thème, c'est jamais bon pour moi.
1: Bah, tu sais pas aujourd'hui.
0: Ouais, on verra.
1: En tout cas, la battle, comment ça se passe? James et moi, on va vous proposer un titre et un juge est censé voter pour le meilleur titre. Si vous souhaitez être juge, vous envoyez le mot battle par WhatsApp au numéro suivant 00 33 6 37 42 62 24. On a un juge avec nous par téléphone, c'est Dimitri. Salut Dimitri.
4: Salut tous les deux.
1: Salut, comment ça va?
4: Ouais, ça va, un peu stressé, c'est mon premier direct radio,
1: mais
4: ça va bien se passer.
1: Ça va aller, Dimitri.
0: Bien sûr que ça va bien se passer. Déjà, t'as une belle voix. Toi, ça se voit, t'as des bons goûts musicaux.
4: J'essaie de me cultiver avec vous, on va voir ce que ça fait.
1: Ok,
0: là,
1: d'accord.
0: Tu nous flattes, hein. Le thème, c'est la festivité. Toi, t'aurais mis quoi comme titre?
4: Ouh. Alors là, c'est vaste comme domaine.
1: C'est vrai, c'est très large.
4: Qu'est-ce que j'aurais mis comme titre? Là en ce moment j'ai un petit truc sur Maya l'abeille là.
1: Ah, okay.
0: Maya l'abeille.
1: D'accord, pas mal.
0: Le dessin animé.
1: Ou PLL.
4: Non, le.
0: Ah oui, PLL, voilà, Maya.
1: Okay.
0: Le groupe réunionnais.
4: Tout
0: d'accord.
4: Acheté.
0: Bah tu veux savoir ce que
4: tout
0: j'ai choisi moi?
4: Ouais.
0: Et bah let's go.

0: Le type coup du marteau. Et pour le coup, tu sais comment il devait s'appeler ce type de base là? Jour de fête.
1: Ah, c'est
0: pour ça qu'il dit jour de fête en fait au début.
1: On est dans le thème.
0: Vois,
1: dans le thème.
0: Dans le thème. Parce qu'on a fait la fête.
1: Pas de problème, il n'y a pas de souci. Moi aussi, j'ai joué, j'ai proposé mon titre Dimitri. Alors moi, c'est comme ça que je fais la fête aux Antilles. C'est avec ça.
0: Vas-y.

0: Ouais. Dimitri.
1: Alors vraiment.
2: Attends, c'est quoi Tiki Tiki
1: Excellent choix.
2: Ça veut dire quoi ça?
0: Bah écoute, c'est une chanson festive, je suis dans le thème.
2: Tu m'as toujours pas répondu.
0: Bah c'est Jean-Marc Ferdinand qui chante ça. Et c'est connu partout pour le coup maintenant depuis
2: longtemps. Ouais, pas mal, pas mal, pas mal.
0: C'est un beau match, c'est un beau match. Attends, faut jouer fair play.
2: Ouais, serre-moi la main.
0: Voilà.
2: Bien joué, collègue.
0: Arrête, arrête de me serrer la main comme ça. Alors Dimitri, est-ce que tu préfères le titre de Chess ou le mien? À toi de voter.
1: Alors franchement, c'était deux titres vraiment dans le thème. Super. Ouais.
0: Merci.
1: Moi, j'ai un petit faible pour le titre de Delia.
0: Ah, ouais.
1: Parce que j'adore. Vraiment. En plus, j'aime bien danser. Genre, je fais un peu de bachata et tout.
0: Ah, mais comment je suis bénie par la vie. Mon Dieu. Merci beaucoup, Dimitri.
2: Moi, j'aurais été
1: vraiment.
0: On va écouter le titre. On revient juste après. Ok, bouge pas.

0: Eh oui.
1: Guys, ça qui est arrivé aujourd'hui là.
2: T'as vu ce qui t'arrive?
0: Mais musique, pas compris, musique,
3: bon, je comprends pas le créole.
0: Et attention, nous caillons, vous démarrez ça, vous voulez dans notre chanter.
2: Allez.
0: Chiquita, chiquita.
2: Hello,
3: Kéta. Bon, j'avoue, j'ai perdu. Bon. Bravo,
2: Dimitri. Oui, c'est ça, c'est un incontournable.
3: Ça va, j'ai perdu, Dimitri, mais t'as fait un bon choix quand même. Je vais pas t'en vouloir, c'est
4: pas.
2: Merci, Dimitri, encore une fois.
4: Très bonne sélection aussi.
3: Yes, t'as un big up à passer à quelqu'un, je sais pas.
4: Si je vais passer un petit coucou à mes élèves que je vois demain, voilà, et qui écoutent RFI certains.
3: Ok. Et, prof de quoi du coup?
4: Prof de français.
2: Ah, joli.
3: T'as même pas demandé, on est vraiment mal poli. Merci en tout cas Dimitri. Est-ce que tu aurais une idée de thème pour le prochain battle?
4: Alors franchement j'ai une petite idée, avec les blocus et tout, je me disais peut-être quelque chose autour de la revendication, parce okay. que moi je trouve que les élèves ils se font un petit peu malmenés pour quelque chose qui me semble légitime quoi, et ça serait une petite manière de leur rendre hommage.
2: Et ben on est en plein dans l'actualité, donc bravo.
3: Revendication, on passe de la fête à la revendication quand même. Il y a de tout.
2: On retient en tout cas. Merci beaucoup Dimitri.
4: Merci à vous et bonne soirée.
3: Merci.
2: À bientôt.
3: Allez, à la prochaine. Allez, je crois qu'il est l'heure.
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3: Ça y est, notre invité là, c'est le moment de l'accueillir. Élu meilleure artiste féminine d'Afrique centrale de l'année au Afrima. Emma est dans la maison.
2: Ouais.
3: Comment tu vas?
7: Ça va et vous?
3: Yes.
7: Ça va.
3: C'est un plaisir de t'avoir dans cette émission et dans les studios de RFI. Donc artiste à la croisée du R&B, de l'afro, de la pop avec une voix magnifique. Bon par contre j'ai vu un truc sur les réseaux sociaux là. C'est quoi couplibataire?
7: Célibataire, bah c'est le fait d'être des fois en couple et des fois célibataire ou les deux en même temps.
3: Les deux en même
2: temps. Ouais. Avec la même personne.
7: Ouais.
2: Ok.
3: Ah, t'as dit lundi en couple, mardi célibataire.
7: Bah, ça dépend de ton humeur.
2: D'accord. Ok.
3: Bon, peut-être qu'on en parlera, je sais pas.
2: En tout cas, Emma, quand on évoque ton nom, on sait que tu fais des sons sucrés, doux, que t'es une amoureuse de l'amour et c'est pour cette raison qu'on voulait écouter ce tout premier titre, c'est Frida Kahlo, sur RFI, c'est Emma, notre invitée.

0: sur RFI et Emma qui vient justement à l'occasion de son concert oui. qui aura lieu le 24 octobre à la Machine du Moulin Rouge.
1: Qui est sold out.
0: Qui est sold out depuis quelques instants.
2: Ouais, c'est ça.
0: Félicitations, c'est
2: récent,
1: Bravo Emma. Moi, comme je te le disais en off, j'avais très très envie de te rencontrer. Et la première personne qui m'a parlé de toi, c'est l'artiste Sly.
2: Ah.
1: Que j'avais reçu dans l'émission et qui m'a dit, écoute, j'ai refait un remix de mon titre phare Flamme avec une certaine Emma et tu verras, elle ira loin. Et je crois qu'il avait le nez pour ça en fait.
2: Ouais, je pense.
0: Visionnaire.
1: Ouais, visionnaire. Qu'est-ce que ça t'a fait de reprendre son titre Flamme?
2: Bah, c'était un honneur déjà de modifier un classique comme ça. Oui. C'est pas chose aisée. Mm-hmm. Mais ça s'est très très bien passé en studio et c'est une très belle âme.
1: Ouais. Oui,
2: et,
1: c'est vrai.
2: C'est franchement le courant est passant.
0: C'est vrai que ça peut être touchy. Ça peut être touchy de revisiter un classique.
2: Ouais, non, c'est très stressant.
1: Mm-hmm.
2: Parce qu'on a peur de gâcher. Mm-hmm. Mais finalement, ça s'est bien passé.
1: Il a très bien choisi sa personne parce que je connais Sly et je sais qu'il fait très attention à ce qu'il fait.
2: Mm.
1: Donc s'il t'a pris pour ce remix-là, c'est que il savait le talent que t'avais en tout cas et que t'allais pas gâcher ou gâter sa chanson, quoi.
2: Trop bien.
1: Ouais. En tout cas, le remix, bravo pour ça. Quand tu étais petite, Emma, tu aimais dessiner, mais le chant a pris toute sa place.
2: Ouais.
1: À quel âge tu t'es dit, je veux faire un projet de vie avec le chant?
2: Je dirais pas à quel âge, j'ai pas choisi.
1: Okay.
2: C'est plutôt la musique qui a choisi de faire un projet de vie avec moi.
1: Ouais.
2: Et là, je suis là. On est main dans la main et puis on avance.
1: Allez, c'est facile, c'est easy.
0: Tu dis ça, on dirait que c'était un hasard.
2: Non, mais enfin pas un hasard. Je dirais que j'étais destinée à faire de la musique et que ma destinée m'a rejoint à un moment de ma vie.
1: Okay. C'était en toi, en fait.
2: Ouais, voilà.
1: Tu le ressentais déjà. T'avais cette âme-là.
2: Mais je savais pas quand ça devait.
1: Mm-hmm. Mais tu sais, de toute façon, on sent ces choses-là.
2: Et puis, j'étais pas pressée non plus. Mm-hmm. Je sais pas, c'était un peu, voilà.
1: Fallait attendre le bon timing.
2: Voilà.
1: Là, on est dedans. C'est doux.
2: Ouais.
1: Tu as écouté beaucoup d'artistes comme Aya Nakamura, Tems, Gazo, mais aussi lui. Oh.

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1: De toute façon, j'ai fait ton bouquin.
2: Moi, j'aime beaucoup Charles Aznavour, toi aussi. Tu l'aimes. Est-ce que tu aimais son verbe ou son interprétation?
3: Je pense que j'aime tout. J'aime la voix, l'interprétation, le verbe. Les prods, ouais. tout l'univers, mm-hmm. Le personnage aussi. Ouais.
2: Comment tu t'es inspiré de son écriture, en tout cas de ce qu'il est dans tes chansons à toi?
3: Je pense que c'est peut-être la manière d'écrire un peu féerique, un peu comme si c'était un poème. Okay. Je pense que c'est ça.
2: Okay. Tu vas commencer petit à petit à goûter à la magie des studios d'enregistrement. Ça se passe au Gabon. Et tu vas enregistrer des reprises avant d'enregistrer tes propres sons. Est-ce que tu te souviens de la toute première chanson que tu as enregistrée?
3: Alors oui, c'était une reprise ou
2: une reprise?
3: Une reprise, c'était d'un artiste de mon pays qui s'appelle Donzer.
2: Okay.
3: Le titre, c'est YG. Okay.
2: Ah, tu vois, c'était hier en fait.
3: Non, non, je me rappelle très très clairement et je sais que les gens, ils m'ont connu les premiers, tout premiers avec ce titre-là. Okay. Avec ce remix-là.
2: Ok.
1: Okay. Et c'était c'était remix vraiment enregistré en studio ou c'était juste un cover sur les réseaux sociaux?
3: C'était enregistré en studio, ouais. Et cover les deux.
2: Ouais.
3: Et voilà.
2: Alright.
3: Je l'ai posté sur YouTube.
1: Ok.
2: Et ça a fonctionné comment sur les réseaux sociaux quand tu l'as posté?
3: Alors là, je pourrais pas dire, mais je sais que les gens, ils ont apprécié. Après, les chiffres, je sais pas, parce qu'avant, j'étais pas très regardante.
2: Ok, oui. Okay.
3: Et je me rendais pas forcément compte des choses et de ce qui se passait autour de moi, mais je sais que les gens, ils appréciaient. Parce que même les gens de mon quartier, ils me disaient, ouais, j'ai écouté ta chanson dans tel quartier. Et...
2: Ah, bien.
3: Dans tel restaurant. Okay. J'ai dit, ah, ok. Et moi, j'étais là paumée, je disais, ok, ok.
2: Ok.
3: Sans me rendre compte que, en fait, c'est ma voix qui se baladait comme ça.
1: Quand on parle de toi, c'est bon signe en général.
3: Oui, voilà. Et pas en mal, donc c'est
2: ouais, cool. C'est ça. Que ça continue comme ça. À 18 ans, tu vas contacter un artiste gabonais, un ami à toi, qui s'appelle Eboloko.
3: Ouais.
2: Et en fait, tu vas lui proposer de poser avec toi sur le titre Grand Bandit. Il a tout de suite accepté.
3: Bah, c'est un ami. Voilà.
2: Ouais. Mais il était pas obligé, hein.
3: Bah oui, il était pas obligé, ouais. Mais je pense qu'il sentait un petit peu que, vas-y, parce que tu sens, des fois, il y a des gens et tout, ils peuvent te proposer des trucs et si tu sens pas, tu sens pas. Mais je pense qu'il a senti et il a très bien fait d'avoir senti. Parce que ça s'est très bien passé après.
1: Carrément, tu le menaces alors que c'était depuis.
3: Il a habitué.
2: Ouais.
3: Et oui, tout de suite, il a apporté son énergie, cette plus-value aussi au titre.
2: Ouais.
3: Et je pense que c'était avec lui qu'il fallait que je fasse ce son.
2: Que tu commences.
3: Ouais.
2: Ok.
3: Et voilà, ça a donné ce que ça a donné.
1: Encore une histoire de destinée.
2: Exactement. Hein, mais j'aime bien ces histoires-là, en fait. Ça se construit petit à petit.
3: Ouais.
2: Et ce titre, justement, il va tourner beaucoup au Gabon. Énormément. C'est là qu'on va commencer à te connaître.
3: Ouais, c'est avec ce titre-là et Ancré qui sort tout juste pas très longtemps après.
2: Ok. Mmh.
3: Donc les deux ont un petit peu évolué quand même au même moment. Après Ancré,
2: oui, ça t'a donné une autre dimension.
1: Ouais,
2: l'exposition. Ancré, bah t'en parles, c'est très bien. C'était la suite de mon histoire, donc c'est parfait. On est bien, on est raccord. Et en fait, il y a eu une énorme portée sur les réseaux sociaux avec Ancré, notamment sur TikTok. Il y a eu un remix avec le chanteur Que Black et avec une autre personne. C'est quelqu'un. Alors, comment ça s'est passé la connexion avec lui?
3: Alors, je pense que c'est par le biais d'une autre personne. Et bah, après, moi, j'ai annoncé, j'étais trop contente et tout.
1: Okay. Il a fait quoi? Il a fait son remix de son côté.
3: Ouais, voilà. Puis, moi, j'étais au Gabon, j'étais concentrée sur autre chose. Voilà. On m'envoyait que les bonnes nouvelles seulement.
2: Mais alors, Bob contacte ton équipe du coup?
3: Alors là, je sais pas dans quel sens ça s'est fait. J'ai pas posé la question non plus. C'est déjà là. Pourquoi on va chercher à.
2: Est-ce qu'on va se fatiguer?
3: Bah non, on se fatigue plus. D'accord. C'est là.
1: En tout cas, Bob Sinclair, DJ international, on ne dit pas nous. Hein.
3: Bah non, ouais, c'est clair.
2: En tout cas, ça cartonne pour toi musicalement, mais de l'autre côté aussi, il y a un autre leurre, c'est que tu prépares ton bac en fait.
3: Ouais.
2: Il y a les études. Comment tu fais?
3: Alors, je vais juste à l'école.
1: En général, quand on passe son bac, c'est ça qu'il faut faire.
3: Voilà. Je vais à l'école comme tout le monde. Et voilà.
1: Mais c'était pas compliqué, justement. Je sais pas, peut-être que vu que la musique marchait, tu disais je voulais faire de la musique, mais il y a les études à côté.
3: Bon. C'est vrai que à ce moment-là, je vivais une certaine exposition. Ça veut dire les gens ils commençaient à me connaître Et c'est vrai qu'il y avait des regards un peu à l'école, mais c'était pas méchant, c'était vraiment des regards de « Oh, c'est celle qui chante ancrée et tout, elle avec nous à l'école. » Et moi, ça me faisait bizarre parce que je suis quelqu'un de, d'introverti et extraverti en même temps.
1: En même temps.
3: Mais voilà, c'est vraiment, il y a cette espèce d'équilibre-là vraiment qui n'est pas facile à porter tous les jours. Et voilà, c'était juste ça. Je ne savais pas comment les gens ils devaient réagir en me voyant. Et tout.
2: Mais ton quotidien, ça se résumait à aller en cours, comme tu le disais, mais aussi en concert, enfin faire des prestations.
3: Je pense qu'à cette époque-là, si je me souviens bien, j'en faisais pas encore. J'en faisais pas encore. Non, je pense que non. Okay. J'en faisais pas. J'allais juste au studio, j'écrivais juste à la maison, c'est tout.
2: Bon bah la question c'est, t'as eu ton bac ?
3: Oui, j'ai eu mon bac.
2: Bravo, madame. Mention ou pas mention ?
3: Non.
2: J'aime bien parce que si elle réfléchit, mais elle sait.
1: Quand on n'a pas de mention, on sait.
3: Je pense que non. Le plus important, c'est de l'avoir.
2: Exactement. T'es 20 ans, toute jeune encore, notre Emma, tu vas sortir ton projet éponyme qui s'appelle tout simplement Emma. Et dans ce projet-là, il y a quand même de belles collabs avec un certain Jungeli où la connexion s'est faite tout de suite apparemment. Dès que vous êtes rencontrés, ça a matché.
3: Ouais, de fou. On a fait Bissom Balé, le premier titre. Et je pense qu'on a tellement aimé travailler ensemble que... Ah non, je crois qu'on a fait Katana en premier.
2: Oui.
3: Et après, quand j'étais au studio et que j'ai commencé à composer Bissom Balé et tout, bah j'ai pensé à lui.
2: Ouais.
3: Donc je l'ai rappelé.
2: Okay.
3: Et c'était tout naturel. Il a posé tac tac tac en deux deux, hein, comme si c'était prévu, c'était déjà écrit. Mm-hmm. Et les deux sont les chouchous du public. Je veux l'affirmer aujourd'hui. Les deux sont les chouchous du public.
2: Mais c'est vrai que vous n'avez pas un grand écart d'âge avec Jungeli.
3: Non, il a quel âge déjà?
2: Mais je crois qu'il a eu son bac l'année dernière.
3: Ouais.
2: Non, cette année, je crois.
3: Ah bon?
2: Ouais.
3: Bah, non, j'avoue que je ne sais pas.
2: Ah, bah, ouais, ça va.
3: Peut-être l'année dernière.
2: L'année dernière ou cette année?
1: J'en sais rien.
2: Je crois que c'est cette année.
3: Bon, en tout cas, entre l'année dernière et cette année.
2: Bah, voilà, il n'y a pas un grand écart non plus, quoi.
1: De toute façon, il a son bac, non?
3: C'est le plus important.
2: C'est le principal. En tout cas, ça va suivre ensuite ton concert à la Boule Noire. Et là, ça va le faire parce que je t'ai vu, j'ai vu les images aussi, tu vois. Mmh. Est-ce que t'as l'impression par moment de vivre un rêve éveillé?
3: Oui, tout le temps.
2: Mmh.
3: Tout le temps, tous les jours.
2: Je te réveille, hop là.
3: Non, jamais. Je ne vais jamais me réveiller.
1: Elle a refusé de réveiller.
3: Non, je refuse. Et je vis littéralement mon rêve. C'est juste incroyable et je remercie le ciel tous les jours. Tous les jours de faire ma passion. Et ma passion, c'est mon travail. C'est vraiment un truc de ouf. Tout le monde n'a pas cette chance-là. Donc, je suis reconnaissante.
1: Félicitations.
3: Merci beaucoup.
2: Vraiment, continue comme ça. Et tu as sorti ton tout dernier projet. C'était en mars de cette année. Il y a une chanson qui m'a beaucoup touchée. C'est celle-ci.

0: beaucoup aimé, même en l'écoutant là au casque, ça met des frissons. Et c'est vrai que tu as écrit cette chanson parce que tu recevais une vague de haine, notamment sur les réseaux sociaux. Ouais. Et j'ai l'impression que même dans ces moments-là, on redevient un enfant et qu'on a besoin de sa mère pour se protéger.
1: Tout le temps, dès qu'il y a quelque chose qui nous fait mal, bah, on redevient un enfant. On a juste envie d'aller dans les bras de cette personne-là qui est censée nous protéger.
2: C'est touchant quand même de terminer son album comme ça parce que c'est le dernier titre de l'album.
1: Parce que ça englobe tout. Bah en fait je parle à ma mère de tous mes bobos, amoureux de tous mes bobos finalement.
0: Ouais.
1: Et je lui dis maman écoute le monde dehors là-bas c'est
0: méchant.
1: Pas facile,
0: c'est
1: dur. Non.
0: C'est méchant.
1: Comment tu as fait pour vivre depuis là dans ça là? Tu m'as caché ça.
0: C'est vrai que les années passent et que tu as de plus en plus de visibilité aussi sur toi et que c'est pas évident et que tous les gens ne t'aiment pas de toute façon. Quand tu reçois vraiment cette vague de haine sur les réseaux sociaux, tu réponds comment? Ou tu réponds pas peut-être?
1: Bah non, hein, franchement, je me dis ça va passer. Hein. Mmh. Je me dis c'est des gens qui me connaissent pas vraiment.
0: C'est des
1: pour
0: cycles.
1: La plupart, voilà. Et puis bon, tout, même Jésus, tout le monde n'a pas fait l'unanimité. Qui suis-je? Donc ça va passer. Ça va passer. Comme à peu près tous les mauvais moments de la vie.
0: Exactement.
2: Ouais, je pense que si tu devais calculer toutes les personnes qui parlaient mal de toi, t'aurais un
1: déjà,
2: crâne.
1: Déjà, t'es pas forte en mode là, donc.
0: Mais t'as eu ton bac?
1: Oui.
2: On a écouté le remix de Ancré avec Bob Sinclair. Bon, il est sympa, Bob Sinclair, mais j'avoue, je préfère l'original.
1: Moi,
2: on va l'écouter tout de suite, le titre de notre invité, Ancré de Emma.

0: Emma et ce titre est disque d'or en France hein, depuis lundi seulement. Bravo. Il n'y a que des bonnes nouvelles pour toi en fait.
1: De fou, ouais. Je suis tellement submergée là. Je ne sais plus comment rire, comment marcher.
2: Ah oui.
1: Oui, non, tellement.
2: Voilà, ça va les chevilles.
1: Voilà. Ça gonfle un peu.
2: Ça gonfle.
0: Ça va.
2: La reine du Gouma, c'est comme ça qu'on t'appelle.
1: Oui.
2: Quand même ça.
1: Maman à Gouma.
2: C'est un titre à porter. Hein. Ouais. Mais en vrai, tu ne parles pas que de ça, tu parles d'amour un peu plus largement.
1: Oui, l'amour, pas que le Gouma, quoi.
2: Ouais.
1: Mais bon, je pense que la façon dont j'interprète, finalement, ils associent ça tout de suite au
0: Oui.
2: Mais c'est beau, en tout cas, c'est le principal. Et pour toi, on ne parlera jamais assez d'amour.
1: Non, jamais.
2: C'est vrai que, en vrai, depuis la nuit des temps, je crois qu'on fait des chansons sur l'amour. Que tu penses, c'est quoi la raison justement de.
1: Bah parce
2: qu'est-ce
1: que...
2: qui touche les gens dans les chansons d'amour?
1: Bah, l'amour, je pense que ça touche tout le monde, hein. Même la personne qui fait genre, ça touche pas. Tout le monde a besoin d'amour.
0: C'est vrai.
1: Dans le secret ou partout. Tout le monde a besoin d'amour en amitié. Tout ce que tu veux dans toutes les relations, il y a de l'amour. Ouais. Donc, c'est un sujet qui touchera toujours et toujours tout le monde. Je pense que j'ai touché au bon sujet. Voilà. Parce qu'on n'a jamais fini de parler. Voilà.
2: C'est ça. Et le gourmand, ça touche tout le monde aussi.
1: Le gourmand aussi.
2: On peut être solide comme on veut, hein. C'est sûr, ça touche un peu.
1: Moi, je dis toujours, dans la vie de tous les jours, face à tout le monde, faites semblant de sourire, nanani, nana, au moment de pleurer face à vous-même, je serai là.
0: C'est bien dit, hein.
1: Je serai là. Prophétie. Croiser tôt ou tard. Je serai là.
2: Le gourmand, ça existe, mais tu dis dans ton album, être amoureux, c'est la plus belle des choses, même si parfois ça fait beau pour.
1: Ouais.
2: Donc même avec le gourmand, tu regrettes pas l'amour?
1: Non.
2: Ah.
1: Parce que imagine une vie sans amour, genre. Essaye d'imaginer.
2: Ouais.
1: C'est bizarre.
0: Mais en fait, ça veut dire que t'as pas peur d'être blessé, encore blessé.
1: Mais on est déjà sur terre finalement. Bon, on a qu'à assumer seulement. Hein.
2: Ouais.
1: On est déjà là.
0: Mais t'es forte, hein, vraiment. Hein.
1: Tu es obligée d'être forte.
0: Parce que je me dis qu'il y a des personnes qui se protègent, tu vois. Il y a des gens qui ferment leur cœur pour le coup, même si on a une Emma dans notre vie.
1: C'est vrai, mais alors je sais pas quoi dire. C'est l'amour, c'est compliqué.
2: Ouais.
1: Oui, c'est compliqué.
0: Ça, c'est sûr.
1: Je saurais même pas expliquer moi-même comment je fais. Mais le but, c'est de toujours continuer à aller de l'avant et voilà.
2: Mais moi, je pense que c'est une chance quand même des fois d'être amoureux parce que c'est un sentiment que tu contrôles pas. C'est un truc qui vient. Donc
1: qui
2: en
1: te
2: vrai,
1: force à lâcher prise.
2: Ouais, exactement. Donc même s'il y a un cœur brisé juste après, bah toi, t'as été entière et t'as aimé et c'est le principal. Ça fait du bien d'être amoureux. Arthur, t'es prêt? Let's go.
1: J'ai du bien et du mal.

0: T'as brisé le cœur d'Elia ou quoi?
1: Oh là là, ah tellement là fois, là. Tellement fois.
0: Les sourcils se sont levés.
1: J'ai jamais vu ça. Fatigué, Ben.
0: Ça, c'est ton titre, Emma. On vient d'écouter ça, ça m'a laissé. Extrait de ton projet Cycle. On en parlera de ce projet. Mais c'est vrai que t'as eu une année qui a été un peu folle. Il s'est passé beaucoup de choses, ouais. On l'a dit. T'as été nominé déjà aux Flammes, en la cérémonie en France, hein, pour le morceau de musique africaine de l'année. Aussi dans la catégorie révélation féminine. T'as sorti donc ton album Cycle. T'as été juste dans la dernière saison de The Voice Afrique. Félicitations aux côtés de Mewé, il y a eu
1: Franglish.
0: Incroyable. Et t'as été élue artiste féminine d'Afrique centrale de l'année au African Music Magazine Awards. Félicitations, on peut applaudir.
1: Ouais. Bravo!
2: Ouais, je savais même pas que j'avais tout ça. Enfin, je me rends pas compte. Et là, maintenant que tu as énuméré tout ça,
0: okay. Justement, avec le recul, ça te fait quoi?
2: Oui, non, c'est waouh! On se rend pas compte de ce qu'on accomplit hein, dans la vie de tous les jours. C'est waouh!
1: Parce que t'es dedans, en fait.
2: Ouais.
1: T'es concentré.
2: C'est ma réalité, finalement. Ouais. Et je réalise pas assez, je pense. Ouais.
0: Et j'ai même oublié un truc.
2: Ah.
0: Ton concert sold out. Le 24 octobre. À Paris. Donc, à la machine du Moulin Rouge. Encore félicitations.
2: Merci.
0: Pour toi. Je voulais revenir un peu sur les victoires au Afrima, où t'as été élue première artiste gabonaise à avoir gagné ce titre de meilleur artiste d'Afrique centrale. Et t'as dédié ta victoire à ton pays, au Gabon. C'était important pour toi ?
2: Oui, toujours, c'est toujours important pour moi de mettre en avant mes origines, ma culture, d'où je viens, parce que c'est ma base, parce que c'est mon noyau, et bah, finalement, sans eux, je ne serais pas là aussi.
0: Et cette victoire aussi, c'est pour les jeunes filles gabonaises qui osent rêver grand.
2: Ouais.
0: C'est ce que tu dis. T'aurais aimé avoir une personne qui te dit ça, je sais pas, dans ta jeunesse.
2: Je pense. Après, je suis quelqu'un qui suit pas forcément. Je sais pas comment expliquer.
0: Quoi,
2: j'ai pas envie de mal dire, mais je sais pas. Je suis un petit peu dans ma bulle.
1: Ok.
2: J'attends pas forcément d'avoir un exemple. Okay. Après, on en a toujours forcément, même si c'est pas fait exprès. Mais non.
1: T'es une rêveuse?
2: Ouais.
1: Oh ouais. Ah, ok.
0: Je rêve grand. Et c'est marrant parce que j'ai l'impression que le public peut être assez différent quand il est au pays et en France, parce que t'as été élu meilleur artiste d'Afrique centrale, mais d'un autre côté, aux Flammes, t'as été nominé pour la révélation de l'année. C'est vrai que c'est un peu particulier.
2: Après, on peut pas contrôler dans quelle catégorie on te met. Finalement, je pense que c'est propre peut-être à chacun ou propre à certains territoires, je sais pas.
0: Ouais.
2: Mais peut-être que eux, ils m'ont découvert que cette année, je sais pas.
1: Ouais.
2: Ou réellement découvert que cette année. Après, on te découvre tous les jours aussi.
1: Ouais. Oui, c'est vrai.
0: Et tu ressens une différence entre faire ta musique au Gabon, en Afrique et en France?
2: Oui.
0: Elle est où la plus grosse différence?
2: Les réactions des gens, déjà, de manière primaire, c'est en mode, en gros, par exemple, si on me voit au Gabon, j'ai l'impression que les gens, ils voient, je sais pas, une Aya Nakamura, par exemple.
1: Ok, ah oui.
2: Alors qu'en France, mais c'est pas du tout. Mais ça aide à garder les pieds sur terre.
1: Okay.
2: Je pense que c'est pas forcément mauvais.
1: Mais au Gabon aussi, même si on te porte, tu gardes les pieds sur terre. Parce que j'ai
2: toujours
1: pas l'impression que ta tête, elle part, en fait, en vrai.
0: Attends, t'as dit les chevilles, elles enflent quand même.
2: Non, je rigolais.
1: Oui. En tout cas, je te vois pas comme ça. Je te perçois pas comme ça.
2: Moi non plus.
0: Ça, c'est un autre titre qu'on peut retrouver sur ton album Cycle. Ta belle voix est là, comme d'habitude. Hein. On a de belles collaborations dans ce projet. Je pense à Lissandre Bucci, Chili, Louiso, Tazboy, Timpaya de la Côte d'Ivoire. Mm-hmm. Ou encore Gazo, qu'on entend à l'instant. Et je sais que ça t'a fait plaisir de faire ce feat-là. T'as longtemps rêvé,
2: si. J'ai jamais caché. Quand on me demandait avec qui tu veux collaborer, je pense que l'un des premiers noms que je citais, y avait toujours Gazo.
0: Ok.
2: Franchement, c'était un accomplissement.
1: Mmh.
2: Ouais, c'était encore une case cochée.
1: Dans ma liste de choses à faire. Ok. C'est qui le prochain ?
2: Ou la prochaine ? J'aimerais bien Aya, j'aimerais bien Théodora, j'aimerais bien Luigi.
1: Ok.
2: Jackson. Il y a plein de choses dans ma liste.
1: Ça va venir.
2: Ça va venir, non. Moi, je suis pas pressée. On est là.
0: Et tu vises surtout les artistes qui sont visibles, en tout cas qui ont une visibilité en France ou alors
2: pas forcément, des artistes que j'écoute et dont je suis fan. D'accord. Et que okay. j'aime vraiment beaucoup le travail et que j'apprécie.
0: Ok, ouais, il faut que tu sois fan de l'artiste pour faire une collab.
1: Voilà. Ouais. Bah, mais moi, pour moi, ça va arriver.
2: Ouais, moi aussi. Mmh. Je le sens.
0: Faut manifester.
2: Non, je manifeste.
0: T'es une grande rêveuse.
2: Je vais manifester gazon. Donc, je peux manifester voilà, tout maintenant. Tout ça, ce que ça, tu veux. Ça va venir.
1: Exactement.
0: Quand le titre il va sortir, franchement, je vais me dire, ouais, on l'a dit en fait. Et le concert à la machine du Moulin Rouge à Paris, le 24 octobre, qui est sold out. Bah, tu sais quoi, je te laisse 30 secondes pour faire ta promo. Pas une seconde de plus, pas une seconde de moins. Let's go!
3: Top promo commence!
2: Alors, bon, c'est dommage pour ceux qui n'ont pas pris de place parce que c'est sold out. Je vous ai dit ce matin, il restait 26 places. Prenez, ne venez pas dans mes DM quand ce sera bouclé. Bah, c'est bouclé, c'est terminé. À la prochaine date, on ne sait jamais, l'Olympia, la Cigale, on ne sait pas.
1: La Cigale, je pense.
0: C'est ça, même. Bravo à toi.
1: Bravo.
0: On le rappelle, ouais. Ton album aussi est disponible. Allez l'écouter, cycle avec de beaux morceaux et une belle voix comme d'habitude. C'est la fin de cette émission.
2: Ah, déjà, ouais, ça va vite. Hein. C'est passé vite.
1: Ça va vite.
0: Ça va vite quand on s'amuse.
2: Oh là là, c'était trop bien.
0: Merci en tout cas, Emma, d'être venue avec une énergie et ta bonne humeur. Ça nous a fait super plaisir. J'espère que ça vous a fait plaisir, vous aussi, qui nous écoutez. C'est la fin de cette émission. Demain, vous retrouverez DJ Facemaker pour l'Afro Club à la même heure. Et nous, on se retrouve lundi pour un nouveau numéro.
1: Exactement, cher James. Et on se quitte avec ce proverbe. Reste proche de tes ennemis, mais dis à tes amis de rester loin d'eux. Allez, salut, bon week-end. Salut.
0: À méditer. Et on se quitte sur ton...

0: bientôt fini ce boucan. Hein?
1: Fais ton boucan.
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1: Le journal avec vous, Simon Marseille. Bonsoir Simon.
2: Bonsoir Delia, bonsoir James. Que sait-on des explosions entendues au quartier général de l'armée éthiopienne? On fera le point dans une poignée de secondes. Explosion qui a eu lieu la nuit dernière. Ce soir, l'Érythrée annonce rompre ses relations diplomatiques avec l'Éthiopie sur fond de tensions. Dans ce journal, on se demandera pourquoi la France insoumise est accusée par une large partie de la classe politique de souffler sur les braises du mouvement lycéen. Près de 2000 interpellations ont eu lieu en marge des blocages rien que ce jeudi. Dans le reste de l'actualité, le président américain n'exclut pas de demander aux Européens de puiser dans leurs réserves de gasoil pour faire baisser les prix. Enfin, le Portugal domine le Danemark sans Cristiano Ronaldo ce soir en Ligue des Nations de football. Les Pays-Bas accrochaient la Norvège renversée. Le détail des scores en fin de journal. Une dizaine de diplomates érythréens sont sommés de faire leurs valises. L'Éthiopie les expulse et au passage ferme son ambassade à Asmara. Elle parle d'actes hostiles. Réponse dans la foulée de l'Érythrée qui annonce rompre donc ses relations diplomatiques avec son voisin. Bref, le ton monte moins d'un jour après ces explosions entendues la nuit dernière du côté du quartier général des forces armées fédérales éthiopiennes dans la capitale Addis Abeba. Sofiane Amazian, a-t-on identifié les responsables ?
3: Pour l'heure, aucun bilan n'est disponible. Quant à l'origine de cette explosion, ni les autorités éthiopiennes, ni les groupes anti-gouvernementaux ayant formé récemment une alliance pour renverser le gouvernement d'Abiy Ahmed n'ont communiqué. Malgré le flou autour de cette attaque, voir la capitale de l'Éthiopie ciblée n'est pas anodin, alors que les affrontements ont repris depuis plus d'une semaine dans le nord du pays, dans la région du Tigré, de l'Afar et de l'Amara. Avant ces explosions, le service national éthiopien du renseignement avait interdit hier mercredi tout vol de drones au-dessus et autour de la capitale jusqu'à nouvel ordre. Autre événement, quelques heures plus tard, sans lien établi avec les explosions, ces mesures prises par le ministère éthiopien des Affaires étrangères, l'expulsion de 10 diplomates érythréens accusés, je cite, d'activités constituant une menace directe à la sécurité nationale et la fermeture de l'ambassade éthiopienne d'Asmara, capitale de l'Érythrée. Alors que les autorités éthiopiennes ont accusé récemment 3 pays, le Soudan, l'Égypte et l'Érythrée, de soutenir cette nouvelle alliance anti-gouvernementale composée notamment du Front de libération du peuple du Tigré, le TPLF, mais encore le mouvement national Amara Defano. Les relations entre Addis Abeba et Asmara sont désormais coupées.
2: Les explications de Sofiane Amazian et dans l'actualité africaine également infectée par Ebola. Un membre de Médecins Sans Frontières européens vient d'être évacué vers les Pays-Bas. Il était engagé en République démocratique du Congo contre l'épidémie. Sa contamination a eu lieu dans la région du Nord Kivu dans l'Est. À ce jour, près de 4000 décès ont été recensés depuis le début de la propagation du virus. En France, près de 1800 personnes sont passées par la case garde à vue depuis le début de la semaine. Des interpellations en marge du mouvement des lycéens, chiffre communiqué par le ministère de la Justice. Alors le gouvernement, justement, il évoque désormais des violences urbaines à propos de cette mobilisation qui réclame plus de moyens dans les établissements, moins d'élèves par classe et un rythme scolaire allégé. Les services de renseignement estiment que la mobilisation est une manœuvre organisée, notamment par la France Insoumise. Raphaël Delvolvé, le mouvement de gauche de Jean-Luc Mélenchon est ciblé de toutes parts.
4: Les critiques sont concentrées à droite, au centre et à l'extrême droite avec le même angle d'attaque. Marine Le Pen du RN ce matin chez nos confrères d'LCI.
5: Ce sont des émeutes organisées par des professionnels et encadrées par, semble-t-il, des députés de la France Insoumise.
4: Gabriel Attal de Renaissance au micro d'RFI.
6: Je demande à Jean-Luc Mélenchon d'arrêter d'utiliser les jeunes comme de la chair à canon politique pour les envoyer se mettre en danger eux-mêmes et mettre en danger d'autres personnes, des forces de l'ordre, des personnels de l'éducation nationale.
4: Ou encore le LR Bruno Retailleau ce matin sur RMC.
7: Ce qui se passe aujourd'hui devant les lycées, c'est la répétition générale de ce qui pourrait se passer si Madame Le Pen gagnait. Ils organiseraient une insurrection. Il y a une question qui se pose, l'interdiction de LFI.
4: De son côté, Édouard Philippe sur X dénonce une exploitation cynique par LFI des lycéens. Des critiques lourdes fondées notamment sur le soutien au blocus apporté très tôt par LFI, dont certains élus ont été vus devant des lycées, notamment Bali Bagayoko, maire de Saint-Denis, au cœur d'une polémique cette semaine après avoir déclaré que la violence pouvait être légitime. Jean-Luc Mélenchon balayait toutes les accusations cet après-midi.
8: J'aurais aussi vu ça dans ma vie, le premier mouvement de masse convoqué par télépathie, puisqu'il n'y a ni un tract, ni un discours, ni un appel ou que ce soit à se mettre en mouvement dans un lycée.
4: Le leader insoumis, dont le bras droit Manuel Bompard a lui répondu au gouvernement, il l'accuse de verser dans le complotisme. LFI impute la responsabilité des violences au gouvernement et aux policiers.
9: Raphaël Delvolvé, service politique d'RFI. Toujours en France, Mediapart publie ce jeudi les captures d'écran des messages antisémites qu'il attribue à Jordan Bardella. Un message qu'il aura envoyé à un contact sur la plateforme Messenger en 2013. Le média d'investigation ajoute donc des éléments d'authentification de ses écrits grâce à Facebook et à un huissier. Le patron du Rassemblement National dénonce, je cite, des montages grossiers. Il annonce savoir charger son avocat de déposer plainte pour faux et usage de faux. Une première plainte en diffamation a déjà été déposée suite à la publication du premier article. En Angleterre, la police antiterroriste indique avoir arrêté un sixième suspect, homme de nationalité britannique et iranienne, et ce dans le cadre de son enquête sur l'incident de dimanche dernier près d'une base militaire utilisée par les États-Unis dans le cadre de sa guerre contre l'Iran. L'individu de 27 ans est soupçonné de préparation à un acte terroriste. Au Népal, c'est l'une des pires catastrophes d'expédition depuis plus de 10 ans. 15 morts, le nouveau bilan de l'avalanche qui s'est abattue sur un camp de base d'un des sommets de l'Himalaya. Nicolas Feldman, les secouristes ont donc poursuivi leurs recherches ce jeudi.
10: C'est en creusant pour atteindre les tentes du camp de base enseveli sous près de 4 mètres de neige que les secouristes ont retrouvé les 8 corps. Ils s'ajoutent aux 7 autres déjà dégagés plus tôt dans la semaine. Une personne reste portée disparue. Les victimes sont toutes de nationalité népalaise. Elles ont été surprises dimanche dans une avalanche alors qu'elles préparaient le camp de base d'un des sommets les plus réputés de la région. Le Himlung, qui culmine à 7126 mètres d'altitude, se trouve à la frontière avec le Tibet. Il est très prisé des alpinistes qui souhaitent gravir les sommets de plus de 7000 mètres, mais voilà, les pentes de l'Himalaya restent dangereuses, exposées aux effets du changement climatique. En 2015, déjà, une avalanche avait fait 18 morts, tout en haut de l'Everest. La coulée de neige de dimanche survient dans un pays qui reste encore très marqué par une autre catastrophe. La crue dévastatrice du 26 août dernier, l'effondrement d'un glacier, avait entraîné d'immenses inondations et balayé des villages entiers, faisant plus de 1400 morts et 6000 disparus.
9: Les précisions de Nicolas Feldman pour RFI. Donald Trump annonce ce jeudi qu'il pourrait demander aux Européens de puiser dans leurs réserves stratégiques de gasoil. Objectif affiché, faire baisser les prix de ce carburant. C'est ce qu'a déclaré donc le président américain après que son ministre des Finances s'est exprimé sur ce sujet un peu plus tôt dans la journée. Le président américain, justement, auteur de ces mots virulents, il devrait être contraint de démissionner immédiatement. Il vise l'ancien patron de la réserve fédérale américaine. Le président américain l'accuse de corruption et d'incompétence. Et ce, alors que Jérôme Powell, sa bête noire, vient d'être blanchi par l'inspection générale de la Fed, Agnieszka Kumor.
11: C'est un projet de rénovation et d'agrandissement du siège de la Fed à Washington, toujours en cours, qui est la cible des attaques à répétition du président américain. Son coût est passé de 1,3 à 2,4 milliards de dollars, précisément à cause de la flambée des coûts de construction. Pas de fautes administratives concernant ce projet, quelques lacunes toutefois dans sa gestion, conclut le gendarme de la Fed dans son rapport. C'est Jerome Powell, devenu bête noire du président, qui avait lui-même saisi l'inspection générale en juillet 2025. On le sait, Donald Trump veut des taux d'intérêt plus bas pour stimuler la croissance. Powell s'y opposait, raison pour laquelle le président a mis en cause

0: président russe qui écarte également l'idée d'arrêter mutuellement les frappes à longue portée avec l'Ukraine. Proposition formulée par Kiev et Washington. Un coup d'œil aux résultats, au score de la Ligue des Nations de football ce soir. L'Allemagne vainqueur contre la Serbie 2-0. Le Portugal qui gagne contre le Danemark 4-2 sans Cristiano Ronaldo. La Grèce qui accroche les Pays-Bas. Score final 2-2. Et puis les Pays de Galles qui gagnent contre la Norvège 2-1. Le Pays de Galles et puis l'Irlande. Et l'Autriche qui se neutralise 2-2. 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On fait un point sur l'actualité dans moins d'une heure. À tout à l'heure.
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1: Bonjour à tous, merci d'être au rendez-vous quotidien de Radio Foot International sur la Radio Mondiale. Dans l'actualité aujourd'hui, un psychodrame, CR7. Cristiano Ronaldo a claqué la porte de la sélection du Portugal hier soir en claquant la porte de son avion privé pour rentrer chez lui. Triste jour pour certains journaux de Lisbonne, spectacle déprimant pour d'autres. Tous évoquent ce séisme mondial, mais à Copenhague, Raphaël Léon portera le numéro 7. Un clash synonyme de retraite, peut-être. On appellera au Portugal Marco Martins, notre collègue qui, justement, se trouve au Portugal. Cristiano Ronaldo, un homme aux 979 buts et au palmarès impressionnant. Il a reçu 5 ballons d'or dans sa carrière. Le ballon d'or, ce trophée qui fait rêver tous les joueurs à l'aube de sa 70e attribution. Un livre nous raconte la face cachée du ballon d'or. Et son auteur, Pascal Ferré, est avec nous. Bonjour Pascal.
2: Bonjour.
1: Merci beaucoup d'être là. Vous allez nous raconter plein de choses.
2: Promis.
1: Le ballon d'or, ça passionne notre auditoire aussi en Afrique et notamment. J'espère en tout cas que vous avez des anecdotes qu'ils ne connaissent pas, nos auditeurs. On va en parler dans Radio Foot. Les Bleus face aux Azzurros. France-Italie demain soir au Stade de France. Une confrontation déjà prometteuse. On a envie de savoir ce que nous prépare le sélectionneur Zinedine Zidane qui reviendra dans l'enceinte où il marqua 2 buts un soir de juillet 1998. Vous vous en souvenez évidemment, moi, Jackie Von V. Bonjour.
3: Bien sûr, j'y étais.
1: En plus, quel privilégié. Oui, en tout cas, Jackie, notre sélectionneur à nous, notre entraîneur à nous qui est là dans ce studio aujourd'hui. Et puis Philippe Doucet qui est là aussi. Monsieur Philippe, bonjour.
4: Bonjour Madame Annie.
1: Vous y étiez aussi en 98?
4: Bien sûr, ouais. J'étais même au micro pour le 16-9e. Je ne sais pas combien de ministres nous ont écoutés. Il y avait les ministres qui avaient le 16-9e à l'époque.
3: Moi j'étais avec Michel Drey pour France 2 qui a diffusé le match en différé. Il était en direct sur TF1 et sur Canal+.
4: Et Pascal y était aussi évidemment.
5: Non, moi j'étais à la rédaction de France Foot à travailler.
1: Ah. Oh ben moi j'étais au Brésil. Moi j'étais au Brésil avec les Brésiliens et je dois dire que c'était pas simple.
4: Psychodrame.
1: Salut Diouf m'a aidé à préparer cette émission et Philippe Rendrian Nantanaina est à la réalisation. Radio Foot, c'est parti. Les histoires d'amour finissent mal en général. Une rupture avec fracas après 23 ans de mariage et de passion, après 3 beaux enfants, un euro et 2 Ligues des Nations, l'homme aux 979 buts dont 146 marqué en 234 sélections sous le maillot du Portugal, Cristiano Ronaldo est parti. Le capitaine a quitté sa sélection hier soir à bord donc de son avion privé et sans doute a-t-il abandonné à jamais ce maillot et cette équipe nationale.

0: qu'il a magnifié. Un psychodrame en plusieurs actes, puisque le sélectionneur Jorge Jesus a commis l'irréparable en ne le faisant pas entrer en jeu contre la Norvège dimanche dernier, puis en le provoquant en conférence de presse hier après-midi.
1: Vous croyez qu'un joueur du niveau de la Seleção refuserait de s'entraîner? Pas celle du Portugal. Sauf s'il veut s'en aller et qu'il a d'autres idées, personne ne refuse de s'entraîner.
0: Et deux heures plus tard, Cristiano quittait le stade de Copenhague dans un van noir avant de faire venir donc son avion et de décoller tard dans la soirée vers Madrid. Des vols d'ailleurs suivis avec attention hier soir sur le site Flight Radar par des milliers d'internautes. Alors que dit-on au Portugal de cette affaire? Eh bien, nous allons appeler Marco Martins, notre envoyé spécial, presque, en tout cas notre collègue qui se trouve justement au Portugal. Bonjour Marco.
2: Boa tarde, Annie. Boa tarde à tous.
0: Alors, dites-nous, Marco, est-ce qu'on parle de ça depuis hier soir partout au Portugal, dans les médias, j'imagine, bien sûr, mais aussi dans la rue, dans les cafés, dans les restaurants?
2: Oui, évidemment, c'est ce dont on parle ici depuis hier. Tout le monde en parle, les influenceurs, les talk shows font des heures et des heures sur le sujet. Et évidemment, tout le monde est divisé, en fait, sur cette situation. Les gens ont tous un avis différent, ont tous une opinion. Certains sont du côté de Cristiano Ronaldo, d'autres du côté de Jorge Jesus, d'autres du côté de la sélection de la fédération. Certains sont même des deux côtés, ils se disent qu'ils devraient se réconcilier avant le prochain match, mais c'est vrai qu'on ne fait que parler de ça. C'est pas vraiment un psychodrame, c'est plus un chaos, parce que en plus parler de ça avec quelqu'un, c'est peut-être se retrouver avec quelqu'un qui n'a pas votre avis, et donc ça peut finir rapidement en dispute, et c'est pire que la politique. Donc les gens sont prêts presque à se, pas à se battre, mais pas loin, hein, vraiment de sur ce sujet-là.
0: Marco, où se trouve-t-il en ce moment? On sait que son avion est parti de Madrid, qu'il y est retourné. Il est à Madrid chez lui, c'est ça?
2: Bah, en principe, oui. Il a toujours gardé une maison, une propriété avec toutes ses voitures, hein, parce que ça a été quand même mythique. Il en a parlé souvent dans ses interviews qu'il avait plusieurs voitures. Donc, il a toujours un pied à terre à Madrid. Il l'a toujours gardé depuis qu'il est parti du Real, même quand il était à Turin, United, à Manchester et maintenant en Arabie Saoudite. Mais je pense qu'il devrait bientôt repartir du côté de l'Arabie Saoudite. Sauf si, pourquoi pas, un dernier changement de direction. Finalement, Madrid-Porto, c'est quoi? C'est une heure.
0: Justement.
2: Et le dernier match du Portugal, c'est face à la Norvège,
0: à Porto. Qui sait? Dimanche soir.
2: On serait pas à une dernière situation encore plus rocambolesque?
0: Mais alors justement, c'était la question que je vous posais. Est-ce que selon vous, c'était déjà fini? Est-ce que cette relation avec fracas est consommée? Lui, il dit dans son tweet, hein, après la conférence de presse du sélectionneur, j'ai décidé de quitter le stage. On sait qu'ils sont allés jusqu'à l'aéroport pour le supplier de rester, tant le président de la fédération que l'entraîneur. Et il a dit, en temps voulu, je dirais la vérité. De quelle vérité on parle au Portugal?
2: Alors franchement, je ne sais pas de quelle vérité il parle, parce que ici tout le monde, comme je le disais, a son avis, et il y a toujours ces soi-disant proches de Ronaldo qui nous sortent un petit peu leur soupe. Et puis toucher à l'icône Ronaldo, c'est un petit peu compliqué quand même au Portugal. Et personne l'a vraiment touché, hein. Même Jorge Jesus est plutôt conciliant dans ce qu'il dit. Oui, bon, il pourrait peut-être jouer parce que Cristiano est important. En gros, ces révélations, je pense que c'est les mensonges et les non-dits entre le sélectionneur et Cristiano Ronaldo. Ce sont deux personnes qui se sont quand même côtoyées pendant plus d'un an à Al Nasser, et ça s'est bien fini avec une victoire, la première victoire de Cristiano Ronaldo en Arabie Saoudite.
0: Il y a trois
2: mois. Donc ils se connaissent. Et Cristiano Ronaldo sait aussi comment est Jorge Jesus. Donc ça ne devrait pas l'étonner que Jorge Jesus ait ce genre de discours qui est complètement des discours contradictoires. Il arrive en sélection, Jorge Jesus, j'ai dit, tant que Cristiano Ronaldo sera compétitif, il jouera. Premier match, il joue. Il y a quelques critiques. Cristiano Ronaldo n'a pas marqué, il a touché beaucoup de ballons. Il l'a défendu en conférence de presse. Oui, mais il a touché beaucoup de ballons, c'est-à-dire qu'il est important, et au bout d'un moment, ça finira au fond. Et le jour d'après, il ne joue pas contre la Norvège. Et on vient à savoir qu'il lui aurait promis les 30 dernières minutes, et que finalement, il ne rentre pas, parce que Jorge Jesus voulait défendre le résultat, et il pensait qu'avec Cristiano Ronaldo, ça serait plus compliqué de défendre. Donc, Là, à partir de là, il y a déjà un petit mensonge entre les deux. Mm-hmm. Et puis surtout, c'est que Georges Zouche, il réagit à ce qu'on lui pose comme question. Et en fait, il part au quart de tour. En fait, c'est quelqu'un qui est comme Cristiano Ronaldo. Ce sont deux hommes qui sont exactement pareils, avec un ego surdimensionné. Mm-hmm. Pour Georges Zouche, c'est le meilleur entraîneur du monde, et il n'y a personne comme lui. Et Cristiano Ronaldo, on le sait, pour lui, c'est le meilleur joueur du monde, il n'y a personne comme lui. Alors, donc ça, c'est non-dit.
0: C'est mal parti, hein, on dirait. En tout cas, le numéro 7 a été attribué pour le prochain match, et c'est à Raphaël Léon.
2: C'est une règle de l'UEFA, hein, c'est obligatoire.
0: Exactement. ça
2: Il risque de ne pas jouer, donc on ne risque pas de voir le numéro 7.
0: En plus,
2: ça, c'est bien probable aussi, hein, qu'il soit sur le banc, ça c'est sûr.
0: Ouais, ça il a été quand même magnifié par Cristiano, ce maillot 7. Jackie Bonnevet, vous qui avez été sur le banc avec des joueurs difficiles parfois sans doute à manipuler, difficile de parler avec eux, qu'est-ce que ça vous suscite comme commentaire chez vous cette histoire?
3: Je trouve que c'est quand même une grosse déception. C'est quelque part un peu pathétique. Ego des joueurs, oui. Ego de l'entraîneur, pour moi, non. Je pense qu'il y a eu peut-être des fautes de goût, peut-être du coach. Hein. Si on fait échauffer Ronaldo, on se doit quand même de le faire rentrer, si ce n'est 15-20 minutes. Autrement, je pense qu'il est nécessaire de ne pas le faire échauffer.
0: Ça, donc, vous, c'est une erreur de...
3: Non, je dirais que ça, Ronaldo, il doit discuter, mais il doit pas prendre des décisions aussi rapides et brutales quand on a gagné 5 ballons d'or, qu'on est une légende du football, qu'on est capitaine, on abandonne son équipe. Non, je trouve que c'est très malvenu. Il y a un devoir d'exemplarité qu'il n'a pas rempli.
0: Philippe, en même temps, Cristiano, il nous a habitué un peu à tout, à souffler le chaud et le froid, des fois avoir un peu des colères, et puis en même temps être très conciliant. C'est étrange.
4: Oui, mais c'est un personnage du foot qu'on effectivement on le connaît comme ça. Pascal le connaît sûrement mieux que nous, puisqu'il
0: il
4: a dû le fréquenter pour les ballons d'or. Mais c'est un personnage assez effectivement assez particulier, avec un ego surdimensionné, avec des réactions qui paraissent limite enfantines par moment. Mmh. Les 1000 buts, le classement du buteur de je sais pas quoi, votre point. À 41 ans, vouloir être encore titulaire, il aurait pu préparer sa sortie. Je pense que la Coupe du Monde est passée, et la Coupe du Monde passant, la logique c'était de pour lui, enfin il me semble, à 41 ans, il me semble que bon voilà, il avait raté, enfin raté, il n'avait pas fait une très bonne Coupe du Monde en plus, il est un peu au bout du chemin, bon voilà, que la fédération, par contre je suis sûr que du côté de la fédération portugaise, il représente de l'audience, il représente un potentiel commercial très important, je suis sûr qu'on a effectivement essayé de le retenir, mais c'était à lui, c'est lui le grand homme, c'est lui le champion de se dire... Là, j'arrive au bout, quoi. Je peux plus, quoi.
0: Pascal Ferré, vous lui avez remis 2 ballons d'or, hein, notamment en souvient à la Tour Eiffel, là-haut, là, tout en haut. Il devait être content d'être si haut perché. Cristiano, pour une fois, il dominait tout le monde. Pour vous aussi, vous diriez que c'est un grand enfant?
5: Je sais pas si c'est un grand enfant. Ce qui, moi, m'a marqué, c'est que je pense que c'est pas quelqu'un qui a un talent exceptionnel. Il a un certain talent, mais surtout, il a une mentalité qu'il le place très, très au-dessus des autres en termes d'engagement, en termes d'implication.
0: De ne jamais renoncer.
5: C'est ça. C'est ce qui l'a amené tout en haut. Et je suis pas sûr qu'il ait fait le deuil de ses sommets, même à 41 ans, parce qu'il en est totalement convaincu, et que je suis pas sûr qu'il soit encore prêt pour cette petite mort. D'où, alors j'essaie pas de lui trouver des excuses, j'essaie juste de trouver des explications. Et cette fin qui apparaît à la fois triste, chaotique, chaoteuse, tout ce qu'on veut. Je vois même pas quelle autre fin il y aurait pu y avoir quand on connaît un petit peu Cristiano Ronaldo.
0: Marco Martins, est-ce que c'est justement ce désir de ne jamais renoncer, de rester toujours compétiteur, et on le sait, il a une forme physique enviable pour son âge, est-ce que c'est ça qui le perd?
2: Je sais pas si c'est ça qui le perd, mais en tout cas, c'est cette volonté, évidemment, d'être toujours titulaire, présent. De jouer, présent. Mais lui aussi, il a eu un double discours, parce que quand il est arrivé sur ce rassemblement, il disait, si je suis titulaire, je suis content. Si je joue quelques minutes, je suis content. Si je ne joue pas, je serais également content de soutenir cette sélection. Et c'est là qu'il rentre un petit peu en contradiction avec ce qu'il disait. Parce que finalement, il part, il quitte son équipe, comme vous venez de le dire. quitter, lâcher, abandonner sa sélection, même s'il a été, pour lui, n'a pas été respecté, que Jorge Jesus lui a menti. Mais partir de cette manière-là, je trouve que quand même que c'est très très dur, même pour le peuple portugais, de parce que finalement ça divise. Il y a certaines personnes qui disent je ne vais plus regarder la sélection parce que je n'ai pas aimé le traitement qu'a subi Cristiano Ronaldo. Mais quel traitement il a subi? Et est-ce qu'il a été forcé à venir? Il n'a pas non plus été forcé à venir. Plusieurs médias disent que le président de la fédération et Jorge Jesus, parce que c'est une question aussi de marketing, vous l'avez dit aussi, qu'il soit présent. Il s'était mis d'accord avec lui pour qu'il continue en sélection un maximum de temps. D'accord, mais lui-même, il aurait pu dire, bah non, mais je pars.
0: Justement, Marco, est-ce qu'il y a des critiques au Portugal sur ses prestations? Parce que finalement, certains disent sur les trois dernières compétitions, l'Euro et les deux Coupes du Monde, c'est plus le Cristiano Ronaldo décisif qu'on a connu.
2: Alors, j'espère qu'il va pas m'écouter et ne jamais me donner d'interview.
0: Vous avez écrit un livre sur lui, vous avez déjà...
2: Il n'y a pas une Coupe du Monde qu'il réussit. Sincèrement, en termes de but, en termes de prestations, quelle est l'unique Coupe du Monde où il porte vraiment le Portugal? Alors en qualification, oui. Sur des matchs de groupe, oui. On se rappelle tous du triplé face à l'Espagne, où l'Espagne menait 3-0 en Russie en 2018. Sincèrement, l'unique grand résultat qu'il a réussi avec le Portugal, c'était en 2006, si je me rappelle bien, en Allemagne, où le Portugal finit quatrième, est éliminé en demi-finale par la France. Mais à cette époque-là, il n'était pas tout seul. Il y avait quand même quelqu'un qui s'appelait Luis Figo à côté, qui était lui le numéro 7. Originel, entre guillemets, celui qui a porté vraiment ce numéro au sommet. Donc, depuis qu'il est resté lui-même, alors certes, le Portugal a participé à toutes les phases finales d'Euro et de championnat du monde, mais du côté de la Coupe du Monde, il n'a jamais été présent, ou très rarement présent. Mais c'est vrai que si on regarde bien ses statistiques, en tout cas l'importance qu'il a dans la sélection, oui, peut-être depuis 2022.
0: Le Qatar.
2: Exactement. Ouais. Mais le Qatar, qu'est-ce qui s'était passé justement avant le Qatar? Il y avait eu cette interview à perte et fracas, à Piers Morgan sur son départ de Manchester United, où il était même parti pendant un match, où il a su que
0: face à Tottenham, il était sorti,
2: il était sorti du stade. Donc c'est à partir de 2022 qu'il y a eu un tournant. Ouais. Et attention, il faut aussi se dire que peut-être que ce tournant a une autre facette. Et c'est en parlant avec des gens qui me l'ont rappelé, c'est aussi quand il a perdu son enfant. Alors je sais pas si ça a une explication, s'il y a quelque chose qui a vrillé aussi un peu dans sa tête, mais c'est vrai qu'à partir de 2022 et de ce fait-là et d'avoir quitté Manchester United de cette manière-là, que bah oui, en sélection c'est un peu moins bien et évidemment les gens le critiquent mais veulent le voir présent.
0: Et oui.
2: Parce que le monde veut voir Cristiano Ronaldo.
0: Exactement. Et justement, Philippe, moi je me souviens quand on était à la Coupe du Monde en 2022, il y avait des gens qui venaient du Pakistan, qui venaient du Népal, et c'était pour voir ou Messi ou Cristiano Ronaldo.
4: Bien sûr.
0: Ils se peignaient les drapeaux sur les joues, comme on a beaucoup vu maintenant dans les compétitions. Est-ce que justement Cristiano, ça va au-delà, il est présent dans une Coupe du Monde, on va le voir, peut-être même pas pour les prestations sur le terrain?
4: Non, mais c'est deux joueurs qui ont marqué 20 années de compétition, c'est considérable, ils laisseront une trace énorme, et on a rarement eu une dualité de ce niveau-là avec deux joueurs très très proches en année. L'écart est 2 ans seulement, c'est pas grand-chose, et donc du coup ils nous ont accompagnés pendant 20 ans, ce qui est tout à fait historique dans l'histoire du foot. On n'a jamais eu de champion à la fois aussi constant, puisque chaque année il marquait 40, 50, on sait plus combien de buts, c'est ahurissant. Et puis au sommet de toutes les compétitions, donc ça a été marquant. Et évidemment, le monde entier a une espèce de vénération. On voit bien qu'on est, je crois qu'en 2026, c'était la première Coupe du Monde où on commençait. Et encore, Messi a encore été au sommet, mais on commençait à regarder Mbappé et autres comme les nouveaux maîtres du monde. Encore jusqu'en 2022, alors qu'ils étaient déjà plus tout à fait les meilleurs du monde, c'était encore les deux références absolues. Et donc forcément, oui, le monde entier s'est déplacé pour Messi, pour Ronaldo pendant deux décennies.
3: On n'a jamais vu sur la durée difficile. En plus, ils ont une particularité. Moi, j'ai rarement vu ça. Ils sont jamais blessés. Ils jouent 3 fois dans la semaine. Ils ont jamais rien. Ils sont toujours performants. Et sur la durée, c'est phénoménal au niveau athlétique, au niveau constance dans l'effort. il y a eu des joueurs exceptionnels, mais qui ont jamais été aussi bons dans la durée. C'est ça qui est le plus impressionnant
0: sur
3: pour
0: le
3: moi.
0: Physique. Pascal Ferré, alors, il en a reçu 5 des ballons d'or. Ça vous a valu d'ailleurs une petite brouille avec lui, parce que, enfin, ou lui avec vous, plus précisément. Ouais,
4: c'était pas assez 5.
0: Justement,
4: c'est quoi le problème?
0: Parce que un jour vous avez confié avant le ballon d'or qui finalement en 2021 serait remis à Messi, et vous aviez dit à un média américain, il veut prendre sa retraite avec plus de ballons d'or que Messi. Et alors là, il vous a pas raté sur les réseaux sociaux.
5: Ah oui, le combat était un peu inégal.
0: Vous avez pas autant d'abonnés que Cristiano Ronaldo.
5: Un peu moins. Oui, on va dire que j'ai commis l'imprudence d'avoir un petit peu éventé un off. C'était à l'occasion de la remise de son ballon d'or à Madrid en 2016. C'est à cette occasion-là qu'il m'avait fait cette confidence-là. Et lors de cet entretien avec le New York Times, effectivement, qui était pas, enfin, Cristiano Ronaldo était pas l'objet principal hein, du papier, mais c'était un peu aussi mes rapports, on va dire, avec les lauréats ou les prétendants. J'avais confié que Cristiano Ronaldo m'avait confié son obstination à
0: obsession à, peut-être aussi
5: et son obsession certainement aussi à dépasser Léo Messi et c'est en arrivant à la cérémonie du Ballon d'Or que Kylian Mbappé est venu me taper sur l'épaule en me disant t'as vu Cristiano, il t'a pas loupé. Et franchement, ce jour-là, j'avais autre chose à faire que de m'occuper des états d'âme des uns et des autres. Je m'en suis pas préoccupé. Et c'est le lendemain que je me suis aperçu donc du poste un peu rageur de Cristiano Ronaldo et qui me citait nommément en me traitant de menteur.
0: Mais alors cette année-là, en plus, vous l'attendiez, vous espériez quand même qu'il viendrait à la cérémonie, et alors vous lui avez fait faire un bijou qu'il n'est jamais venu chercher.
5: Oui, alors il y a quelques points communs entre Messi et Cristiano Ronaldo. Ce sont des joueurs extraordinaires, des ovnis, des extraterrestres, tout ce qu'on veut. Je n'ai jamais réussi, et je le concède, c'est un échec, à les faire venir à la cérémonie du Ballon d'Or quand ils n'étaient pas vainqueurs.
0: Quand l'autre gagne.
5: Jamais, jamais. Pour des raisons qui peuvent s'expliquer assez facilement. Hein.
0: Ils voulaient pas être filmés en gros plan, c'est ça ?
5: Voilà, non, ils voulaient pas déçu. Assister au sacre de l'autre. Malgré tout, cette année-là, il venait de battre le record du nombre de buts marqués en sélection.
0: Donc 111.
5: 111, on lui avait fait faire un joli bijou par un joaillier américain, celui qui faisait les bagues pour les basketteurs de NBA. Elle était gravée à son nom, on avait pris son tour de doigt. Bref, tout était prêt. Je croyais avoir la quasi assurance qu'il viendrait. Et il est jamais venu et la bague est dans son écrin quelque part.
0: Elle l'attend toujours.
5: Bon, en même temps, je vois pas qui d'autre pourrait la porter.
3: ça veut surtout dire, Pascal, que les joueurs sont prévenus à l'avance. Et combien de temps à l'avance les joueurs connaissent le résultat?
0: Alors ça, c'était avant, quand on lit le livre.
5: Ouais. C'est ça, parce que depuis 2024, plus personne n'est mis dans la confidence.
3: D'accord.
5: Mais avant 2024, c'est-à-dire du temps où j'officiais, les lauréats étaient avertis à peu près entre une dizaine ou une quinzaine de jours avant parce qu'il fallait prendre rendez-vous.
4: Faire le reportage,
5: la séance photo.
0: Pour publier dans le magazine en
5: donc,
0: même temps.
5: Donc c'était entre 10 et 15 jours et 10 et 15 jours durant lesquels il fallait essayer de protéger le secret du mieux possible.
0: Marco Martins, merci beaucoup. Muito obrigada d'avoir été en direct avec nous. Et on va suivre donc le feuilleton, savoir si par hasard il sera du côté de Porto dimanche soir.
2: Oui, exactement. On ne sait jamais. De toute façon, c'est pas la fin. Sincèrement, je ne pense pas que ce soit la fin. Et puis surtout, si Jorge Jesus n'a pas des bons résultats et qu'il se fait virer, là, ce sera le retour.
3: Et puis on attend la vérité maintenant. Il a dit qu'il a donné sa vérité. On va voir ce qu'il va dire.
0: Eh bien, merci beaucoup en tout cas, Marco, d'avoir été en direct dans Radio Foot. On parlait de Ballon d'Or, et bien justement des anecdotes dans ce livre, La face cachée du Ballon d'Or. On va y venir, publié chez Albin Michel. On y vient tout de suite.
1: Le statut d'un joueur ne lui confère aucun privilège particulier. Moi.
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7: Okay, Ronnie, Ronaldo, Ronaldinho, you can unveil it.
8: Dembélé.

0: C'est le dernier lauréat, donc le français Ousmane Dembélé, qui a reçu cette distinction l'an dernier à la suite d'une saison, surtout peut-être d'une demi-saison avec le PSG couronné, en tout cas par une première Ligue des Champions. D'ailleurs, on va y revenir. Mais vous, quand vous étiez directeur de France Football, c'était vous qui... Alors d'abord, vous votiez pour la France, ça doit être une sacrée charge, et vous annonciez aux lauréats leur victoire. Alors, vous en avez eu 6, hein, c'est ça, plusieurs fois le même. Plusieurs fois Messi, ça devait peut-être devenir une routine, il devait avoir repéré votre numéro.
1: Il fallait changer les mots, ouais.
0: Voilà. Il y a eu Luka Modric, il y a eu Karim Benzema. Alors vous l'avez raconté dans ce livre, Luka Modric, vous l'avez fait pleurer finalement, en lui annonçant qu'il avait gagné.
1: Je pense pas que ce soit moi qui l'ai fait pleurer, je pense que c'est la récompense et tout ce qu'elle représente. Oui, parce que de manière assez classique et rituelle, j'allais voir 5-6 prétendants à la victoire finale.
0: Ah, vous semiez le
1: trois semaines ou un mois auparavant. Et donc, j'étais allé le voir et je lui avais dit, écoute, aux alentours de cette date, si jamais tu as gagné, je t'appellerai. Et donc, le jour dit, à partir du moment où tous les votes étaient clos, je l'ai appelé. Il a pas décroché. Il m'a rappelé 5 minutes après et c'est là que je lui ai annoncé sa victoire. Et il y a eu un grand blanc, donc je pensais même que la ligne avait coupé, ce qui aurait été dommage. Et finalement, au bout de quelques secondes, je l'ai entendu en larmes, un peu octer et bégayer. Mais est-ce que c'est vrai? Est-ce que c'est sûr? Et ça dit tout de l'importance, voilà. De ce que représente ce trophée chez des joueurs qui sont multititrés.
0: Est-ce que c'est une réaction en général un peu la même, Karim Benzema, à qui vous l'avez appris aussi, mais d'autres joueurs dont vous parlez dans ce livre, même si c'était pas vous?
1: Je pense que ce sont tous des grands enfants face à cette récompense, parce que quand ils étaient enfants, la récompense existait déjà
0: depuis 1956.
1: Ça les a fait forcément rêver. Puis quand vient leur tour, même quand ce sont des multi-récidivistes comme Messi, il y a une petite pointe d'émotion. Pourtant, Léo Messi, c'est une plaque de marbre. Ouais. Même lui, il demandait assez souvent de si j'étais bien sûr des totos, si c'était si le résultat final était bien celui-ci.
0: Voilà. Il n'y avait pas de doute, quoi.
1: Non, oui, bien sûr. Karim Benzema, lui, quand je le lui avais annoncé, ça avait été un petit peu bizarre dans la mesure où il avait été très calme, très taiseux, et je comprenais pas trop pourquoi. Et quand je l'ai vu chez lui, je crois c'est à peu près une semaine plus tard, il m'a expliqué pourquoi il avait pas explosé de joie, parce que
0: il était
1: sur la table de massage en plein milieu du vestiaire avec plein de francophones. Il dit mais je ne pouvais rien dire.
0: Jacky Bonnevé, vous qui avez été joueur de foot,
2: moi j'ai pas eu le ballon d'or,
0: non, justement,
2: ni dans les 30,
0: mais vous en avez rêvé. Ou est-ce que vous aviez des copains qui en ont rêvé, qui l'ont eu?
3: Non, pas spécialement. Ça paraît tellement irréel, ça paraît tellement pour des joueurs hors normes. Moi, j'ai dans ma tête aussi Platini. Qu'est-ce qu'on dit Platini? 3 ballons d'or, qu'est-ce qu'on se retient? Moi, j'ai le souvenir aussi que France Football sortait à la période, c'était la trêve hivernale, et moi j'attendais ce fameux magazine hebdomadaire avec le reportage, je regardais le nombre de voix, je regardais tout ça quand j'étais joueur, et ça me passionnait.
4: On l'apprenait le mardi en achetant le journal, on le savait pas, on voyait la couverture, on voyait qu'il y avait gagné.
1: Et parfois les joueurs aussi.
4: Et parfois les joueurs.
1: Ouais, dans les années.
3: Je regardais le double, la triple page du vainqueur. Je lisais tout ça. Il était extraordinaire. En plus, c'était notre période de trêve, donc on attendait ça le mardi matin, et c'était un plaisir. Il n'y avait pas de réseau, il n'y avait rien de tout ça. Donc ouais, c'était un moment important. Y avoir rêvé, bien sûr que non. Mais restons sérieux. Mais c'est vrai que c'était assez exceptionnel. Moi, j'ai Van Basten, Stoïkov, il me semble, tous ces gens-là qui étaient hors normes et qui nous faisaient rêver, même quand j'étais joueur à ce moment-là à l'Olympique de Marseille, qui était une équipe de qualité, mais c'était quand même réservé. Je me souviens aussi Giresse, qui avait été assez bien classé après une certaine Coupe du Monde, deuxième peut-être. On était content quand il y avait des Français qui étaient proches du Ballon d'Or, alors quand il y en a qui le gagnaient à l'image de Michel, c'était juste exceptionnel. exceptionnel.
0: Alors Pascal Ferré, ça faisait tellement rêver aussi ce Ballon d'Or que pendant longtemps en Afrique, la Confédération africaine a attribué le Ballon d'Or africain. Et finalement, alors l'appellation s'est perdue un peu. Tout d'un coup, on a des awards, le mot en anglais. Mais c'était aussi une reconnaissance du statut de ce Ballon d'Or finalement, de l'importance que ça a.
1: Oui, on va dire qu'il y a eu un petit emprunt pendant quelques années, mais effectivement, le Ballon d'Or, au-delà d'être...
0: C'était prestigieux aussi, parce qu'il a été remis à des très grands joueurs africains.
1: Mais au-delà d'être une récompense, le Ballon d'Or, c'est une marque. Je dis toujours qui l'ont inventé en 1956, c'était des génies du marketing bien avant l'heure. C'est-à-dire le nom, très simple.
0: Bah, ils inventent la Ligue des Champions, enfin la Coupe d'Europe des clubs champions, et ils inventent ça.
1: Un nom très simple, un trophée et un format qui n'a pas changé depuis 70 ans. Donc ça voulait certainement dire qu'ils étaient un petit peu visionnaires.
0: En 2020, il n'y a pas de Ballon d'Or. Vous prenez la décision de ne pas remettre de Ballon d'Or. Nous, ici à Radio Foot, on a remis notre prix Marc-Vivien Fauré avec RFI et France 24. Lewandowski, vous l'avez lésé à vie.
1: C'est marrant, cet après-midi, j'ai passé une heure et demie avec un journaliste polonais. Et d'après vous, de quoi on a parlé?
0: Matin. Je suis pas polonaise, j'ai aucun lien avec la Pologne.
1: Non, ça a été une décision très dure à prendre.
0: Vous l'avez regretté? Parce qu'il y a eu après, justement en Allemagne, on jouait, et après il y a eu le Final Four, la Ligue des Champions est allée
1: Final
0: à son terme.
1: Eight, c'était le Final Eight,
0: pardon.
1: Mais c'est justement parce que toutes les équipes étaient, selon moi, pas arrivées avec le même degré de préparation, avec le même calendrier, avec le même nombre de matchs, qu'il nous semblait que tous les prétendants au Ballon d'Or n'étaient pas placés sur la même ligne. Donc, dans ces conditions-là, que la compétition devenait un petit peu inéquitable. Donc, et j'avais pas envie que dans 10 ans, dans 20 ans, dans 30 ans, qu'à côté du vainqueur 2020,
4: on Astérix. Trouve
1: exactement.
0: Là, il y a un trou.
1: Une fois qu'on a dit ça, je suis pas sûr que l'explication. J'étais le plus convaincant possible parce que j'ai appelé qu'une personne avant que ça soit officiel. J'ai appelé Robert Lewandowski, qui est un monstre de fair play, d'élégance, de réserve, de retenue.
0: Et de travail.
1: Et de travail et d'efficacité aussi, et qui sortait d'une saison incroyable. Incroyable. On le saura jamais, mais il aurait sans doute gagné le Ballon d'Or cette année-là. Donc je l'avais appelé juste pour le prévenir. Je crois, il avait été là encore d'une correction assez impressionnante, et quand on s'est il nous est arrivé de nous recroiser à plusieurs reprises. À chaque fois, quand il vient me saluer, il me dit ah voilà l'homme qui n'a pas voulu me donner le ballon.
2: Bon, ça Pascal, moi j'ai une question. Ribéry.
0: Ribéry n'a pas eu de chance.
2: C'est passionnant, je trouve.
0: Mais il n'a pas eu de chance.
1: Non, c'est pas qu'une question de chance.
4: C'est la période FIFA.
0: Et oui, justement.
1: C'était à l'époque où le format était différent. C'est-à-dire qu'il y avait trois collèges de vote. Exactement. Il y avait les journalistes qui avaient placé Ribéry très largement en tête. Et puis, il y avait également le collège des sélectionneurs et des capitaines, qui, eux, avaient dégradé ou déclassé Ribéry, ce qui fait qu'à l'arrivée, il a même pas terminé deuxième, il a terminé troisième. Il était absolument pas au courant de l'issue des votes, et qu'il a dû apprendre quelques minutes avant le début de la cérémonie. Et oui, je peux comprendre son amertume, parce que cette année-là, je pense qu'il le méritait. Et sans trahir de secret, je pense également que ces formats avec trois collèges, c'était pas ce qui avait été fait de mieux.
0: Mmh. Et c'est un peu l'histoire de Snyder aussi,
1: c'est
0: en 2010.
1: C'est exactement la même histoire.
0: Après la Coupe du Monde. J'ai encore une question. Après France Football, est-ce que vous n'avez pas un devoir de réserve?
1: J'ai pas le sentiment de trahir des gros secrets.
0: Non, mais moi je pense à votre passage au Paris Saint-Germain.
1: Oui.
0: Après le France Football, vous partez comme directeur de la communication dans une équipe qui ne rêve que d'une chose. Vous arrivez en 2023, hein, c'est ça? Enfin, après 2023.
1: Oui, janvier 2023.
0: Vous y restez trois ans, qui ne rêve que d'une chose, c'est évidemment de gagner la Ligue des Champions et d'avoir un joueur qui a le Ballon d'Or. Et c'est vous qui avez fait campagne pour Ousmane Dembélé, vous connaissiez toutes les clés.
1: Je connaissais certaines clés, mais je n'étais pas celui qui allait mettre quoi que ce soit sur la tempe de chacun des
0: Vous votiez même plus d'ailleurs.
1: Des 100 jurés, et je ne votais même pas. Après, je vais pas faire l'hypocrite, je connais un petit peu le mécanisme, je connais aussi certains jurés. Voilà, il m'est arrivé de leur susurrer quelques mots à l'oreille, mais pas juste pour échanger sur la saison. Je voulais juste avoir la certitude ou la garantie qu'on avait vu la même saison. Mais une fois qu'on a dit ça, c'était juste des discussions. Comme ils en ont avec beaucoup d'autres représentants de clubs.
4: Et justement, sur ces campagnes, moi, je suis très très surpris parce que ça n'existait pas avant. On fait maintenant campagne pour le Ballon d'Or. Je comprends pas. J'ai eu l'impression que Kylian Mbappé, il allait partir en tournée mondiale, demander au Real de plus jouer de match.
0: Non, il parle à RFI et le monde l'entend.
4: Non, mais de plus jouer de match et d'aller faire une tournée pour aller voir les journalistes, c'est bizarre quand
1: là,
4: même.
1: Là, c'est autre chose. Là, c'est autre chose. Et je pense que cette année, on est rentré dans une espèce
0: de nouvelle dimension.
1: Ouais. Kylian, qui aime bien être un précurseur, je pense qu'il l'a été.
0: Et il est suivi par tout le monde, hein.
1: Pratiquement. Il a été quand même, il a été plus beaucoup moins, plus
4: pas
1: loin.
4: Tous, ouais, pas
0: non,
4: tous.
0: Mais Yamal a donné aussi son interview.
1: En termes de quantité et en termes de résonance, en termes d'organisation, ça s'est un peu vu. Et pour avoir quelques jurés au bout du fil, je suis pas sûr que
4: ce soit très efficace.
1: Bah non. Je pense qu'il y a une confusion dans la conséquence et dans les faits. C'est-à-dire, ceux qu'il faut convaincre, ce sont pas les fans de foot. Ceux qui vont convaincre,
0: c'est ceux qui votent.
1: Mm-hmm. Et vous croyez sincèrement que
0: on les convainc sur le terrain,
1: que les 100 jurés vont être très attentifs aux interviews qui sont données?
0: Peut-être que certains, oui.
4: Dans votre époque, vous n'avez pas eu le sentiment que certains faisaient campagne ou des clubs faisaient campagne, cherchaient à influencer.
1: Ça oui, mais c'était un petit peu plus souterrain, c'était malicieux, ça faisait partie du jeu. Mais là, on est rentré dans une nouvelle ère.
0: Oui, ouais. Et surtout, vous le disiez tout à l'heure, on leur dit pas avant, ils l'apprennent devant les caméras dans une salle où il y a des centaines de gens et des milliers de personnes derrière la caméra. Une dernière question, et ça sera pour chacun de vous. Si vous votiez cette fois-ci, Pascal Ferré, pour qui vous voteriez?
1: Alors, je pense que cette année, il n'y a pas de candidat qui se dégage. Donc, j'irai vers celui qui coche le plus de cases, Lamine Yamal.
3: Oui, moi
0: Jackie
3: aussi.
0: Bonnevet.
3: Même s'il n'a pas fait une énorme Coupe du Monde, il est présent, il a gagné, il faut gagner des titres. Il a gagné une Coupe du Monde, il est quand même exceptionnel dans son jeu, il est assez régulier, il a un jeu fantastique. Et puis, qui est comme concurrent? Harry Kane? Éventuellement Kylian Mbappé, mais Mbappé il fait partie des gens qui n'ont rien gagné, et je pense que pour gagner un Ballon d'Or dans l'année, il faudra avoir gagné quand même une coupe du monde, un championnat. Il a pas gagné.
4: Si, c'est dans les critères.
1: C'est le deuxième critère.
0: Oui, mais il a gagné. Alors il a été meilleur buteur.
4: Non, il a gagné.
1: Je crois que dans la liste des 30, ils doivent être deux à n'avoir gagné aucun trophée dans la saison.
4: Ah oui.
0: Et Philippe, vous voteriez pour qui?
4: Moi, je pense que c'est une année un peu particulière parce que personne se dégage. Il y a quand même beaucoup de joueurs candidats, on peut en citer 5-6 qui pourraient l'avoir, parce qu'il y a les Espagnols, etc., etc. Et du coup, je pense que dans ce type d'année-là où c'est pas évident, les gens votent pour ce qui apparaît pour eux le meilleur joueur. Et pour ça, je pense qu'ils voteront Yamal, qui est le plus spectaculaire.
0: Non, mais vous,
4: je pense que les journalistes voteraient Yamal.
0: Et vous voteriez Yamal?
4: Moi, je m'en fiche, je vote
0: pas. Non, je vous demande pour qui vous voteriez. Personne ne vote ici. On va continuer à parler football, mais un peu de musique qui est française. Ça s'appelle Tape 12, ou Tape 12 peut-être. Et c'est Basquiat, du nom de cet artiste américain, Jean-Michel Basquiat.

0: Alors, c'était Basquiat de Tape 12 et c'est sur la playlist de RFI Musique. On continue.
1: En rentrant, il est bien frappé au premier poteau. But de Zidane.
2: Zidane sur ce premier corner français. Et but Zidane. Et c'est le doublé de Zinedine Zidane.
3: Allez. Minutes, ça part de son propre camp, d'une conduite de balle infernale de précision.
0: Eh oui, 1998 et 2026 réunis par la magie de ce montage. Le temps passe pour Zinedine Zidane, comme pour nous d'ailleurs, et il sera demain au Stade de France, 20 ans après son dernier match. C'était en 2006, juste avant sa troisième et dernière Coupe du Monde. C'était contre le Mexique, dans cette enceinte qui l'a sacré après ses deux buts en finale contre le Brésil en 1998. Il a été aussi celui qui a marqué le premier but contre l'Espagne au Stade de France. Il le rappelait tout à l'heure, c'était un 31 janvier.
4: Il faisait très froid en 98.
0: Et lui aussi.
5: Et pelouse gelée.
0: Voilà, exactement. Est-ce que tous ces symboles, tout à l'heure il a été beaucoup questionné là-dessus, Jackie Bonnevé, est-ce que tous ces symboles comme ça, forcément ça revient dans la tête même de Zinedine Zidane qui est préoccupé par un match?
6: Maintenant, il a d'autres préoccupations. Il faut gagner des matchs. Moi, je l'ai trouvé très courageux dans le deuxième match en faisant jouer énormément de joueurs qui avaient peu de sélection. C'était vraiment agréable à voir. C'était plein de fraîcheur, plein d'enthousiasme. Bien sûr que pour lui, quelque part, les vestiaires, le stade, la Coupe du Monde, c'est assez exceptionnel. Mais maintenant, il a d'autres soucis. Il faut faire des résultats. Il faut produire du jeu. Et puis, ça sera sa première au Stade de France. Et n'oublions pas non plus que l'équipe de France était décentralisée, entre guillemets, au Parc des Princes depuis un certain temps. Ça fait un moment qu'on n'a pas joué au Stade de France.
0: Décentralisation sympa. Oui. Pas trop loin.
6: Oui.
0: C'était pas dans
6: façon de le dire. Mais c'est-à-dire qu'ils ont été plusieurs fois c'est un retour au Stade de France pour l'équipe de France. Mm-hmm. Ce qui n'était pas le cas.
0: Philippe Mousset.
6: C'est décentralisation qui
4: La décentralisation à Paris. Oui, c'est original. C'est un vrai concept.
0: On passe de Paris-Saint-Denis à Paris 16e. Philippe, en plus, il y a que des symboles parce qu'il y a aussi cette confrontation face à l'Italie.
4: Oui,
0: L'Italie, c'est avec Zidane l'an 2000, la finale de l'Euro, et 2006, la finale malheureuse.
4: Oui, puis
0: de
4: surtout, ça a été le moment où sa carrière a réellement
0: aussi
4: décollé parce qu'il était un talent reconnu de tous, mais on ne savait pas encore qu'il allait devenir Zidane, si j'ose dire, tant qu'il n'a pas été à la Juve. Où tout d'un coup, il a passé une étape primordiale qui l'a mené là-haut. L'équipe de France de 98, elle n'aurait jamais gagné si nos joueurs n'étaient pas partis à l'époque. Hein. S'ils n'avaient pas joué à la Juve, à Arsenal, au Real et autres. Et Zidane en a été un des symboles. Il a grandi extrêmement vite avec Marcello Lippi et la Juve. Et il a fait quand même 5 ans en Italie. Et ça l'a marqué à vie, même si on retient plus peut-être le Real parce que c'était plus clinquant. Mais je pense que la période qui en a fait un grand joueur, c'est l'Italie.
0: Alors Zinedine Zidane, qu'est-ce qu'il nous prépare pour cette confrontation face à l'Italie? Parce que vous l'avez dit, c'est vrai qu'il avait changé 9 joueurs. Alors l'Italien aussi, Roberto Mancini, entre deux matchs, il a changé 8 joueurs. Ça a été plus
4: maintenant
0: efficace.
4: Qu'il y a 4 joueurs, les fenêtres internationales sont denses.
6: Hein. L'Italie, depuis 20 ans, ils sont quand même
0: alors, qu'est-ce qu'il
6: en
0: nous
6: grosse
0: prépare,
6: difficulté. Hein.
0: Qu'est-ce qu'il prépare en tout cas Zinedine Zidane? Vous allez l'entendre parce que équipe A ou équipe B?
7: Il n'y avait pas d'équipe A et d'équipe B, en fait. C'est toute une équipe. On était 23 joueurs. Et tout le monde est là pour être prêt à jouer. Après, c'est à moi de faire des choix. Mais je pense que j'ai des joueurs de très haut niveau, enfin, de talent. Et c'est à moi à essayer de les utiliser du mieux possible pour l'équipe.
0: Jackie, pas d'équipe A, pas d'équipe B?
6: Il l'a dit au départ, il a dit je veux 23 joueurs, j'en prends pas 26 parce que je veux du temps de jeu pour tout le monde. Mais surtout, il le démontre parce qu'il donne sa chance à beaucoup de joueurs. Donc c'est assez impressionnant, moi ça me plaît beaucoup. C'est vrai que c'est différent, on découvre des joueurs. Moi j'ai un lien un peu avec le petit Dacuña qui est comme moi du club de l'AS Rouen, où j'ai joué quand j'avais 12-13 ans. Mais c'est vrai que les gens le découvrent. Moi, je l'ai suivi, bien entendu, à Com. Et il faut savoir que ce joueur, il était en difficulté à Nice, à Clermont-Ferrand. On se demandait, il passait pas. Donc, le mettre maintenant en équipe de France, il y a beaucoup de choses qui arrivent.
4: Il a 25 ans.
6: Hein, oui, il a 25 ans. Il était en échec à peu près partout. Il faut le dire les choses comme elles sont. Et puis là, d'un seul coup, une explosion assez tardive, entre guillemets. Mais surprenante, non. Ce qui nous plaît, c'est qu'il tente des choses. Il dit, et puis surtout, il fait. Et quand il dit qu'il va accorder du temps de jeu à tout le monde, il est en train de le démontrer.
0: Mmh. Philippe, vous êtes impressionné par finalement ces choix. C'est vrai qu'au deuxième match, on s'est posé des questions par rapport à sa composition d'équipe, parce que simplement les joueurs, nous, on les connaissait sûrement beaucoup moins bien que lui.
4: Oui, non, c'est quand même gonflé, même. Alors, l'enjeu n'est pas considérable dans cette Ligue des Nations. Ils se qualifieront, je pense. Et puis bon, s'ils se qualifient pas, même c'est pas dramatique. Donc bon. Il y a l'enjeu, mais malgré tout, comme c'est ses premiers matchs, et puis c'est Zidane, quoi. Il aurait perdu en Belgique, bon, on aurait dit, tiens, c'est pas terrible, ça leur aurait pas remis en cause complètement, bien évidemment, mais quand même, malgré tout, donc je trouve que c'est assez courageux, intéressant. C'est une entame, hein, c'est pas encore, on n'est pas dans les choses sérieuses, si j'ose dire, mais elle est prometteuse au niveau de sa personnalité, au niveau de ce qu'il laisse transparaître dans sa manière de diriger l'équipe. Je trouve qu'il est, comme on l'attendait, mais dans le mieux, dans le haut.
0: Et vous surprend, Zinedine Zidane, Pascal Ferré? Et surtout peut-être cette hype, cet engouement pour Zinedine Zidane?
5: Alors, l'engouement, on l'avait senti venir depuis quelque temps, depuis le moment où on savait que Didier Deschamps allait être remplacé et que le candidat naturel et puis surtout.
0: Oui, non, mais ces gens qui sont là, qui crient son nom, qui l'applaudissent, qui veulent des photos, qui veulent des selfies.
5: C'est Zinedine Zidane. Il y a des choses qu'on n'explique pas. C'est quelqu'un qui a du charisme, qui sait gagner, qui sait comment gagner.
0: C'est ce qu'il dit.
5: Donc, ça m'étonne pas. Après, faut voir s'il sera dans la capacité de faire durer ce moment presque de grâce.
0: C'est un défi.
5: Je pense que c'est le sien, ouais.
0: Eh bien voilà, si vous voulez tout savoir sur la face cachée du Ballon d'Or, c'est dans le livre de Pascal Ferré qui sort aujourd'hui, sorti hier.
5: Il est sorti hier, dans mais les librairies. Il doit en rester quelques-uns en librairie.
0: Publication chez Albin Michel. Je vous en conseille la lecture, messieurs. Merci beaucoup, merci Jackie.
6: Merci Anne.
0: D'être venu. Merci Monsieur Philippe.
4: Merci Madame.
0: Demain, c'est le Café des Sports. N'oubliez pas, nous attendons vos cartons. Et surtout vous, les auditrices, s'il vous plaît, envoyez-nous des cartons pour de vos coups de gueule ou de vos coups de cœur, bien sûr. À demain pour le Café des Sports. Merci à tous.
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12: Bonjour, bonsoir et bienvenue sur RFI, Radio France Internationale. Il est minuit exactement ici à Paris, 22h en temps universel et c'est l'heure de l'info sur la Radio du Monde.
8: Jérôme Bastion.
12: Au sommaire de cette édition, la contestation dans les lycées en France s'étend. Près de 2000 interpellations rien que ce jeudi en marge du mouvement. Le gouvernement parle de violence urbaine et accuse la France insoumise de souffler sur les braises. Complotisme, répond LFI. Le site d'information en ligne Mediapart avait promis de publier les preuves de ses allégations concernant les propos antisémites du président du Rassemblement National. Si le parti d'extrême droite contestait les faits, eh bien c'est désormais chose faite et ça fait mal. Le commandant de bord indien du vol Fly Dubai se remet de ses blessures alors que l'enquête se poursuit aux Émirats Arabes Unis pour savoir s'il s'agissait d'un acte terroriste comme la complosphère tente à le faire croire au moyen de vidéos très populaires. Enfin, la famille de la trentenaire tuée en pleine rue par la police de l'immigration à Minneapolis en janvier dernier porte plainte contre le policier auteur des tirs et contre plusieurs hauts responsables jusqu'à la Maison Blanche et réclame des dommages et intérêts.
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12: Après de simples poubelles ces derniers jours, c'est un lycée qui a été dévoré par les flammes en France ce jeudi. Cela se passait à Nantes, dans l'ouest du pays. Et c'est le signe d'une extension du mouvement des lycéens, puisque 900 blocages ou incidents aux abords des établissements ont été recensés, selon une source sécuritaire, et que quelques 2000 interpellations ont été effectuées. Les jeunes réclament notamment de meilleures conditions d'études et des classes non surchargées. Et depuis ce jeudi, les étudiants d'université ont rejoint les manifestations. C'est le cas de Mohamed, de l'Union étudiante. La colère est légitime, selon lui, pour faire entendre les revendications de la jeunesse.
13: On est à 5 mois des élections présidentielles. Aujourd'hui, ce qui occupe les médias possédés par les multimilliardaires type Bolloré ou Patrick Drahi, c'est ce que porte une femme sur sa tête. C'est est-ce qu'une femme est voilée ou non. Nous, on est là, nous, on est dans la réalité, on est dans le concret. On est en train de dire que ce qui nous intéresse, c'est nos conditions matérielles d'existence. C'est si on va pouvoir payer notre loyer, si on va pouvoir manger. C'est pas de savoir si Madame X ou Y porte un voile sur sa tête. Et il est important que les politiques arrêtent d'être déconnectés de la réalité. Et aujourd'hui, on voit que sur la sphère politique de droite et d'extrême droite, eh bien, ils sont totalement déconnectés. Et il est important qu'on remette au cœur du débat public la question de l'enseignement supérieur. Ce qui est malheureux, c'est que le seul moyen pour nous mettre au cœur des discours, c'est le blocus, c'est les moyens de la rue. Par contre, on prend la rue, mais on prend également les moyens institutionnels. On continuera à participer au débat institutionnel, on ne lâchera pas. On occupera la rue et les institutions. Tant que nos droits seront attaqués, eh ben on se défendra.
12: L'étudiant Mohamed au micro RFI de Baptiste Coulon. Et pour répondre à ces incidents violents, eh bien, tous les préfets de France ont annoncé une interdiction de manifester autour des lycées qui sont fermés ce vendredi. Montage grossier, pseudo-preuve, obscure capture d'écran, voilà comment Jordan Bardella qualifie les documents publiés par Mediapart ce jeudi. Documents ayant pour but de prouver que le président du Rassemblement National avait bien échangé des propos gravement antisémites en 2013, ce qu'il démentait. Cette réponse du média d'investigation prend la forme d'un article long détaillant la méthode de l'enquête journalistique. Audvillier Moriamé.
14: Les journalistes reprennent point par point les étapes de leur travail et expliquent comment leur enquête s'est d'abord portée sur des messages envoyés en 2013 et 2014 sur l'application de Facebook Messenger. Messages dans lesquels Jordan Bardella aurait par exemple affirmé « les banques sont toutes détenues par des juifs ». Mediapart explique avoir authentifié ces écrits grâce à deux interlocuteurs de Jordan Bardella. L'un d'eux a demandé à Meta, la maison mère de Facebook, d'obtenir un téléchargement de ces conversations, c'est le droit européen qui le permet. Sous le regard d'un huissier, le média a ensuite fait certifier cette extraction de données, procédure qui atteste du fait que les messages n'ont pas été altérés. Pour s'assurer que la personne s'adressait bien à Jordan Bardella, les journalistes ont examiné le contenu de la conversation et certains détails de la vie du jeune militant d'extrême droite concordent avec le récit que Jordan Bardella fait lui-même de sa jeunesse dans son autobiographie. Mediapart dit s'être aussi appuyé sur des mails. Le journal est certain que les adresses en question correspondaient à des comptes de Jordan Bardella, puisque ces identifiants apparaissent notamment dans un fichier d'adhérents du Front National de la Jeunesse, le FNJ. Des mails qui permettent de faire le lien entre l'actuel président du RN et un certain Laurent G, un ancien responsable du FNJ qui ne cache pas son intérêt pour les thèses d'Alain Soral, célèbre idéologue antisémite, des thèses qu'il partageait donc régulièrement à Jordan Bardella.
12: Merci, Audvillier Moriamé. Et d'autres preuves sont citées par Mediapart, comme des publications sur Instagram. Le média en ligne assure que Jordan Bardella a systématiquement décliné les propositions du journal pour échanger sur ces révélations. Le patron du parti d'extrême droite, qui a d'ailleurs porté plainte, le parquet de Paris l'a confirmé dans la soirée.
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12: 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Au lendemain de la tentative de détournement d'un avion de Fly Dubai à destination de Tel Aviv, les Émirats Arabes Unis ont annoncé l'ouverture d'une enquête pour déterminer si l'attaque était de nature terroriste. L'ambassade d'Inde aux Émirats Arabes Unis a en tout cas assuré que le pilote indien était soigné et se remettait bien. Un pilote à propos duquel plusieurs théories complotistes ont circulé depuis hier, jeudi, sur les réseaux sociaux. Grégory Genevrier.
15: Oui, certains affirment à tort que c'est le pilote indien qui aurait voulu détourner l'appareil. La rumeur évoque un projet secret imaginé par le Mossad et les services secrets indiens. Cette fausse information repose sur une vidéo mensongère ciblant une journaliste de la BBC. Durant 15 secondes, on pense y voir Sayli Bundok, la présentatrice de la chaîne britannique, affirmer qu'un passager indien aurait tenté de prendre le contrôle de l'avion avec l'aide du pilote.
16: A Fly Dubai flight FZ1073 from Dubai to Tel Aviv.
15: Vérification faite, eh bien tout est faux. Cette vidéo est un deepfake, un hypertrucage sonore et visuel. Sayli Bundok n'a jamais prononcé les mots que vous venez d'entendre. Sa voix et le mouvement de ses lèvres ont été modifiés avec l'intelligence artificielle. Nous avons retrouvé l'extrait original qui a servi à fabriquer ce deepfake. Il a été diffusé sur la chaîne YouTube de la BBC le 29 septembre 2026, soit un jour avant la tentative de détournement de cet avion. Cette infox cumule près d'1 million de vues sur les réseaux sociaux.
12: Récit signé Grégory Genevrier. Rappelons que la veille de cet incident, le Premier ministre israélien avait dit avoir des indices concernant de possibles attaques contre Israël à moins d'un mois d'élections cruciales dans le pays. Et puis à la suite de cette attaque du vol FZ-1073, le même Benjamin Netanyahou a évoqué un endoctrinement islamiste du copilote Omamé qui a agressé le commandant de bord indien. Pour l'instant, rien ne vient étayer cette thèse ni expliquer d'ailleurs la rixe entre les deux pilotes. L'Arabie Saoudite qui a annoncé jeudi avoir intercepté et détruit 2 missiles et 4 drones tirés sur son territoire par les Houthis du Yémen. Les tirs ont été interceptés au-dessus de la ville de Jizan, à proximité d'installations énergétiques et pétrolières déjà prises pour cible ces dernières semaines, et de Khamis Mushait, ville du sud-ouest hébergeant une importante base aérienne. Et puis en Cisjordanie, des colons israéliens ont ouvert le feu jeudi sur 2 Palestiniens lors d'une attaque contre le village de Yassouf, tuant l'un d'eux et blessant l'autre. Les assaillants sont arrivés en provenance d'un avant-poste de colons construit près du village il y a environ 2 mois. L'armée israélienne dit enquêter sur cet incident. Aux États-Unis, la famille de René et Nicole Good s'en prend à l'administration Trump. C'est cette Américaine de 37 ans tuée par un agent de l'ICE, la police de l'immigration américaine, alors qu'elle était au volant de sa voiture en janvier dernier. Sa mort, suivie de celle d'un autre trentenaire dans des conditions similaires, avait suscité une large indignation et mené à une certaine diminution des opérations de l'ICE à Minneapolis. 10 mois plus tard, ses proches réclament des dommages et intérêts aux différents responsables. Vincent Sourier.
17: Les proches de René Good réclament des compensations financières à l'administration Trump, notamment au bénéfice de sa compagne qui était présente sur les lieux du drame le jour de son décès. Sa famille attaque d'une part le gouvernement des États-Unis pour violence et négligence ayant entraîné sa mort le 7 janvier. D'autre part, il y a un recours beaucoup plus large qui vise la politique migratoire dans son ensemble et qui met en cause de manière directe Stephen Miller, l'un des plus proches conseillers de Donald Trump, Christine Noem, l'ancienne ministre de la Sécurité intérieure, plusieurs cadres de la police aux frontières ainsi qu'une dizaine

0: Retrouvez Grand Reportage et il est minuit 10 ici à Paris.
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2: Les Brésiliens sont appelés aux urnes dimanche pour le premier tour des élections. Le président Lula est opposé à Flavio Bolsonaro, fils de Jair Bolsonaro, ancien président d'extrême droite en prison pour 27 ans pour tentative de coup d'État. Moins charismatique que son père, le fils Bolsonaro porte les mêmes propositions, lutte contre l'insécurité, libéralisation de l'économie. La sécurité, les violences que font régner les gangs, la vie chère et l'emploi sont en effet les principales plaies du Brésil. Et la gauche de Lula a souvent déçu. Nous sommes allés dans deux secteurs essentiels pour comprendre les divisions de la population, les banlieues de Rio et celles de l'État du Minas Gerais. Élection au Brésil, quand les désillusions favorisent l'extrême droite, un grand reportage signé Sara Cosolino.
3: Le Brésil du futur, promet le jingle. À deux semaines du premier tour de la présidentielle, le marché de Duque de Caxias prend des allures de meeting politique.
4: Il devrait donner l'exemple, mais ce n'est pas le cas. Tous dans le même sac, président, gouverneur, député, sénateur, ils sont tous corrompus. Nous, les Brésiliens, on n'y croit plus. On nous promet le changement, mais c'est toujours pareil.
3: Cheveux poivre et sel et accent de Bahia, son état d'origine, Welber Sousa, à 42 ans, observe défiler les candidats depuis des semaines. Malgré son ton blasé, ce patron d'une petite boutique de bijoux votera tout de même pour Flavio Bolsonaro.
4: Je n'ai pas grand-chose à dire au sujet de Flavio, il n'était que sénateur, donc il faut attendre pour voir. En tout cas, je n'aime pas celui qui est au pouvoir. Je parle de Lula, mais aussi de tout ce que son parti a fait. Une des propositions de droite qui me semble importante, c'est la baissement de la majorité pénale.
3: Abaissement de la responsabilité pénale de 18 à 16 ans, castration chimique pour les violeurs ou encore création de 500 000 places de prison. Flavio Bolsonaro a hérité des propositions de son père, mais s'inspire aussi ouvertement du dirigeant autoritaire salvadorien Nayib Bukele. Après avoir serré les mains et pris des selfies avec commerçants et habitants sur le marché, Douglas Roux, à sa mâchoire carrée, biceps saillant sous son polo, s'adresse aux électeurs. Il est candidat au poste de gouverneur de l'État de Rio, membre du Parti libéral, le parti de Flavio et Jair Bolsonaro.
5: Je peux vous dire que nous affronterons les criminels avec force et courage, et que ceux qui lèveront la main sur les femmes pendant mon gouvernement iront en prison. Il nous reste peu de jours. Votons ensemble pour Flavio Bolsonaro.
3: En 2022, l'ancien président Jair Bolsonaro avait remporté 58% des votes dans cette banlieue pauvre de l'État de Rio contre 41% pour le vainqueur et actuel président Lula. Pamela Oliveira, 35 ans, porte un t-shirt aux couleurs du Brésil sur lequel elle a placé deux autocollants, l'un à l'effigie du candidat Douglas Ruas et l'autre de Flavio Bolsonaro.
6: On a besoin de changement. Le Brésil marche sur la tête avec ce gouvernement de Lula. Nous voulons une vraie politique sécuritaire et je pense qu'on peut faire confiance à Flavio parce qu'on connaît son père et il suivra la même ligne.
7: L'année dernière, il y a eu une énorme opération policière dans le complexe de Peña qui a fait plus de 120 morts du côté des habitants des favelas. Qu'est-ce que vous en avez pensé, vous, de ce type d'opération ?
6: Une réussite, parce que tous ceux qui sont morts, c'était des bandits. Ils ont été retrouvés dans la forêt. Donc on ne peut pas recevoir des arguments selon lesquels c'était des travailleurs, de bons citoyens. Non, c'était des criminels. Donc c'est un pas en avant, parce qu'aujourd'hui la rue leur appartient et nous vivons enfermés chez nous. Cette criminalité sévit dans tout le Brésil.
7: Pour vous, plus d'opérations policières, c'est une des solutions pour plus de sécurité ?
6: Oui, c'est l'une des solutions et la plus adéquate face à la situation actuelle, parce qu'ils ont le contrôle des rues.
3: Il y a quelques mois, deux voleurs se sont attaqués à cette femme au foyer, mère de deux enfants. Ils lui ont mis un pistolet sur la tempe.
6: Je ne sais pas ce qui m'a pris, j'ai réussi à m'enfuir, mais c'est comme ça qu'on vit. Là, on est tranquille.

0: sur le marché, mais revenez ici dans quelques heures, vous verrez qu'il n'y a plus personne parce qu'on a perdu le droit de circuler.
1: À une trentaine de kilomètres de là, face à la baie de Guanabara, au pied du célèbre pain de sucre, carte postale de la ville, nous retrouvons un policier qui a participé à l'opération du 28 octobre 2025. Avec 122 morts du côté des habitants de la favela et 5 côté police, l'opération est la plus meurtrière de l'histoire du pays.
2: Je m'appelle William Rodriguez Chavocanchi, spécialisé dans les vols de voitures dans la banlieue de Rio.
1: Vous, vous avez participé à cette opération. Comment vous l'avez vécu?
2: En 24 ans de carrière, j'ai déjà participé à un grand nombre d'opérations avec des affrontements. On est arrivé à 5 heures du matin et les affrontements ont duré jusqu'à 9 heures du soir. Je n'avais jamais vécu une opération avec des affrontements qui duraient si longtemps. Mais c'est le fruit d'une absence d'opérations dans la zone pendant de nombreuses années. La Cour suprême a restreint les opérations pendant la pandémie dans cette zone, ce qui a participé à la prolifération du crime. Les organisations ont pu acheter plus d'armes et recruter plus de criminels pour rejoindre leur rang. Donc l'opération d'octobre a été très difficile à cause de ça. Mais le message qu'on laisse est clair. À Rio, il n'y a pas d'endroit où l'État ne puisse pas entrer.
1: Aujourd'hui, on se retrouve au Yacht Club dans le quartier de Urca, qui est un quartier aisé de la zone sud de Rio et un quartier où il y a aussi beaucoup de militaires. C'est un quartier qui a voté majoritairement pour Jair Bolsonaro il y a 4 ans. Comment vous l'expliquez ?
2: Ça me semble naturel. Jair Bolsonaro était militaire et beaucoup des associés qui fréquentent ce club sont des hauts gradés de l'armée, des amiraux, des généraux. Tout près d'ici, il y a des sièges de l'armée, de la marine. Donc beaucoup de gens ici connaissent la famille Bolsonaro, ont vu Flavio venir ici depuis qu'il est tout petit. Il travaillait avec son père quand il était militaire dans les années 80. Ils connaissent donc la famille en dehors de la politique par ce côté militaire du père.
1: On arrive dans le Espaço Favela, dans la Cidade de Deus, la cité de Dieu.
3: Prazer, Tati, bem-vinda.
1: Tudo
3: bem, prazer. E aí, primo? Como estamos?
1: Como vous vous appelez?
3: Caio Henrique.
4: Je m'appelle Caio Henrique. J'ai 20 ans et je suis l'un des acteurs de la culture ici, dans cette favela de la Cité de Dieu.
3: Fazendo de cultura muito.
1: Et qu'est-ce que c'est cet espace?
3: Este espaço é uma casa coletiva de...
4: C'est une maison collective de construction de culture. Ici, des artistes et des jeunes du territoire se réunissent dans cet espace de résistance culturelle.
1: Caio est noir, il a des perles dans les cheveux et porte un t-shirt blanc avec des autocollants de ses candidats pour les élections, Lula pour la présidence et Benedita da Silva pour le Sénat, une ancienne employée de maison devenue députée.
4: On vit un moment important pour la démocratie et le futur du Brésil. Jusqu'au 4 octobre, le but, c'est d'occuper les rues avec nos autocollants, nos slogans et de montrer que les jeunes des favelas se positionnent et qu'on croit en la réélection de Lula.
1: Ce samedi, Caio et ses collègues ont invité 3 artistes de la favela pour débattre de culture et politique sur le territoire. Pour vous, que ce soit la gauche ou la droite au pouvoir, on a eu Bolsonaro avant Lula, puis la gauche qui est revenue, est-ce que ça change quelque chose dans votre quotidien ?
4: Je pense que l'un des principaux changements concrets, c'est la différence d'opportunité. Il ne faut pas oublier les avancées que les gouvernements progressistes du Parti des travailleurs de Lula ont apportées pour nous. Population des favelas. Notre accès à l'université, les programmes sociaux qui ont permis d'éradiquer la faim et la misère, comme la Bolsa Familia. On ne peut pas oublier ce que nous avons vécu sous Bolsonaro. Entre 2019 et 2022, on a vu des gens affamés, manger des os. En pleine pandémie, le président a dit que ceux qui se vaccinaient se transformeraient en crocodiles. Donc oui, on perçoit que la gauche a un regard plus attentif envers les pauvres et les habitants des favelas.
3: Povo pobre, povo de favela.
5: Deputado federal Rick Azevedo.
1: De l'autre côté de la baie de Guanabara, la banlieue pauvre de San Gonzalo est le deuxième plus grand bassin électoral de la région. Ce jeudi matin, Ricky Azevedo est en campagne dans les rues commerçantes de la ville. Ce jeune conseiller municipal de Rio s'est fait connaître sur les réseaux sociaux avec sa pétition pour la semaine de 5 jours. Car au Brésil, près de 40 millions de personnes travaillent 6 jours par semaine. Avec sa petite équipe, le candidat au poste de député fédéral entre dans les boutiques et se fait alpaguer dans la rue. Cet ancien caissier de pharmacie est très populaire auprès des employés de commerce. Rayane Flora prend un selfie avec le candidat.
6: Je l'ai connu sur Instagram.
1: Cette jeune maman de 23 ans s'occupe seule de ses deux enfants.
6: Je travaille de 9h du matin à 7h du soir, 6 jours par semaine. Le dimanche, je dois aider mes enfants à faire les devoirs, faire la cuisine, le ménage.
1: Elle a signé la pétition du mouvement de Rick Azevedo pour la semaine de 5 jours intitulée « Une vie au-delà du travail ». Une proposition de loi est en ce moment en attente de vote au Sénat à Brasilia.
6: J'ai hâte que cette loi passe. C'est très important pour nous dans ce secteur. On a tous besoin d'un temps pour la famille, pouvoir vivre et profiter de moments en famille. Parce qu'avec un seul jour de repos par semaine, on est juste exténué, on travaille trop.
1: Pour le candidat, deux visions du travail s'affrontent dans cette campagne.
7: D'un côté, la gauche lutte pour la fin de la semaine de 6 jours. Et de l'autre, Flavio Bolsonaro défend la flexibilisation à l'embauche pour exploiter encore plus les travailleurs. Donc j'aimerais dire aux travailleurs, faites très attention. Parce que ce qu'on observe, c'est un mouvement de l'extrême droite, du bolsonarisme, pour accéder au pouvoir et approuver une réforme qui va vous retirer des droits. C'est ça la proposition.
1: Direction le Minas Gerais, au nord de Rio, un état pivot pour les élections. Depuis le retour de la démocratie, aucun président n'a été élu sans y obtenir une majorité. À 30 km de la capitale, Belo Horizonte, la cité industrielle de Betim est particulièrement polarisée. À l'entrée de la ville, le siège de l'usine Fiat est une véritable ville dans la ville. À 15h48 précise, les ouvriers se relaient. Devant la porte 5, des files de bus amènent les travailleurs qui viennent pointer et attendent ceux qui ont terminé leur journée de travail. Cheveux blancs, polo au logo de l'entreprise. À 56 ans, Amarildo Ferreira est inspecteur de qualité. Son badge, avec une photo de lui bien plus jeune, trahit son ancienneté.
8: Je travaille ici depuis 30 ans, donc j'ai occupé toutes sortes de postes. Il y a eu des hauts et des bas, et à chaque crise, j'ai vu beaucoup de licenciements. Une guerre dans un autre pays, des démissions ici. La chute du dollar, des démissions ici. Mais je peux vous dire une chose, chaque fois que Lula a été président, nous n'avons pas souffert des crises ici. Au contraire, on travaille beaucoup. C'est quelqu'un qui a été ouvrier, il sait comment c'est.
1: Est-ce que la politique est très présente en ce moment au sein de l'entreprise, entre les collègues?
8: Non, on n'a pas le droit de parler de ces choses-là au sein de l'entreprise. Au Brésil, on prend soin d'éviter trois sujets. La politique, le foot et la religion. Sinon, c'est les embrouilles.
9: Et religion.
1: Inaugurée en 1976, l'usine Fiat comptait 24 000 salariés à son apogée. Aujourd'hui, ils sont 16 000, des chiffres qui représentent une tendance nationale. Alors que l'industrie pesait 48% du produit intérieur brut en 1985, elle représente désormais 25%.
10: Hola, boa tarde.
11: Olá, boa tarde. Meu nome é Alex Custódio. Seja bem-vindo aqui à sede do Sindicato dos Metalúrgicos de Betim e região.
1: Alex Custódio é presidente do Sindicato dos Metalúrgicos de Betim. Dans son bureau trône un portrait de Lénine.
11: É, gostaram?
12: Ça vous plaît? C'est ma plus grande référence idéologique.
11: Ma référence idéologique.
1: À 42 ans, il a vu le scénario industriel changer dans le pays et dans sa ville. Il y a 30 ans, travailler dans l'usine Fiat était le rêve de beaucoup d'habitants. Aujourd'hui, l'entreprise peine à recruter.
4: Certains travailleurs jettent l'éponge après quelques heures dans l'usine. Aujourd'hui, les jeunes ne veulent pas se sentir prisonniers, entre guillemets, d'une entreprise où ils vont devoir suivre des horaires et un certain rythme. Le salariat équivaut presque à une insulte. C'est très inquiétant, car le système brésilien a besoin des contributions sociales des jeunes travailleurs pour payer les retraites des plus âgés et garantir la continuité de ses droits. C'est un phénomène que le mouvement syndical ne parvient pas à résoudre, et les employeurs non plus. Les patrons se plaignent que les travailleurs ne veulent plus d'un travail formel, mais de l'autre côté, ils ne leur assurent pas un bon salaire, de bonnes conditions de travail. Donc, on est face à un scénario où les jeunes préfèrent travailler en tant que chauffeur Uber ou vendeur informel. Ils utilisent ce grand mot « entreprendre ». La
11: informalité, vendendo alguma coisa, aqui eles usam a expressão « empreender », sabe?
1: Dans le centre de Betim, sous le soleil de midi, des livreurs attendent devant un restaurant. T-shirt rouge estampillé iFood, plus grande entreprise de livraison du pays. Luan Marquez, 23 ans, attend sa première commande de la journée. Avant d'être livreur, il a eu 2 emplois en tant que salarié.
9: Je vis bien mieux depuis que je suis sorti du salariat. Je gagne plus, je travaille quand je veux, je suis flexible. En tant que salarié, c'est l'entreprise qui décide de tes horaires. Ici, si je suis fatigué, je décide de ne pas travailler.
13: Et vous avez l'impression que politiquement, il y a un candidat qui vous représente le plus ?
9: Oui, Flavio Bolsonaro. Pour moi, ce n'est pas forcément le meilleur, mais entre lui et Lula, je préfère lui. Parce que Lula a déjà été au pouvoir depuis longtemps et ça n'a rien changé. C'est pire qu'avant. Bolsonaro parle de couper les dépenses publiques, diminuer le nombre de ministères. Lula distribue des aides sociales, mais pour moi, c'est de l'assistentialisme. Parce que les gens dépendent de ces aides pour se nourrir. Alors que Bolsonaro, père et fils, ils incitent les gens à travailler, à trouver ses propres moyens de vivre. Pour moi, c'est la bonne voie.
1: Nous sommes à Jardim Teresópolis, une grande favela de 62 000 habitants qui s'est construite dans les années 70, en même temps que l'usine Fiat dont elle est voisine.
14: Voici notre terrain de foot. Regardez cette vue de la favela.
15: Donc là, on voit un très très grand terrain de foot avec les petites maisons colorées et en briques de la favela. Comment vous vous appelez ?
16: Mon nom est Kennedy Alessandro, mais connu comme Kenny.
14: Je m'appelle Kennedy Alessandro, mais ici on me connaît comme Kenin du G10. J'ai 31 ans. J'ai été élu conseiller municipal aux dernières élections, le plus jeune de la ville.
16: Vereador mais jovem de Betim.
15: Et qu'est-ce qu'ils attendent, les habitants de ce quartier, de ces élections présidentielles ?
14: Je pense qu'ils espèrent un changement. Je pense que la corruption et la criminalisation de la politique ont eu un effet terrible.
1: Kenin nous amène dans les locaux de l'association du G10.
17: Je m'appelle Jorge Sergio, j'ai 32 ans et je suis actuellement président du G10 Favela de l'état du Minas Gerais.
15: Qu'est-ce que c'est le G10 Favela?
17: C'est un bloc de dirigeants d'entreprises sociales. On aide les habitants avec des dons, mais ce n'est pas notre but final. L'objectif est l'entrepreneuriat social, les formations professionnelles, la création d'emplois. On va vous montrer notre pavillon social où nous offrons ces types d'activités.
18: Tudo voltado para esse type d'activité, né?
15: Vous avez l'impression que la gauche n'arrive plus à parler à la majorité des Brésiliens?
14: Malheureusement, personne à gauche ne défend l'entrepreneuriat. La gauche ne s'est pas modernisée. Elle s'est actualisée sur d'autres sujets. Bien sûr que c'est important de parler des femmes, des noirs, des LGBT, mais ce ne sont pas des sujets qui rassemblent la majorité des Brésiliens. Les Brésiliens veulent qu'on leur parle d'argent, de pouvoir d'achat, de la possibilité de voyager, de meilleurs salaires. C'est ça qu'on veut.
1: Fatigués de la polarisation, ces deux entrepreneurs sociaux, comme ils se définissent, voteront pour Augusto Cury au premier tour, ce dimanche 4 octobre. Crédités de 6% des intentions de vote, ce sont probablement ces électeurs qui définiront le second tour de la présidentielle.
19: Élections au Brésil, quand les désillusions favorisent l'extrême droite, un grand reportage de Sarah Cosolino, réalisation Robin Cusneau.
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21: Soyez les bienvenus à l'écoute d'RFI, dernière édition d'Afrique Soir, minuit et demi, ici à Paris, 22h30 en temps universel.
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21: À la une de cette édition, l'Éthiopie et la reprise des hostilités dans le nord du pays. L'Éthiopie expulse des diplomates érythréens et en riposte, l'Érythrée annonce la rupture de ses relations diplomatiques avec Addis Abeba. Une journée ville morte ce 1er octobre dans les deux régions anglophones du Cameroun à l'appel des sécessionnistes. Octobre rose en RCA, en République centrafricaine, une campagne de sensibilisation contre le cancer du sein, une maladie encore méconnue, nous dira Rolf-Steve Domialeux. La dépouille de Sidya Touré, l'opposant et ancien Premier ministre de Guinée, mort la semaine dernière, attendu ce vendredi à Abidjan. Il sera bien inhumé en Côte d'Ivoire. À suivre les sports, le football et puis la musique avec Hervé Mandina pour l'Afro-Club Hit des Platines et la séquence rétro du jeudi. L'Érythrée rompt ses relations diplomatiques avec l'Éthiopie. C'est une riposte à l'expulsion de 10 diplomates érythréens et à la fermeture de l'ambassade éthiopienne à Asmara. La tension monte entre les deux pays depuis la reprise le 23 septembre des combats dans la région du Tigré entre le gouvernement fédéral d'un côté et la récente alliance anti-gouvernementale de l'autre. La capitale éthiopienne, Addis Abeba, n'avait jamais été la cible d'une action militaire durant la guerre entre 2020 et 2022. Sofiane Amazian.
22: Pour l'heure, aucun bilan n'est disponible. Quant à l'origine de cette explosion, ni les autorités éthiopiennes, ni les groupes anti-gouvernementaux ayant formé récemment une alliance pour renverser le gouvernement d'Abiy Ahmed n'ont communiqué. Malgré le flou autour de cette attaque, voir la capitale de l'Éthiopie ciblée n'est pas anodin, alors que les affrontements ont repris depuis plus d'une semaine dans le nord du pays, dans la région du Tigré, de l'Afar et de l'Amara. Avant ces explosions, le service national éthiopien du renseignement avait interdit hier mercredi tout vol de drones au-dessus et autour de la capitale jusqu'à nouvel ordre. Autre événement, quelques heures plus tard, sans lien établi avec les explosions, ces mesures prises par le ministère éthiopien des Affaires étrangères, l'expulsion de 10 diplomates érythréens accusés, je cite, d'activités constituant une menace directe à la sécurité nationale et la fermeture de l'ambassade éthiopienne d'Asmara, capitale de l'Érythrée. Alors que les autorités éthiopiennes ont accusé récemment trois pays, le Soudan, l'Égypte et l'Érythrée, de soutenir cette nouvelle alliance anti-gouvernementale composée notamment du Front de Libération du Peuple du Tigré, le TPLF, mais encore le Mouvement National Amara des Fano. Les relations entre Addis Abeba et Asmara sont désormais coupées.
21: Sofiane Amazian.
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21: Comme chaque 1er octobre depuis 2017, cette date était une journée ville morte dans les deux régions anglophones du Cameroun. Le 1er octobre 61 marque la réunification et la naissance de la République fédérale camerounaise. Mais depuis 2017, les sécessionnistes qui revendiquent l'indépendance de l'ancien Cameroun britannique, aujourd'hui région du Nord-Ouest et du Sud-Ouest, qu'ils appellent Ambazonie, appellent à cesser toute activité. Et les autorités camerounaises étaient sur le qui-vive, elles redoutent des manifestations et elles ont quadrillé plusieurs villes alors que les populations se sont terrées à la maison. Richard Onanena.
23: Les activités ont tourné au ralenti dans les principales villes où les boutiques, autres lieux de commerce et certaines administrations sont restées fermées aujourd'hui. Les autorités administratives avaient pris le soin d'interdire tout regroupement dans les villes avant le déploiement des forces de l'ordre. À Bamenda, principale ville du Nord-Ouest, on a noté la présence des chars et des patrouilles militaires dans les carrefours et les principales artères de la ville. C'est quasiment la même ambiance qui a prévalu à Bouya, principale ville du Sud-Ouest, et dans les villes voisines où les populations sont également rester chez elle. Depuis la proclamation de l'indépendance par les sécessionnistes ambazoniens le 1er octobre 2017, ces derniers ont décrété cette journée ville morte dans le Nozo. Depuis 9 ans, les populations préfèrent se barricader chez elles chaque 1er octobre par peur de représailles. Dans la journée, sur les réseaux sociaux comme TikTok, plusieurs panels où l'on pouvait voir les couleurs bleu et blanc revendiquées par les sécessionnistes animaient les débats portant sur les 10 ans de crise qui sévissent dans les deux régions anglophones du pays. La crise anglophone a fait, selon plusieurs ONG, plus de 6000 morts et des centaines de milliers de déplacés. Richard Odaneda, Yaoundé. RFI.
21: Le Burundi accueillera des personnes expulsées des États-Unis dans le cadre de la politique anti-immigration de Donald Trump. Bujumbura a signé un accord avec Washington, c'est ce qu'a annoncé la porte-parole du président burundais. Le Burundi qui rejoint ainsi les autres États africains avec lesquels l'administration américaine s'est mise d'accord pour envoyer des ressortissants de pays tiers expulsés du territoire américain. L'épidémie d'Ebola en République démocratique du Congo, un Européen et un membre de Médecins sans frontières engagé dans la riposte contre le virus a été évacué ce jeudi vers les Pays-Bas. MSF confirme une infection au virus Bundibugyo. Selon le ministre congolais de la Santé, Roger Kamba, il a été contaminé dans la zone de Beni, au nord Kivu. Cette personne doit être accueillie à l'hôpital universitaire de Leiden et cette évacuation intervient alors que le pays comptait près de 4000 décès au 29 septembre.
0: C'est à la demande des MSF que les autorités congolaises ont autorisé cette évacuation. Selon le ministre de la Santé, Roger Kamba, le transfert s'effectue directement depuis Beni vers les Pays-Bas, sans passage par Kinshasa. Un vol spécial a été organisé. L'hôpital universitaire de Leiden se prépare à accueillir le patient dans une unité d'isolement de haut niveau. MSF précise que l'opération suit un protocole médical strict, coordonné avec les autorités sanitaires des deux pays. Le ministre congolais de la Santé rappelle un précédent. Deux Américains avaient été évacués des Bounia vers Berlin au début de l'épidémie. Selon lui, les contaminations de personnel de première ligne ont depuis beaucoup diminué. MSF, pour sa part, souligne que malgré les formations et les protections, le risque d'exposition ne peut jamais être totalement éliminé. Roger Kamba précise aussi que cette personne n'avait pas encore été vaccinée. À Beni, la vaccination est en préparation et les équipes ont déjà été envoyées, rassure-t-il.
21: Direction à présent la Centrafrique. Le mois d'octobre est placé sous le signe de la lutte contre le cancer du sein, comme dans plusieurs pays. C'est ce que l'on appelle octobre rose. Cette maladie reste encore peu connue de la population, mais elle continue de faire des victimes. Alors face à cette situation, les organisations qui sont engagées dans la lutte contre le cancer intensifient leurs opérations de sensibilisation. Parmi elles, l'Institut Pasteur de Bangui et l'association Au fil des femmes, créée par Mylène Limbio, elle-même ancienne malade du cancer du sein. C'est un reportage de Rolf Steve Domialeux.
2: Dans la grande salle, tous les regards se tournent vers Mylène Limbio lorsqu'elle prend la parole. Il y a 6 ans, elle a été confrontée au cancer du sein et a dû subir une ablation. Aujourd'hui, le pire est derrière elle.
3: Je me suis adaptée à cette maladie. Le combat que j'ai mené depuis 2020 sera le combat de ma vie pour accompagner les femmes centrafricaines et surtout à se dépister très tôt. Cette année, on va donc, aller sensibiliser dans les marchés. Ensuite, nous allons aller dans les lycées. Cette année, on va sensibiliser dans tous les corps de l'armée, autant de femmes que d'hommes.
2: En Centrafrique, le cancer du sein reste encore tabou et peu connu. Âgé d'une cinquantaine d'années, Arsène Libi a découvert cette maladie pour la première fois lorsqu'il en a lui-même été victime.
5: Le cancer du sein ne voit pas seulement les femmes. Ça touche aussi les hommes. Je suis victime. À l'époque, je me sens mal à mon sein, côté gauche. Le docteur m'a fait savoir que c'est le cancer du sein. Et encore des traitements à suivre, je ne suis pas totalement guéri.
2: Selon le service de cancérologie de l'hôpital général de Bangui, 70% des patients arrivent à un stade avancé, réduisant leurs chances de guérison. Faute de statistiques nationales, Mylène Limbio et son équipe documentent le phénomène.
3: Comme l'année dernière, nous avons sensibilisé plus de 1000 personnes, dépisté plus de 500 et accompagné 25 malades.
2: Dans l'arrière-pays, selon des sources hospitalières, de nombreuses personnes succombent encore au cancer du sein, faute d'informations et d'une prise en charge appropriée. Rolf Steve Domiale, Bangui, RFI.
21: 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En bref, en Guinée-Bissau, les militaires au pouvoir estiment que les conditions de sécurité nécessaires pour le retour sur le territoire de l'ancien président Oumaru Sissoko Embalo ne sont pas réunies. C'est ce qui a été annoncé dans un communiqué ce soir. L'ancien chef de l'État bissau-guinéen, renversé par un putsch l'an dernier, avait annoncé plus tôt dans la semaine sa candidature à la présidentielle du 6 décembre et son retour prochain au pays. La dépouille de Sidya Touré, attendue ce vendredi à Abidjan, l'opposant et ancien premier ministre guinéen est mort la semaine dernière à Paris. Il avait 81 ans, deux fois candidat à la présidentielle guinéenne. Il vivait ces dernières années en exil à Abidjan et c'est finalement là-bas qu'il va reposer et non en Guinée. Fanny Nouaro-Cabré.
6: La dépouille de Sidya Touré doit arriver en début d'après-midi à l'aéroport international. S'en suivra plusieurs jours dédiés aux condoléances officielles avant son inhumation prévue jeudi 8 octobre. Sa famille a finalement fait le choix de l'enterrer en Côte d'Ivoire, pays où il a réalisé l'essentiel de sa carrière dans l'administration. Et ce, même si les autorités guinéennes avaient formulé le vœu qu'il puisse reposer en Guinée, selon les mots du premier ministre guinéen Amadou Riba. Inconcevable, répond un cadre de l'UFR, le parti dirigé par Sidya Touré, dissous en mars dernier. Il avait subi trop d'humiliations de la part du pouvoir guinéen, même sa maison avait été confisquée, explique cette source. Depuis près de 5 ans, l'opposant vivait en exil à Abidjan. Il avait conservé une relation privilégiée avec Alassane Ouattara, dont il a été le directeur de cabinet dans les années 90 et qu'il appelait affectueusement grand frère. Aucune confirmation officielle n'a été faite sur une éventuelle présence aux obsèques du président ivoirien, mais celle-ci paraît couler de source, confie-t-on dans l'entourage du chef de l'État, précisant qu'il est personnellement impliqué dans l'organisation des obsèques, signe du lien étroit qui unissait les deux hommes. Fanny Nouaro-Cabré, Abidjan, RFI.
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21: Les Jeux Olympiques de la jeunesse, les JOJ, débutent dans un mois. Ce sera le 31 octobre au Sénégal et c'est un véritable événement. C'est en effet la première fois que cette manifestation a lieu en Afrique. L'Afrique accueille, Dakar célèbre, voilà l'un des slogans de ces JOJ. Et puis côté chiffres, 160 millions d'euros de budget, 2500 athlètes du monde entier attendus qui vont concourir dans 25 disciplines, autant dire que c'est un défi pour le Sénégal. Une importante délégation sénégalaise était à Paris cette semaine pour promouvoir ces jeux, notamment à l'UNESCO. Et c'est un reportage de Guillaume Thibault.
7: Hymne des JO, scénographie léchée pour une cérémonie millimétrée. Volonté affichée par la délégation du Sénégal, montrer que tout est prêt et mettre en avant un message universel. Djireil Clotilde de Colly, ministre de la Jeunesse et des Sports.
8: La paix ne se résume pas à l'absence de conflit. La paix est une culture et le sport est l'un des meilleurs terrains d'apprentissage de cette paix.
7: Au cœur de cette délégation, des personnalités du Sénégal, notamment l'icône de la chanson, l'humaniste Ismaël Lo.
10: C'est le vivre ensemble qu'il faut privilégier. Vouloir que les armes s'éteignent, que les gens puissent vivre dans le bonheur et dans la joie. Le sport peut être une bonne réponse.
7: À la tribune, d'anciens sportifs comme l'ex-basketteuse professionnelle Aïda Ndiaye, qui estime que le défi des JOJ rejoint celui du continent, appuyer la jeunesse africaine.
24: Aujourd'hui, les Jeux Olympiques de la jeunesse, ils seront réussis si les habitudes changent et si les comportements changent. La jeunesse aujourd'hui est en train de montrer qu'elle a une place. Et donc aujourd'hui, ces jeunes-là, à travers le sport, qu'est-ce qu'on leur ouvre comme capacité ? De l'économie, du social, de l'impact et de l'engagement citoyen.
7: Une cérémonie des Jeux Olympiques de la jeunesse à Paris, bouclée sur cette volonté de montrer à la jeunesse qu'elle a toute sa place dans le développement, avec ce slogan « Quand tout semble perdu, l'espoir demeure ».
21: Et on va écouter l'invité d'Afrique Soir. C'est une légende au Sénégal et c'est un proche du comité d'organisation de ces JOJ, l'ancien athlète Amadou Diaba. Il a suivi toute l'organisation de ces Jeux. Il a été médaillé d'argent. Il a fini donc deuxième sur le podium de Séoul, au JO de Séoul en 88, en décrochant l'argent sur le 400 mètres haies. Et il témoigne des retombées pour le Sénégal.
25: Bon, l'immense défi, bon, je pense que on l'a résolu, hein, c'était les infrastructures pour l'héritage, d'abord, et ça permet aussi de recevoir le monde entier sur des terrains qui sont très très très bien. Et le défi aussi, maintenant, c'est la communication de ces jeux, que tout Sénégalais puisse s'approprier ces jeux. Que tout le monde se sente impliqué, de près ou de loin, pour recevoir le monde entier. Et que nous puissions faire de très très bonnes compétitions pendant 2 semaines pour ces jeunes qui sont à l'avenir du sport.
7: Le monde ne va pas très bien, le Sénégal aussi est en tension politique. Comment justement on fait pour réunir ?
25: Mais c'est déjà commencé avec la flamme, la fête est déjà commencée depuis que la flamme est arrivée à Dakar. Ça commence à apprendre, ça commence à avoir une communion. Il faut les impliquer, les valeurs du sport, les valeurs de l'olympisme, la tolérance, l'amitié, le partage. Au sport, sans dopage. Bon, maintenant, je pense que bon, les difficultés, c'est partout dans le monde. Hein. Et donc, espérons que ça fera du bon au cœur à tout un chacun, surtout aux Sénégalais et aux Africains, pendant au moins un laps de temps, avoir le cœur sportif. Parce que, bon, cette union, ce relais que nous avons en Afrique de s'entraider, et que ça soit pas uniquement pour le Sénégal, c'est surtout l'Afrique qui reçoit, c'est tout l'Afrique qui organise. Donc, ça fait plaisir.
4: Quel message vous pouvez adresser à tous ces jeunes? Qu'est-ce que l'olympisme a changé, vous, dans votre vie? Quels souvenirs vous gardez de cette course et de la suite?
25: Là, si vous m'invitez, c'est à cause de cette course. Donc, c'est le souvenir, c'est cette reconnaissance. Donc, le travail que j'ai abattu pendant des années et des années pour avoir une médaille olympique. Et je continue à faire pour qu'il y ait des Sénégalais médaillés olympiques. Et je continue là-dessus. Et espérons que notre fierté actuelle, Salissa, est le numéro un mondial actuellement sur le triple saut. Donc c'est une fierté parce qu'elle sort de notre centre au niveau de Dakar. Et ces jeunes, je leur dis d'aller s'amuser, d'aller découvrir. Tu peux compétir et découvrir. Tu peux compétir, perdre, rigoler, gagner, rigoler, c'est la même chose pour ces jeunes. Donc je pense que c'est l'idée de ces jeux, c'est l'idée des jeux inoubliables pour les jeunes qui vont participer à ces jeux, et leur souhaiter aussi, après ces jeux, d'ici 2028 et 2032, qu'ils rayonnent au niveau des grands Jeux olympiques.
21: Amadou Diaba, donc au micro de Guillaume Thibault. On passe au foot, au Ghana, avec sans réelle surprise le départ officialisé de Carlos Queiroz de son poste de sélectionneur des Black Stars. Il était en poste depuis seulement 5 mois, Olivier Prom.
9: 7 matchs et puis s'en va le technicien portugais, dont la moyenne des 6 sélections qu'il a entraînées depuis 2020, un petit peu partout dans le monde, Colombie, Égypte, Iran, Qatar, Oman et donc Ghana. Une aventure de 5 mois qui a tourné au fiasco ces derniers jours. 2 défaites lors des 2 premières journées de la course à la CAN 2027 en Côte d'Ivoire, 2-0 puis à domicile 4-2 face à la Gambie. Arrivé en avril à Accra, l'ancien entraîneur du Real Madrid avait pour mission d'abord de diriger les Black Stars à la Coupe du Monde, alors que ceux-ci venaient de manquer la CAN pour la première fois depuis 20 ans. Le mondial américain s'est achevé en 16e de finale face à la Colombie après une victoire étriquée au dépens du Panama, un nul contre l'Angleterre et une défaite face aux Croates. Rien de bien reluisant pour une équipe que l'on appelait le Brésil de l'Afrique après ses 4 titres continentaux et à laquelle était reproché l'été dernier un jeu trop minimaliste et défensif. Le contrat de Carlos Queiroz devait s'arrêter là, mais début septembre, la fédération l'avait reconduit pour le début des qualifications au tournoi de 2027. Les 6 buts encaissés en 2 matchs ont eu raison de cette prolongation et la perspective de manquer une deuxième CAN de rang a poussé les dirigeants ghanéens à très vite réagir.
21: Voilà Olivier Prom, et puis on continue avec le football et puis ces résultats, la Guinée qui se relance dans les éliminatoires de la CAN 2027. Le Sili National s'est imposé 1-0 face au Kenya à l'occasion de la deuxième journée. L'attaquant de Dortmund, Serou Guirassy, a inscrit l'unique but en première période. Un succès qui rassure après la défaite samedi en Afrique du Sud en ouverture du groupe D de ces éliminatoires. Et puis en novembre, la Guinée affrontera l'Érythrée par 2 fois pour les 2 prochaines journées. Afrique Éco, et l'on reparle de l'inauguration du chantier de la nouvelle méga raffinerie du milliardaire nigérian Aliko Dangote qui a été lancé officiellement hier à Lamu dans le nord-est du Kenya. Le président kenyan William Ruto en a fait longuement la promotion. Il promet de créer 60 000 emplois. Aliko Dangote, le milliardaire, quant à lui, promet des formations pour 1 millier de jeunes. Sur place, le projet est accueilli avec prudence, entre espoir de développement et inquiétude sur ses retombées. C'est Afrique Éco avec Alban Tiroir.
11: Issa Timami, le gouverneur du comté de Lamu, a été le premier à se réjouir de la naissance de ce projet de raffinerie lors de la cérémonie de lancement du chantier mercredi.
12: Pendant de nombreuses années, Lamu a été présenté comme une région en marge, un comté riche de son histoire, de sa culture et de ses ressources naturelles, mais trop souvent laissé en retrait du développement. Aujourd'hui, Lamu fait la une de l'actualité internationale en tant que destination pour les investissements et terre d'opportunités.
11: Ce lancement a été suivi de près sur l'embarcadère animé de Mokowe, petite ville à une dizaine de kilomètres du port de Lamu, où la cérémonie a eu lieu. Dans cette région frontalière avec la Somalie, bien loin de la capitale, les promesses de développement font rêver Zion, ce jeune de 27 ans, d'y gagner un peu d'argent en aidant les passagers à débarquer.
13: Pour l'instant, l'économie tourne au ralenti. Une fois la raffinerie en activité, elle va beaucoup se développer. Les gens viendront acheter des terrains, construire davantage de maisons et il y aura plus de commerce. Nous aurons une grande ville dans le comté de Lamu.
11: Donald, 27 ans aussi, perché sur sa moto-taxi, dit avoir postulé à deux reprises pour travailler dans le port, mis en activité en 2021, sans succès. Alors, il se montre plus prudent.
14: Nous ne savons pas exactement ce qui se passe. Nous sommes simplement spectateurs. J'espère que tout le monde pourra participer au projet et surtout en tirer quelque chose. La vie est un peu difficile ici. Tout a augmenté. Nous faisons de notre mieux pour survivre.
11: Le projet est aussi suivi de près sur l'île de Lamu, en face de Mokowe, très prisée des touristes qui apprécient sa tranquillité, les eaux de l'océan Indien bordées de mangroves et sa vieille ville riche de la culture swahili. Mais des inquiétudes émergent sur les conséquences d'un tel projet sur cet écosystème marin et ses paysages paradisiaques. Jamil Mohamed Ali est président de l'association du tourisme sur l'île et lui-même directeur d'un hôtel.
15: Tout tourne autour de l'industrie touristique qui est le pilier de l'île. Même si je crois à l'importance de la transformation et de la création de la valeur à partir de nos propres ressources, nous devons être extrêmement vigilants afin de ne pas détruire l'environnement et nos moyens de subsistance dans le but de générer des revenus supplémentaires.
11: Le président William Ruto a affirmé mercredi que les impacts environnementaux et sociaux de la raffinerie feraient l'objet d'une évaluation rigoureuse. Albin Tiroir, Lamu, RFI.
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21: Et voilà donc les premières notes pétillantes de notre rendez-vous musical d'Afrique Soir, comme chaque jeudi. Et c'est aussi le premier jour du mois d'octobre en compagnie de l'ambianceur de l'antenne. Bonsoir Hervé Mandina, alias DJ Facemaker.
17: Et bonsoir Sylvie Burrier, vous avez le dent d'enjoliver tout ce que vous dites. Et c'est aussi aujourd'hui le lancement d'October Rose, un peu
21: oui,
17: partout d'ailleurs.
21: Vous faites bien de le rappeler, une cause essentielle pour la sensibilisation au dépistage du cancer du sein. Et pour ouvrir ce nouveau mois en musique, Hervé, vous nous proposez un duo Ouagadougou-Brazzaville avec le Burkinabé Emilo Le Chanceux, un joli nom, associé au Congolais Afarad Sana sur le morceau Localisé.
17: Alors c'est Afarad Sana.
21: Afarad Sana.
17: Oui, pas besoin de GPS pour trouver l'ambiance. Emilo Le Chanceux, véritable bête de scène au Burkina Faso, fait équipe donc avec Afarad Sana du Congo. Localisé, c'est le cri des fêtards qui cherchent l'endroit idéal où la fête bat son plein et pas grand chose à dire sur ce titre, si ce n'est de vous laisser porter par l'ambiance. Autant vous dire qu'il est impossible de rester assis.

0: et voilà qui démarre sur les chapeaux de roue, hein, une énergie communicative. Et à présent, Hervé, vous nous emmenez dans l'océan Indien, c'est pas mal aussi ça, pour découvrir le phénomène malgache Mopkan et son titre Tani Nyako.
1: Oui, il fallait bien écrire, hein. On prend
0: en
1: le large.
0: Phonétique.
1: Voilà, vers la grande île pour retrouver Mopkan, la nouvelle sensation de la musique tropicale à Madagascar. Tani Nyako, en dialecte malgache du Nord, fait référence donc à ce que l'on garde précieusement au fond de soi, son territoire intime et affectif, qu'il faut protéger des enjeux. Et on a du mal à garder notre sérieux dans ce studio.

0: Et on en profite pour faire un coucou à nos auditeurs de Madagascar. Et cette fois, allons à N'Djamena, au Tchad, Hervé, avec le rappeur K2 et Black Lamello qui chante Ne me touche pas. C'est pas Ne me quitte pas.
1: Hein. Non, c'est Ne me touche pas, oui. C'est lui, c'est K2. Et, l'avenir du rap tchadien associé au talent de Blacky Lamello, avec donc cette chanson Ne me touche pas. Ils imposent une certaine distance de sécurité remplie de sarcasme. Alors, c'est soit le rejet catégorique des opportunistes et des flatteurs de la dernière heure qui viennent réclamer leur part du gâteau une fois que le succès arrive, soit tout simplement le choix de rester chaste jusqu'au mariage. K2 a déjà choisi, visiblement.

0: On va passer à la séquence rétro du jeudi Hervé et vous nous offrez ce soir le titre d'anthologie signé Otis Redding, Fa Fa Fa, sorti en 66.
1: Eh oui Sylvie, rétro double dose même, on remonte le temps jusqu'en 1966, année donc où l'immense Otis Redding enregistre Fa Fa Fa, Sad Song, un monument de la soul américaine où il explique avec son génie vocal que les chansons tristes sont les seules capables de guérir un cœur blessé.

Merci à vous, Hervé Mondina. On va se quitter avec la version de Papa Wemba de Fafafa par notre ami Papa Wemba. C'est le parfait mélange entre la soul d'Otis Redding et la rumba congolaise.

sélection toujours très relevée d'Hervé Mandina, alias DJ Facemaker. Merci de nous avoir suivis. Toute l'équipe d'Afrique Soir vous salue bien. Raphaël Lazizi, Alexis Guilleux, Guillaume Bédrane et Sofiane Amazian. Merci de nous avoir suivis.

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5: Allez, passez-moi ce micro que je reprenne le flambeau. Merci Sylvie Berruet, bonsoir à vous. Et bienvenue à vous toutes et à vous tous sur la Radio du Monde pour ce nouveau point sur l'actualité de notre planète. À la une de ce journal, l'Europe qui cherche toujours à identifier les responsables à l'origine de l'intrusion massive de migrants à Ceuta et regarde du côté de la Russie, les 27 qui prévoient aussi de renforcer la protection de cette frontière, quitte à opter pour le refoulement normalement illégal. Les opposants à Poutine et à la politique du Kremlin n'ont qu'à bien se tenir, même réfugiés ou exilés à l'étranger, leur vie est en danger et ils doivent se tenir sur leur garde. C'est l'ancien champion d'échecs et Garry Kasparov qui l'a révélé, confirmé par son compatriote Ivan Tiutrin que vous entendrez dans ce journal. Et puis après Choose France, voici le forum économique Choose Outre-mer qui vise à promouvoir les initiatives économiques dans les territoires ultramarins français avec une mise de fonds de départ de 35 millions par le gouvernement, mais près de 6 milliards de projets d'investissement au final. Enfin, nous ferons un tour à Wall Street pour la Bourse de New York.
4: RFI. Les ministres de l'Intérieur de l'Union européenne se réunissaient ce jeudi pour la première fois physiquement depuis la crise migratoire de Ceuta fin juillet, lorsque quelques 70 000 migrants ont afflué du Maroc vers le petit territoire espagnol. Les 27 envisagent un renforcement de la surveillance des frontières extérieures de l'UE, donc avec le Maroc, et les pistes envisagées constituent un sérieux tour de vis sécuritaire, Pierre Benazet.
6: Les Européens affirment que la Russie a accéléré l'afflux de migrants vers Ceuta en utilisant les réseaux sociaux. Les 27 veulent confier leur surveillance à l'agence Frontex de garde-côtes et de garde-frontières, Davor Božinović, ministre croate de l'Intérieur.
7: Il est certain que l'Europe commence à envisager des alertes qui devraient être déclenchées en temps utile, ce qui peut être réalisé de différentes manières, notamment en suivant l'organisation et l'incitation à de telles activités sur les réseaux sociaux.
6: Et bien que le refoulement soit contraire au droit humanitaire international, le ministre néerlandais de l'Intérieur en préconise quasiment la possibilité en cas de crise. Bart van den Brink.
8: Ce que nous voyons aujourd'hui, à mon sens, très clairement, c'est que lorsqu'un groupe de cette taille est poussé à franchir la frontière, on veut tout simplement pouvoir le renvoyer immédiatement, car il n'a pas sa place dans notre système d'asile. Je crois que c'est la seule façon de gérer cette situation. Un groupe aussi important de personnes qui franchit tout bonnement une frontière, voire qui la prend d'assaut, constitue tout simplement une violation de frontière. Il faut immédiatement rétablir l'ordre et renvoyer ce groupe sur le champ.
6: Au-delà de la surveillance et du maintien de l'ordre, les 27 ont aussi donné ce jeudi le feu vert final au règlement qui autorise les plateformes de retour, ces centres pour migrants situés en dehors de l'Union. Pierre Benazet, Bruxelles. RFI.
5: Et puis le roi d'Espagne Felipe VI et la reine Laetitia se rendront le 13 octobre à Ceuta pour une visite à haut risque diplomatique. Deux mois et demi après cette intrusion massive de migrants, ce déplacement qui débutera le lendemain de la fête nationale espagnole, le 12 octobre, sera suivi d'une visite à environ 500 kilomètres plus à l'est dans la petite enclave de Melilla, également espagnole, également sur le territoire marocain.
4: En France, à une semaine du premier tour de la primaire social-démocrate qui doit permettre de choisir le futur candidat à la présidentielle, les cinq candidats Olivier Faure, Raphaël Glucksmann, Ségolène Royal, Jérôme Guedj et Emmanuel Morel ont débattu jeudi soir sur France 2 et France Inter. Interrogés sur l'enquête de Mediapart qui a rapporté des propos antisémites tenus par Jordan Bardella en 2013 et qu'il conteste, les candidats ont unanimement condamné ces déclarations. L'ancienne ministre Ségolène Royal appelant même à la démission du président du Rassemblement National de son mandat européen. Écoutez-la.
9: Comment est-ce que cette imposture a pu durer aussi longtemps? Parce qu'il s'était jamais démarqué des propos antisémites de Jean-Marie Le Pen. Tant le détail de l'histoire pour les camps d'extermination que pour le jeu de mots du rafaud crématoire. Et donc la vraie question aujourd'hui, c'est est-ce qu'il peut rester député européen? À mon avis, c'est complètement incompatible.
4: Ségolène Royal, ce jeudi soir sur France 2 et France Inter. Les cinq postulants à la primaire débattront une dernière fois dimanche soir sur BFM TV. Et concernant les révélations de Mediapart, sachez également que le parquet de Paris a confirmé dans la soirée le dépôt d'une plainte par le dirigeant d'extrême droite contre le média d'investigation. RFI 1h05, il n'y aura pas d'arrêt mutuel des frappes à longue portée entre l'Ukraine et la Russie. C'est Vladimir Poutine qui balaye d'un revers de main cette proposition de Kiev et de Washington. Confirmation donc de la récente promesse du chef de la diplomatie russe, Sergueï Lavrov, selon qui rien n'arrêtera Moscou dans ses objectifs stratégiques en Ukraine. La Russie et ses services secrets suspectés de planifier des assassinats sur le sol américain, projet qui vise des opposants en exil. Ils ont reçu des alertes de la part des autorités américaines. C'est le cas de l'ex-champion d'échecs Garry Kasparov ou encore d'Ivan Tiutrin, cofondateur du forum Russie Libre, opposant au président russe. Anna Stroganova l'a joint pour RFI.
10: Aux États-Unis, la situation est particulière. Depuis la guerre froide, il existe une règle tacite entre Moscou et Washington pour ne pas commettre d'assassinat ni sur le sol américain, ni sur le sol russe. Au vu des informations disponibles et des réseaux mis au jour dans les enquêtes américaines, je pense que les services russes ont changé leur méthode. Ils font largement appel à des intermédiaires. Ces réseaux comprennent des agents des services russes, mais aussi des criminels, des gangsters qui sont recrutés via des canaux privés sur Telegram. C'est la même logique que pour le recrutement et la formation de saboteurs chargés d'agir en Europe. Nous en voyons les conséquences en Allemagne, en Pologne et dans d'autres pays.
4: Ivan Tiutrin, cofondateur du forum Russie Libre, au micro d'Anna Stroganova pour RFI. Les Outre-mer organisaient ce jeudi à Paris leur premier sommet économique baptisé Choose Outre-mer en référence à Choose France. Objectif, attirer les investisseurs vers les entreprises ultramarines. Bilan de ce premier Choose Outre-mer, quelques 6 milliards d'euros de projets d'investissement public et privé en faveur des territoires ultramarins donc. Annoncé lors de ce premier sommet Choose Outre-mer à Paris, le gouvernement, lui, a mis sur place un fonds de 35 millions d'euros d'investissement. Eh bien, c'est l'heure de partir à la Bourse de New York tout de suite.
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4: Et le rendez-vous de Wall Street, c'est avec Pierre-Yves Dugas, bien sûr.
12: L'indice Dow Jones arrache 21 points et finit à 50 927. Le Nasdaq reprend 11 points pour terminer à 26 872. En pleine déconfiture depuis plusieurs semaines, le marché obligataire se redresse modestement. Le rendement du T-bond à 10 ans, par exemple, retombe de 5,29 à 5,24. Les investisseurs attendent la publication demain à Washington des chiffres de l'emploi et du chômage du mois de septembre. Une partie de la détérioration du marché obligataire ces derniers jours tient aux signaux de vigueur inattendus de l'activité aux États-Unis. On anticipe une stabilité du chômage à 4,1% et l'annonce de quelques 84 000 créations nettes d'emplois. Voilà qui marquerait un ralentissement par rapport aux étonnantes 162 000 créations nettes de postes recensées au mois d'août. Selon l'indice ISM, l'activité manufacturière en septembre a continué sa croissance solide aux États-Unis. Voilà 23 mois que ce secteur est en expansion. Toutefois, la composante prix de l'indice montre une tension inflationniste de plus en plus forte, ce qui déplaît bien sûr au marché obligataire. La poursuite de la hausse des cours du pétrole n'a pas favorisé la tendance. Le baril américain de pétrole brut pour livraison en novembre gagne même 3% aujourd'hui, terminant à plus de 93 $. De son côté, l'euro plonge à 1,1244. L'indice Dow Jones aujourd'hui arrache moins de 0,1%, le Nasdaq également.
4: Merci Pierre-Yves Dugas. Et l'autre actualité économique en France, c'est la présentation du budget pour le pays. L'État prévoit de se serrer la ceinture. 43 milliards d'euros de mesures de redressement, c'est l'objectif présenté par le gouvernement. Les retraités seront mis à contribution avec plus de 1 260 € par mois. Leurs pensions ne seront plus indexées intégralement sur l'inflation. Tous les détails à retrouver dans nos prochaines éditions.

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1: Bonjour, ils sont alpinistes, spéléologues ou marins. Ils se sont donné rendez-vous à Dijon, dans le centre-est de la France, pour la 35e édition des Écrans de l'Aventure. Jusqu'à dimanche, ces passionnés de grands espaces vont partager leurs films, leurs écrits et leurs expériences de vive voix avec plus de 15 000 spectateurs. Ce rendez-vous est organisé par la Guilde, qui accompagne des projets solidaires et culturels dans le monde entier depuis 60 ans. Ce festival est d'ailleurs le plus ancien du genre en France. Il met à l'honneur celles et ceux qui explorent les confins du monde et d'eux-mêmes. Il y a des jurys et des prix, mais au-delà du palmarès, ce qui nous intéresse, c'est de comprendre ce qu'est l'aventure sur une planète qui se réchauffe. Quel est le rôle d'un documentaire? Émerveiller ou sensibiliser? Nous en parlons tout de suite avec nos invités bien installés dans le studio de la radio ICI Bourgogne, que je remercie de nous accueillir.
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1: Bonjour Éric Carpentier.
2: Bonjour Anne-Cécile.
1: Vous êtes le coordinateur des Écrans de l'Aventure qui fête donc cette année, je le disais, ses 35 ans. Alors il y a des films, il y a des livres, il y a des conférences dans toute la ville de Dijon pendant 4 jours. Plus de 100 événements. Alors est-ce que vous pouvez nous présenter le programme, les grandes lignes?
2: Les grandes lignes du programme, quelques mots pour 100 événements en 5 jours, c'est pas facile. Les grandes lignes, on a 3 axes qu'on a développés plus particulièrement cette année. L'importance des forêts en lien aussi avec le départ de Francis Allais le 31 décembre 2025.
1: Le botaniste, nous allons en reparler.
2: Le botaniste, effectivement. On parle de l'espace aussi. On est en Bourgogne, vous l'avez dit. La deuxième française s'est envolée dans l'espace il y a quelques mois. Il se trouve que c'est la deuxième bourguignonne. Tout le monde en France a vu l'éclipse solaire aussi cet été. Donc on a voulu explorer ces confins-là. Et enfin, on adresse aussi ce sujet qui est important, des droits humains et plus particulièrement des droits des femmes. C'est les 5 ans du retour des talibans en Afghanistan. En Iran, depuis le mouvement Femmes, Vie, Liberté, et ensuite la guerre désormais, la condition des femmes est compliquée. Et ça dit quelque chose, je pense, de ce qu'on veut exprimer en tant que festival d'aventure.
1: Alors ce festival qui est le plus ancien du genre, hein, je le disais tout à l'heure, est porté par la Guilde, dont le délégué général Vincent Ratez appelle à rester déterminé à bâtir des espérances à la hauteur des périls. C'est ça la ligne éditoriale des Écrans de l'Aventure cette année aussi ? C'est tenir compte de la hauteur des périls?
2: Alors tenir, oui, et aussi pour rester déterminé, débusquer les raisons d'espérer, les raisons de croire en l'avenir, les énergies positives qui font vibrer le monde. Mais le fait que le festival soit organisé par la Guilde, effectivement, n'est pas anodin dans sa programmation, dans ce qu'il veut montrer, je le disais, puisque la Guilde, derrière ce festival, c'est plus de 500 jeunes qui partent chaque année en volontariat international dans tous les pays du monde, qui vont contribuer, qui vont être autant de colibris. C'est des micro-projets qui sont soutenus dans le monde entier, c'est des programmes de reconstruction dans des zones de conflit. Cette activité, cette action de la Guilde au quotidien, ça, évidemment, ça influe cette ligne éditoriale pour le festival.
1: Bonjour Luc Marisco.
3: Bonjour.
1: Je le disais tout à l'heure, les Écrans de l'Aventure, c'est chaque année un palmarès, des prix qui récompensent des livres et des films. Et le président du jury pour les films cette année, c'est vous.
3: Alors, j'ai cet honneur-là.
1: Voilà, c'est un honneur. Et depuis de nombreuses années, vous voyagez vous-même dans les coins les plus reculés du monde. Vous avez réalisé, je crois, 80 documentaires, c'est ça ?
3: Un peu plus de 80, mais j'ai arrêté de compter, j'avoue.
1: Vous avez arrêté de compter. Alors, vous, la soif d'ailleurs, c'est dans votre ADN ?
3: Oui, c'est venu de tout petit en fait. Mon papa était pilote d'hélicoptère de Paul-Émile Victor.
1: Et du coup, le fondateur des expéditions polaires françaises.
3: Oui, c'est ça, voilà. Et quand j'avais vers 7 ans, je me rappelle, il n'y avait pas internet à la maison, il n'y avait pas de télévision. Les seules images du monde que j'avais, c'était 3 photos dans les livres qu'il y avait à la maison et un peu à l'école. Et mon papa fixait sa caméra Super 8 sur son hélicoptère. Et il revient d'Antarctique, il tend l'écran, il lance le projecteur Super 8 qui faisait un joli bruit, comme ça,
1: vous
3: sans son.
1: Bien.
3: Et ouais, je l'ai répété. Et là, je vois une valse au milieu des icebergs, quoi. Moi, j'avais jamais vu ça, donc du coup, j'ai eu beaucoup d'émotions. Ça a été un choc émotionnel fort. C'est vrai qu'aujourd'hui, les enfants ont tout vu quand ils sont tout petits, donc ils auront d'autres chocs émotionnels. Mais moi, ça m'a donné envie d'aller voir comment la Terre était au-delà de l'horizon. Et l'avantage de l'horizon, c'est que plus on s'en approche, plus il recule. Donc du coup, on voit beaucoup de choses.
1: Mmh. Alors à la base, vous étiez plutôt passionné des déserts et des zones polaires.
3: Oui, j'ai eu la chance de faire une grosse expédition avec Théodore Monod, qui était sa dernière Méhare. On a traversé la Madjabatal Kubra en Mauritanie.

0: Mauritanie pendant 2 mois. Et c'est un personnage qui m'a fasciné. J'ai adoré ces paysages-là.
1: Ce film est d'ailleurs diffusé durant les Écrans
0: d'Aventure. Oui, il a été diffusé. Ouais, c'est un de mes tout premiers films. Donc du coup, quand je le regarde aujourd'hui, je me dis que je le ferai différemment. Mais c'était une expérience fantastique. J'étais tout seul pendant 2 mois. On n'avait pas de puits sur le chemin, donc il fallait faire attention à l'eau. J'étais le gardien de l'eau, donc du coup, tous les jours, il fallait vérifier ça. Il voulait une expédition. Il voulait sa dernière expédition. Son fils m'avait dit qu'il voulait aller mourir dans le désert. Bon, on l'a ramené vivant. Il était assez déçu d'ailleurs, mais il avait 94 ans. Mais une pêche d'enfer. Et puis j'ai été fasciné forcément par les mondes polaires, avec le fait d'avoir connu Paul-Émile Victor, qui a été ma première interview quand j'étais journaliste et que j'ai débuté. Ma première interview, c'était Paul-Émile Victor.
1: Ouais, pas mal.
0: Voilà. Et après, je rencontre en 2002, je rencontre le botaniste Francis Allais.
1: Alors ça s'est passé à Madagascar. Lors d'un tournage.
0: Ouais, sur le, il était chef d'une expédition avec ce qu'on appelle le radeau des cimes. Et du coup, j'ai passé 2 mois avec lui. C'était un film réalisé par Antoine de Maximy. Mais Antoine, au bout de 10 jours, a dû rentrer en France. Et donc, du coup, je me suis retrouvé, il m'a dit, je te file les clés du camion.
1: C'était votre chance.
0: Et oui, c'était mon shot parce que j'ai rencontré un personnage extraordinaire et je l'ai vu comme un Don Quichotte des océans verts à se battre tout seul. Et je me suis dit, bon, je vais essayer d'apporter ma petite contribution. Et j'ai enchaîné une quinzaine de documentaires sur à peu près toutes les forêts tropicales qu'on peut rencontrer, Bornéo, Gabon, Amazonie, ainsi de suite.
1: Alors, Francis Allais a consacré sa vie à la défense des forêts primaires et nous l'avons reçu plusieurs fois dans Ces Pas du Vent. Je vous propose de l'écouter.
2: Une chose me frappe, c'est que la beauté, ça n'a aucune place dans le raisonnement scientifique. Que ce soit de la biologie, de la génétique, de l'écologie, etc. On ne parle jamais de beauté. Or, quand vous rentrez dans une forêt primaire, enfin, en tout cas pour moi, la première chose que je ressens, c'est la beauté extraordinaire de ces lieux-là. Des arbres parfaitement droits, une forêt primaire de plaine, hein. Des arbres parfaitement droits, extrêmement hauts, avec des diamètres absolument énormes, faut se mettre à plusieurs pour faire le tour de l'arbre, une canopée très fermée, donc il n'y a pas beaucoup de plantes au sol, puisqu'il n'y a pas beaucoup de lumière, mais c'est des plantes tout à fait étonnantes, celles qui sont en bas. Donc c'est très très beau. Allez vous y promener la nuit, sans lampe. Vous allez voir comme c'est absolument étonnant parce que il y a plein d'organismes qui se mettent à briller pendant la nuit, des animaux et des plantes. Et puis les plantes dorment. Enfin bref, le spectacle nocturne de ces forêts-là, c'était difficile à décrire. C'est magnifique. Et j'aimerais bien que dans l'avenir, on donne une place à la beauté dans les raisonnements écologiques.
1: Voilà, donner une place à la beauté. Cette rencontre a changé votre vie, Luc Maresco?
0: Oui, elle a changé ma vie parce que j'étais sur d'autres univers et puis je voyais la forêt comme quelque chose d'assez anxiogène. On parlait de l'enfer vert, Consalic avait écrit un bouquin là-dessus. Et avec lui, j'ai eu accès à la canopée. J'ai dormi pas mal de nuits sur son radeau des cimes. Et on est au contact de 80% de la biodiversité d'une forêt, de la couleur, d'odeur et ainsi de suite. Donc oui, et puis surtout, Francis Allais me racontait... Il me décryptait ce que je voyais avant comme une carte postale verte de chlorophylle. Il m'a décrypté toutes les alliances, les coévolutions qui se passaient dans cet univers-là. Et ça m'a fasciné. Et du coup, voilà, j'aimerais bien retourner un peu dans les déserts et le monde polaire, mais toute cette expérience-là m'a fasciné et me fascine encore.
1: Oui, ça a donné lieu à des documentaires magnifiques.
0: Et les forêts, l'arbre, aujourd'hui, dans le contexte actuel, c'est notre meilleur allié.
1: C'est le meilleur climatiseur. Ouais, on n'a pas fait mieux. Alors, dans les forêts primaires, il y a évidemment la Papouasie-Nouvelle-Guinée. Hein. C'est au nord de l'Australie. C'est l'un des pays les moins explorés du monde. C'est une destination que vous connaissez bien. Jean-Paul Saunier, bonjour.
3: Bonjour.
1: Vous êtes spéléologue. Vous avez organisé l'expédition qui a permis de réaliser un film en compétition, Les rivières secrètes de Nakanai. Alors, ce film raconte votre 17e expédition dans le massif calcaire des Nakanai. C'est un massif de 4000 km², je parle sous votre contrôle, hein, qui est célèbre dans le monde entier pour son relief karstique exceptionnel. Hein. Il abrite des gigantesques gouffres et un réseau de rivières souterraines parmi les plus sauvages et les plus profonds de la planète. Vous avez réalisé votre 17e expédition là-bas. C'était en janvier et mars de cette année. Alors, il faut braver l'humidité, les serpents, oser s'enfoncer dans les entrailles de la terre. Et pour comprendre les difficultés de votre aventure, voici un extrait du documentaire.
4: Ah ouais, c'est quand même pas rire. Hein.
5: Tous ensemble, on continue, ça sera grandi. Ça sera grandi, ça sera grandi.
4: T'as vu, il y a de l'air là.
6: Ah ouais.
4: Ouais. On avance, on court, on est fou, on fait des images. Et là, on sait qu'on va aller loin, tu vois. On est ouf.
7: On est refait, on dit c'est bon. Le trou qu'on cherchait, il est en fait à 10 minutes du camp, et puis c'est parti.
4: Là, on marche plus vite que dans la jungle. Hein.
8: Effectivement, on arrive dans une galerie, mais surnaturelle.
4: Allez, vas-y Léa. Allez, Charles, vas-y. Allez, allez, allez.
3: On a trouvé une vraie grotte.
8: Et le problème dans les Nakanaï, c'est que tu passes du format comme ça à ça.
9: Allô, elle part là et ça continue là.
10: On est sur un siphon.
8: Histoire terminée.
11: Ça bouche, c'est bouché, c'est siphonné.
7: C'est un apéritif quoi pour les Nakanaï en fait. On n'a pas le gros trou. Il est peut-être loin d'ici, on le trouvera peut-être jamais. Ce qui nous a fait vivre, c'était super. C'est pour ça qu'on vient ici, c'est pour vivre des choses exceptionnelles comme ça. On les vit pas pour être tout seul, hein. C'est pour les partager.
1: Jean-Paul Sounier, c'est quoi cette quête dans les rivières secrètes de Nakanaï? Pourquoi quand on tombe sur un siphon, d'ailleurs il faut expliquer ce que c'est un problème?
12: Un petit détail, c'est ma 15e et deux autres sur d'autres parties de la Papouasie-Nouvelle-Guinée.
1: Ah, okay.
12: Nakanaï, c'est ma 15e en fait.
1: Oui, c'est déjà pas mal.
12: Alors, la spéléologie, c'est effectivement le graal du spéléologue, c'est de découvrir de nouveaux réseaux, de nouvelles grottes, de nouveaux gouffres. Et donc, la Papouasie-Nouvelle-Guinée, et notamment le massif des Nakanaï en Nouvelle-Bretagne, c'est une zone qui, disons, dans les années 80, était quasiment vierge de toute exploration. Et pour nous, ça a été effectivement le graal. Et on est allé plusieurs fois pour découvrir des réseaux nouveaux. Et donc, votre question, le siphon, c'est tout simplement une galerie qui est noyé par l'eau, hein, donc c'est une espèce comme un siphon de baignoire, par exemple, il s'est envahi par l'eau, et là pour passer, par contre, il faut du matériel de plongée spéléo, hein, donc classique, hein, une bouteille, etc. C'est effectivement, dans ces cas-là, on organise une expédition plongée spéléo pour vaincre ce genre d'obstacle.
1: Ce que vous avez fait, d'ailleurs, puisque vous êtes descendu, je crois, alors moi je trouve ça extrêmement impressionnant, mais à moins 1178 mètres, c'était en 1995.
12: Ah, tout à fait. Bah, justement, c'est un gouffre qu'on avait découvert, exploré en 85, qui s'arrêtait à moins 637 sur, effectivement, donc, un siphon. Et en 95, j'ai organisé une expédition de plongée spéléo, qui était la première organisée en Papouasie-Nouvelle-Guinée. On a passé ce siphon et on a découvert des grosses galeries, un énorme réseau de là, et qui fait actuellement 1178 mètres de profondeur.
1: C'est un record.
12: Ben, disons qu'à l'époque, alors c'est un record, c'était le premier Moimi de l'hémisphère sud, parce que tous les Moimi étaient dans l'hémisphère nord. C'est le plus profond de Papouasie-Nouvelle-Guinée. Ça a été pendant quelques temps le plus profond de l'hémisphère sud. Mais je crois qu'il y a deux gouffres néo-zélandais qui flirtent avec cette profondeur aussi.
1: Alors pour bien comprendre, vous êtes à 600 mètres de profondeur, vous prenez un matériel de plongée et là vous descendez dans l'eau pour aller jusqu'à 1000 mètres de profondeur.
12: Non, le siphon, non, parce que dans ces cas-là, descendre à 1000 mètres de profondeur dans l'eau, ça voudrait dire, dire avec des bouteilles, c'est impossible. Non, le siphon faisait 10 mètres de profondeur, en gros, 80 mètres de long, c'est un obstacle.
1: Ah oui, donc vous êtes à 600 mètres de profondeur, voilà. Vous descendez sur 10 mètres de profondeur, sur combien de long?
12: 80 mètres de long.
1: Dans un tunnel à 80 voilà. Mètres de long,
12: tout
1: et là
12: noyé.
1: Vous ressortez.
12: Donc, là on ressort, on enlève le matériel de plongée et on explore avec le matériel de spéléologie classique.
1: Et quand vous êtes dans le tunnel de 80 mètres de long à 600 mètres de profondeur, tout va bien?
12: Oui, tout va bien parce que bon, c'est le premier qui passe met ce qu'on appelle un fil d'Ariane, et puis après les suivants quand on fait, parce qu'il y a eu plusieurs explorations pour explorer la suite, hein, parce que bon, de passer de 637 à moins 1000 et des poussières, ça nécessitait plusieurs descentes sous terre, et là dans ces cas-là on suit le fil d'Ariane, et même s'il y a aucune visibilité sur un fil d'Ariane, c'est pas un souci, hein, quand on a l'habitude, hein.
1: Oui.
12: Mais par contre effectivement pour quelqu'un qui est pas trop habitué, c'est peut-être un problème.
1: Oui, enfin moi personnellement je suis pas sûr d'y arriver. Alors il y a ceux qui aiment les profondeurs et d'autres qui sont fascinés par les sommets. Vous faites partie de la seconde catégorie, Mathieu Ménadier, bonjour.
13: Bonjour.
1: Alors vous êtes alpiniste, vous avez gravi de nombreux sommets, ouvert plusieurs voies. Vous pouvez nous donner quelques exemples?
13: Ben écoute, pas mal d'expéditions un peu de partout, beaucoup en Himalaya, au Népal, au Gauri Shankar, au Lunagri, au Pakistan. Beaucoup de sommets pas très connus. Parce que les gens, c'est vrai, se focalisent vachement sur les 14-8000, mais il y a des milliers d'autres montagnes. Et moi, j'essaye plutôt de grimper celle-là.
1: Alors justement, vous êtes venu ici à Dijon pour présenter votre film Zindabad, qui raconte votre ascension du Spantik, c'est comme ça qu'on dit, c'est un sommet culminant à 7027 mètres d'altitude, qui est situé dans la vallée de Hunza, au sein du massif du Karakoram au Pakistan. Alors vous tentez d'ouvrir une nouvelle voie sur l'arête de cette montagne. Vous êtes accompagné de Muez Uddin, c'est un jeune Pakistanais qui veut devenir lui aussi guide de montagne. Voici un extrait du film Zindabad qui permet de prendre conscience de l'ampleur du défi.
14: Nous prenons la voie normale. En descendant, je suis tombé dans cette crevasse.
3: We're totally destroyed.
15: On est complètement détruit.
3: I was still thinking
15: je pensais qu'on pourrait encore aller au camp de base. Et c'est Muse qui m'a dit, non, non, mec, on s'arrête.
3: That was not clear anymore.
15: Je n'étais plus du tout lucide.
3: And was the pressure to handle everything.
15: C'était la pression de devoir tout gérer.
3: We reached this camp
15: nous arrivons à ce camp à 7 heures,
3: just before the
15: juste avant l'obscurité.
16: Nous en sommes maintenant à 3 nuits sans dîner. Les poteaux de tente se cassent.
15: Je dis à Muse, d'accord, je dors dehors et toi, tu dors à l'abri sous la tente.
16: Une demi-heure passe, le vent se lève, la neige commence à tomber, une tempête éclate. Puis Mémé m'appelle et dit, je peux me joindre à toi? Alors je lui ai dit, oui, pourquoi pas.
15: J'ai donc dû aller sous la couverture avec Muse.
16: Vers 1h ou 2h du matin, Mémé me secoue, me réveille et me demande, es-tu vivant? Oui, ça va, c'est ok.
1: Mathieu Ménadier, vous vous rappelez de ces moments?
13: Ouais, parce qu'en plus c'était après le sommet, donc c'est vrai que c'est toujours des moments forts à la descente. En ascension, on a souvent tendance à penser que bah, c'est monter vers le haut, mais une ascension c'est aussi redescendre. Et donc ça, ce moment-là, c'était la dernière nuit qui s'est passée moins bien que prévu, mais qui quand même était plus bas, dans un endroit assez safe. Donc ça, ouais, c'est,
1: enfin, un c'est super safe, souvenir, ça. C'est un peu comme le tunnel de Jean-Paul, c'est assez safe pour vous parce que quand on voit où est installée la tente.
13: Ouais, c'est sûr. Mais bon, oui. Mais on était hors de danger à ce moment-là. Et
1: parce que les dangers, c'est quoi dans ces
13: bah, les dangers, c'est
1: l'avalanche.
13: C'est tout ce qui peut arriver quand on est encore haut et qu'on a encore cette descente à faire justement. Et ouais, c'est les avalanches, les crevasses, les chutes de sérac, la blessure. Une blessure en haute altitude, et ben on peut pas descendre. Il y a pas de secours. Là, on était que deux, avec personne aux alentours capable de venir nous aider. Donc voilà, tout prend une dimension sérieuse, quoi. Voilà, donc c'est ça les dangers. Et quand on descend d'un sommet, en général, à partir du moment où justement on sort de cette zone un peu de danger, même si là il nous reste encore une journée de descente sur des grands glaciers, donc c'est pas totalement fini, mais quand même on est porté par une énergie. Voilà, on sent plus rien. On a plus froid, on a plus faim, on a plus sommeil. Pendant quelques temps, on est porté par l'endorphine. Et c'est sympa.
1: On entend votre passion. Alors, vos aventures sont fascinantes, mais au-delà de vos impressionnants exploits, quel est aujourd'hui le rôle des documentaires sur une planète en surchauffe? Nous en parlons avec nos invités. Mais pour l'instant, voici les Gallois Super Furry Animals Mountain People sur RFI.

0: C'était les Gallois Super Furry Animals Mountain People sur RFI. Nous sommes à Dijon, dans le centre-est de la France, à l'occasion de la 35e édition des Écrans de l'Aventure, un festival qui nous immerge avec des films, des livres et des conférences dans les rêves éveillés de femmes et d'hommes qui parcourent le monde. Pendant 4 jours, ils partagent leur passion avec le public et nous sommes bien installés dans le studio de la radio Ici Bourgogne, qui a la gentillesse de nous accueillir. Alors Luc Marisco, vous êtes président du jury des films dans ce festival. On l'a dit, vous avez réalisé, vous comptez plus, mais plus de 80 documentaires à travers le monde. Alors vous dites aujourd'hui que face à l'état de la planète, les documentaires doivent évoluer. Sinon, alors c'est ce que vous avez écrit dans le programme, hein, c'est comme si dans une maison, on débattait de la couleur des volets et du repas à préparer, mais qu'on ignorait le feu qui brûle le toit.
1: Je trouve qu'aujourd'hui, l'aventure pour l'aventure, ça a du sens pour quelqu'un qui a envie de se la faire. Moi, si j'ai envie de traverser le Canada à pied, ben, je le fais, mais je vais pas forcément faire un film dessus. Je trouve qu'aujourd'hui, les documentaires et d'aventure aussi, ils doivent apporter leur pierre à tout ce combat qu'on est en train de mener, parce que c'est vrai que les crises politiques, économiques et autres prennent le devant de la scène. Et qu'en fait, la nature, c'est-à-dire la Terre, notre maison, celle où on habite, elle est en train de partir en cacahuète. Et pour sauver l'humanité, au-delà même de la planète, qui va très bien se débrouiller sans nous.
0: Oui, l'enjeu, c'est l'habitabilité de la planète pour l'humanité.
1: Donc, du coup, c'est notre maison. Et c'est vrai que moi, j'ai l'impression qu'on parle de parfois dans les nouvelles de plein de choses et qu'on oublie juste que le toit et de la maison, il est en train de cramer et autres. Et donc, dans le monde de l'aventure, je pense qu'il y a... J'ai ouvert des documentaires, enfin moi en tout cas ma sensibilité me porte vers des documentaires qui font des constats mais qui aussi ouvrent un chemin vers l'espoir, vers un message et autres pour contribuer à éteindre l'incendie. Donc les documentaires d'aventure doivent aussi participer à ça aujourd'hui, je pense.
0: Alors pendant des années, vous avez parié sur l'émerveillement et aujourd'hui ?
1: Eh ben notre mantra avant, il y a genre 30 ans, c'était « émerveillons », comme ça les gens vont être émerveillés, vont aimer et donc vont protéger. Et en fait, ça marche pas. Parce que si on émerveille, en fait, les gens n'ont qu'une... Enfin, les gens, j'en fais partie, je me suis raisonné, mais n'ont qu'une envie, c'est d'aller là-bas pour faire de l'Instagram. Et aujourd'hui, on a un rôle un peu différent à jouer par rapport à ça. Donc du coup, c'est plus conscientiser qu'émerveiller. Et donc, par exemple, ça peut être une expédition en spéléo, c'est comprendre des écosystèmes pour mieux savoir comment se comporter face à eux. En ce moment, moi, je réalise un documentaire sur une vallée refuge de millions de nids de poissons qui, miraculeusement, a été sauvé des chaluts. Et en fait, on a travaillé avec un chalutier qui, du coup, se rend compte de ce qu'il fait quand il envoie son chalut au fond. Et en comprenant la façon dont fonctionne cet écosystème, on peut le faire réémerger à d'autres endroits de la Méditerranée et du coup réensemencer la vie dans la Méditerranée. Donc c'est un documentaire qui fait un constat, mais qui ouvre une porte d'espoir. Et j'aime bien les documentaires qui suivent cette structure-là.
0: Éric Apportier, est-ce que le réchauffement climatique et la disparition de la biodiversité à une vitesse inédite modifie la programmation d'un festival comme les Écrans de l'Aventure ?
2: En tout cas, on ne peut pas, évidemment, pas l'ignorer. Et peut-être pour rejoindre ce que disait Luc, aujourd'hui, les documentaires qui vont consister simplement à raconter une traversée sans message appuyé derrière vont pas vraiment nous intéresser. Peut-être que on nous dit souvent festival d'aventure, voyage, découverte. Non, pas voyage découverte, plutôt engagement et connaissance. Ça va être plutôt ces deux mamelles qui vont diriger notre sélection. Et évidemment que cette crise écologique et tout ce qu'elle implique dans la conscience qu'on doit avoir de nos actes, on veut la retrouver dans les documentaires. À la fois dans le message, mais aussi dans la fabrication des documentaires. On a ici des gens qui en parleront bien, mais d'avoir conscience des bilans carbone qui viennent derrière, d'avoir des documentaires qui sont accompagnés de campagnes, comme avec Zindabad. L'élément seul, le documentaire seul, ne se suffit pas. Forcément, on essaie d'avoir quelque chose de plus complet.
0: Alors Mathieu Ménadier, on a en tête, j'imagine tous encore, enfin en tout cas moi, la catastrophe qui a eu lieu au Népal fin août, hein, ce pan entier de montagne d'un kilomètre de large qui s'effondre et qui crée une vague qui entraîne la mort de plus de 6000 personnes. C'est vrai que la montagne aujourd'hui subit les conséquences du changement climatique, vous le voyez vous ?
3: Ah ouais, complètement. Ouais. Le problème, c'est qu'on le voit de partout. Dans toutes les montagnes du monde, on voit que tout s'accélère, que tout est plus puissant. Il fait de plus en plus chaud, les glaciers fondent de plus en plus, les montagnes s'écroulent de plus en plus. Alors évidemment, en Himalaya, là où habite Moïse, dans le Karakoram, l'échelle des montagnes fait que les événements sont encore plus forts. Donc c'est ce qu'on a vu au Népal. Avec des montagnes si grandes, forcément, les effets sont démesurés. Et on le voit complètement. Et surtout une accélération. J'ai l'impression que les 5 dernières années se sont vraiment accélérées. Cette année, on a vécu une année terrible dans les Alpes. On a fait un point de bascule. Il s'est passé un truc cet été au niveau des glaciers, des montagnes, de la fonte, qu'on ne reviendra pas en arrière. Et même, on se pose tous des questions sur ce que ça va être l'alpinisme l'été prochain, hein, clairement. Pour donner un exemple, au Pakistan, la saison, moi, quand j'ai commencé à faire des expéditions au Pakistan, la saison, c'était mi-juin, mi-août. Maintenant, la saison, c'est mi-mai, mi-juin. Mi-juillet. Et par exemple, cette année, à partir de la mi-juillet, c'était impossible de faire de l'alpinisme, de l'himalaïsme au Pakistan. Ouais, on le voit, ça s'accélère, c'est de plus en plus fort. Et c'est concret, ouais.
0: Alors, votre documentaire Zindabad, c'est pas seulement justement pour aller dans le sens de Éric Carpentier, le récit d'une ascension, c'est aussi et surtout celui d'une transmission.
3: Bah, c'était ça l'idée, ouais. Ça fait donc une vingtaine d'années que je fais des expés, donc des projets sportifs, des projets personnels, quoi. Mais à force d'être dans ces pays, au Népal, au Pakistan, j'ai vu les développements du pays, j'ai vu l'impact de certaines actions, comme par exemple le premier guide népalais avec qui j'ai passé mon diplôme il y a une vingtaine d'années. J'ai vu l'impact que ça a eu derrière et comment ça a aidé le pays à avancer, seul, sans les Occidentaux, sans être sous la houlette toujours. Et j'avais envie après avoir beaucoup profité des gens au Pakistan, ils m'ont beaucoup aidé, ils m'ont beaucoup donné, de donner quelque chose en échange. Donc on a commencé il y a quelques années avec une petite association où on donnait un petit peu de matériel aux jeunes, parce qu'au Pakistan, faut savoir que les jeunes, ce qui était surprenant, c'est qu'au début même, ils se transposaient même pas dans la pratique. Ils étaient là à notre service, clairement, hein, ils avaient été éduqués un peu comme ça. Et puis nous, on a essayé de leur, mais on sentait bien qu'ils avaient une envie aussi de profiter comme nous, de s'amuser dans leur montagne. Donc on a commencé à les aider en leur donnant un petit peu de matériel. C'était vraiment sans prétention, c'était pour les aider à s'amuser. Et puis petit à petit, on a senti que ça prenait, que les communautés, donc c'est plein de petites communautés locales là-bas qui s'intéressaient vraiment au projet, étaient attirées, quoi, avaient envie de profiter du truc. Donc là, notre association, elle a grandi. Et puis de là, il y a quelques personnages qui ont émergé, comme Moïse, comme un petit jeune aussi qui fait du snowboard, qu'on va essayer d'aider à participer au prochain JO pour représenter le Pakistan. Mmh. Moi, j'avais envie de faire un projet, redonner ce qu'on m'a donné. Voilà, avoir un peu de sens, quoi.
0: Mais donc le projet, c'est...
3: Le projet, donc, c'était de grimper une montagne avec un jeune, avec Moïse. Donc, la montagne en face de chez lui, c'était d'ouvrir une voie ensemble. Et ensuite, ça, c'est la première étape. Et l'étape vraiment concrète, c'est de l'aider à devenir guide. Au Pakistan, il n'y a pas de guide. Donc, au Pakistan, il y a des guides. Des guides, c'est plutôt des logisticiens. C'est des gens qui ont c'est un papier. Ils ont alors que nous, en Europe, et quasiment une bonne partie du monde, le diplôme de guide a une certification, qui est le certificat UAGM, qui est une standardisation. C'est-à-dire que tous les guides du monde ont à peu près la même base de formation. Et au Pakistan, il n'y en a pas encore. Et donc j'aide Moïse à le passer en France pour que après il puisse retourner au Pakistan, former d'autres jeunes et puis aider le Pakistan à reprendre un peu sa place dans le business de l'alpinisme, de l'himalayisme.
0: Voilà. Jean-Paul Sounier, l'expédition que vous avez organisée dans le massif des Nakanai sur l'île de la Nouvelle-Bretagne en Papouasie-Nouvelle-Guinée, c'est pas uniquement pour les plaisirs de la spéléologie, hein, c'est aussi utile pour la population locale, comme le raconte dans le film Rivière secrète de Nakanai, John Lissica, c'est l'administrateur du district de Pomio. On l'écoute.
4: Si nous ne pouvons pas contrôler le vaste développement des opérations forestières et de palmiers à huile, alors dans 10 à 20 ans, notre population augmentera à un tel point qu'elle aura besoin de terres sécurisées pour elle. C'est pour cela que la conservation est une chose importante pour nous, pour préserver certaines zones pour les générations futures. Et le fait d'avoir des rapports issus de vos expéditions nous fournit des informations importantes pour que nous soyons conscients et confiants dans le fait de prendre les bonnes décisions en matière de conservation pour les futures générations du district de Pomio.
0: Jean-Paul Sounier, il y a une démarche en parallèle de ces expéditions qui est le classement au patrimoine mondial de l'UNESCO du massif des Nakanai. Où en est cette démarche?
5: Disons à l'avance, mais très doucement, parce que là-bas, c'est pas évident de faire comme dans nos pays, c'est-à-dire l'État central décide que telle région doit être protégée, et point barre, hein, le processus se fait plus ou moins rapidement. Là-bas, le problème de la Papouasie-Nouvelle-Guinée, c'est que les terres, c'est le droit coutumier, donc les terres appartiennent aux villageois, okay, et donc pour créer un parc, une zone protégée, il faut l'assentiment de l'accord des populations. Et sur le massif des Nakanai, il y a plusieurs villages, plusieurs clans, etc. Et donc c'est très difficile de mettre tout le monde d'accord. Parce que le problème, bon, c'est aussi un problème assez complexe, hein. Disons que sur les Nakanai, quand la première fois où je suis allé en 1980, bon, il n'y avait pas de forestiers, il n'y avait pas de palmiers à huile. Les gens vivaient encore un peu traditionnellement, hein, c'est-à-dire que les jardins, donc les papous c'est un peu des horticulteurs, hein, donc il y a la pêche, mais surtout les jardins. Et donc ils vivaient un peu, disons, alors je dis pas en autarcie, hein, mais c'était quand même très loin de ce qu'on voit maintenant.
6: Et en harmonie avec la forêt.
5: Voilà. Mais ce qu'il y a, c'est que bon, il y a aussi des gens qui s'ouvrent aussi au monde. Donc il leur faut des, ben, je sais pas, ils voient arriver le téléphone portable, par exemple. Et là, maintenant, tout le monde a un téléphone portable. Hein. Et donc il y a le fait que ces populations, quand ils voient arriver, par exemple, les forestiers ou l'arbre, le palmier à huile, c'est aussi un moyen de trouver peut-être un débouché.
6: Gagner de l'argent.
5: Mmh. Donc c'est très difficile de complètement condamner. C'est vrai que moi je pleure un peu de voir que la forêt a s'est un peu dégradée, hein, à cause de ça. Mais disons, c'est très difficile de leur dire, ah ben non, mais restez comme vous étiez il y a 50, 100 ans, etc. Et puis surtout, ne vous ouvrez pas au monde. Donc voilà. Par contre, c'est mal fait. Ce qui se passe, c'est qu'en général, les sociétés qui font du palmier à huile, bon, ils exploitent un peu, disons, sauvagement, et ça retombe pas tellement, disons, dans la poche des locaux. Donc c'est mal fait. En plus, il y a beaucoup de corruption. Donc l'argent, on sait pas trop où il passe. Donc voilà, c'est très mal fait. Ah oui, il y a aussi un problème, c'est que l'ASPDO, en leur faisant découvrir la richesse du quartz des Nakanaï, nous, ce qu'on disait, c'est que si vous gardez la forêt intacte, si vous détruisez pas donc ce bien, peut-être que l'écotourisme vous procurera une rentrée de revenus. Mmh. Mais le problème, c'est qu'il n'y a aucune infrastructure touristique, rien du tout. L'écotourisme, il faut quand même un minimum de logements, d'habitations, etc. Et là, il n'y a rien. Donc, vous voyez, il y a d'un côté les forestiers et l'herbe à palme. De l'autre côté, il y a l'écotourisme qui serait bien, mais encore faut-il le développer.
6: Oui. Ouais, au milieu, oui. Luc Marisco, une population qui, en effet, aspire au développement.
1: Oui, et pour rebondir sur ce que tu dis, Jean-Paul, moi, j'ai un documentaire avec un chef papou là, co-réalisé avec Marc Dozier, Modijé Kepanga, il s'appelait. Et lui, à un moment, il est venu en France. Aujourd'hui, d'ailleurs, deux mois par an, il vient planter des arbres avec des écoliers, montrer des films, tout ça, c'est très formateur ce qu'il fait. Mais il avait essayé de faire une petite chambre d'hôte à un moment. Et en fait, c'est très tribal, Papouasie-Nouvelle-Guinée. Et sa petite chambre d'hôte, elle s'est fait brûler par le village à côté, parce qu'il y a beaucoup de combats. Nous, quand on a été tourner le documentaire, une semaine avant, il y avait eu trois morts d'un combat entre deux villages. Et on part, deux semaines après, il y a 21 morts. Voilà, donc c'est pas facile d'installer un tourisme. Il y a du tourisme de trek et autres, mais c'est compliqué.
6: Mais au-delà du tourisme, ce qui est intéressant, Luc Marisco, dans ce que dit Jean-Paul, c'est qu'on est au cœur du problème, en fait, pour la préservation de la forêt, c'est-à-dire des populations locales qui y vivent et qui aspirent quand même à voir leur vie s'améliorer. Et puis,
1: mais c'est vrai que, comme Jean-Paul le dit, en fait, il y a peu de sous qui revient à la population locale. Nous, le documentaire que j'avais fait sur Modijé Kepanga avec Marc, c'est un chef papou qui voit la forêt se détruire, sa forêt, ses arbres, et qui se demande, mais en fait, où ça va? Parce que c'est souvent fait par des entreprises malaises ou chinoises qui disent, on va vous faire des hôpitaux, des routes, des écoles, et ainsi de suite. En fait, il n'y a pas grand-chose qui arrive. Mais par contre, les arbres s'en vont parce que, tout simplement, les entreprises chinoises, elles donnent des grosses valises de billets aux 10 familles les plus dominantes de Papouasie-Nouvelle-Guinée. Mais là où le documentaire peut aider, c'est-à-dire qu'on a fait une enquête pendant plusieurs années pour montrer à Modijé Kepanga, qui venait avec nous partout, pour voir ce que son bois devenait, et notamment du parquet en France. Et ce film-là a eu la chance d'avoir beaucoup de prix à l'international, notamment sur un gros truc qui s'appelle Global Voices à New York, à l'ONU. Et du coup, ça a fait monter en notoriété le chef papou et un gouverneur qui était métis, papou et irlandais, donc ça veut dire qu'ils comprenaient les deux mondes. Et ces deux-là ont fait pression sur le gouvernement, parce que du coup, ils avaient une aura acquise, entre guillemets, par le film. Et du coup, ils ont réussi à faire abroger des lois qu'on appelait les lois SABL, qui favorisaient l'implantation d'entreprises chinoises illégales. Et il y avait avant plus de 300 sites illégaux de coupe faites par ces entreprises-là. Quand on parle de sites illégaux, c'est des centaines d'hectares. Hein. Mmh. Et aujourd'hui, on est à moins de 50. Donc du coup, la Papouasie, qui était en tête du pays avec le plus fort taux de déforestation, loin devant l'Amazonie, le Congo, Gabon et tout ça, aujourd'hui a descendu un peu. Tout n'est pas résolu pour autant, mais je veux dire que ce jour-là, quand j'ai fait ce documentaire-là, je me suis dit que j'ai pris l'avion, ok, j'ai cramé du carbone, mais le pendant était intéressant.
6: Voilà, et si le documentaire d'aventure est en train d'évoluer, le concept même d'aventure peut évoluer aussi, nous en parlons avec nos invités. Mais voici une voix qui évoque les grands espaces, l'islandaise Björk fait résonner les cordes pour la mousse et les glaciers, les battements électroniques pour la terre qui tremble. Voici Yoga sur RFI.

0: C'était Yoga de l'Islandaise Björk, extrait de son magnifique album Homogénique. Nous sommes à Dijon dans les studios de la radio Ici Bourgogne pour la 35e édition des Écrans de l'Aventure. Avec nos invités, nous nous demandons finalement maintenant, qu'est-ce que l'aventure sur une planète qui se réchauffe? Est-ce qu'il faut encore partir loin, toujours plus loin, toujours plus haut, toujours plus profond, et pourquoi faire? Luc Marisco, un aventurier, c'est quelqu'un qui part dans l'inconnu, mais c'est encore possible en 2026 de partir dans l'inconnu?
1: La définition de l'aventure, elle évolue beaucoup, hein. Comme je disais, ça pouvait être celle de Magellan ou Marco Polo, ou même Breton qui s'appelait Pierre-Olivier Malherbe, qui a fait le tour du monde, un des premiers tours du monde terrestre. Et aujourd'hui, c'est complètement différent. Mais je pense que c'est des zones d'ombre. Il n'y a plus beaucoup de zones blanches, hein, quand même. Mais moi, je pense que l'aventurier, le chef, le scientifique qui est au fond de son labo et qui cherche des voies pour soigner Alzheimer, par exemple, c'est une forme d'aventure aussi. Et donc, du coup, c'est pousser un petit peu plus loin certaines limites, et dans le contexte actuel, pour que ces limites-là, elles soient pour amener plus d'espoir, parce que notamment pour la jeunesse aujourd'hui, enfin voilà, c'est pas la jeunesse qu'on avait.
0: Pour lutter contre l'éco-anxiété, notamment.
1: Oui, ouais. Voilà. Et donc, du coup, moi, je pense qu'il y a des milliers de gens à travers la planète qui ouvrent des petites portes d'espoir, et donc, du coup, faut se concentrer sur ces gens-là, parce que voilà, l'idée, c'est quand même d'amener de l'espoir et d'amener des solutions, quoi.
0: Mathieu Ménadier, c'est vrai que l'Everest est surnommé la plus haute poubelle du monde. Hein. On voit les images tous les ans en raison de l'accumulation des dizaines de tonnes de déchets laissés par le tourisme, on va dire presque de masse désormais sur l'Everest, un peu un tourisme de luxe hein, quand même. Et comment vous réagissez à ça, vous ?
2: Alors moi, par rapport à l'Everest, je trouve que je suis pas forcément d'accord avec ce discours, avec ce constat, parce que oui,
0: moi je parle des images. Hein,
2: ouais, les images, voilà, mais les images, elles sont choquantes, évidemment. Mmh. C'est des poubelles, c'est pas beau, c'est un endroit où on n'a pas envie de voir ça. Mais c'est ce qu'on disait tout à l'heure, c'est aussi compliqué d'expliquer aux Népalais qu'ils peuvent pas se développer, qu'ils peuvent pas aussi générer un business, évoluer. Et faut savoir que quand même au pied de l'Everest, jusqu'à il y a pas très longtemps, ils vivaient comme au Moyen Âge. Donc maintenant, c'est vrai que ça va un peu vite. Mais en vrai, à mon sens, ce qui se passe à l'Everest, c'est juste symptomatique de ce qui se passe dans le monde. Moi, ce que je trouve triste, c'est que des gens payent pour faire la queue, pour vivre ça, cette expérience. Ça, c'est triste. D'un point de vue écologique, c'est pas bien. Mais il vaut mieux que tous ces gens soient concentrés sur l'Everest que dans tout le Népal qui saurait pas gérer ça. Au moins, à l'Everest, c'est concentré à un endroit précis. Et c'est quand même, on en fait des tonnes, mais c'est quand même géré, les poubelles. C'est quand même pas aussi fort que ce qu'on veut bien le dire. Et surtout, c'est incomparable avec ce que nous, on a fait dans nos Alpes. Ce qui se passe à l'Everest, ça se passe, c'est quelques centaines de personnes, voire un petit millier. Ça dure 2 mois dans l'année. La dernière fois que je suis allé au Népal, j'étais avec des gens de Chamonix. J'amenais des gens de Chamonix. Donc Chamonix, c'est une ville qui est au pied du Mont Blanc, où on a fait une autoroute. On sort de l'autoroute pour prendre un téléphérique qui nous amène à une piste de ski qui a été faite, aménagée, qui est enneigée artificiellement. L'Everest, c'est des poubelles. C'est quelques poubelles. Nous, nos poubelles, on en fait aussi. On en fait bien plus que les gens qui sont à l'Everest tous les jours. Mmh. Sauf que nous, on les cache. Là-bas, bon, elles sont pas cachées. Et donc voilà. C'est compliqué de, ce qu'on disait pour l'aventure, c'est compliqué de, moi ça fait 20 ans que je fais la promotion d'endroits où il faudrait pas que des gens aillent, en vrai. Ou même moi, il faudrait pas que j'y aille. Parce que les gens savent, ils peuvent pas nous accueillir, peuvent pas gérer nos déchets, peuvent pas. Mais en même temps, c'est des gens qui aspirent à une évolution, à un développement, et on peut pas leur reprocher, dans le village de Moïse, par exemple.
0: Au Pakistan.
2: Ça fait 20 ans, au Pakistan. Donc, Karimabad, c'est un petit village. Karimabad, c'était, dans les années 70, les hippies faisaient les 3K. Ils allaient à Kaboul, à Karimabad et à Katmandou. Karimabad, c'était une ville de backpackers, de routards. Et qui était, donc, a été, et Karimabad, c'est une communauté ismaïli, les Hunza, qui est pakistanaise, mais elle est pakistanaise juste parce qu'il y a la Chine derrière. Le Pakistan s'est jamais vraiment occupé d'eux. Ils sont autonomes, plus ou moins. Et donc j'ai découvert ce village moi il y a 20 ans. En plus, donc c'était en 2007, c'était juste après 2001 où donc on était les premiers étrangers à revenir. Pendant 6 ans, ils ont vu personne hein, le pays était interdit aux étrangers.
0: Et sur... pourquoi rapidement ?
2: Alors donc en 2001, quand il y a eu les attentats du 11 septembre et que les Américains ensuite sont entrés en Afghanistan, le Pakistan est devenu fermé. On a un peu tout à mélanger, tout assimilé. Tout ce qui était Pakistan, Afghanistan était des talibans, alors que c'est pas vrai. En fait, c'est.
0: Et résultat, les guides se sont retrouvés.
2: Et donc,
0: retrouvés,
2: tout un tourisme, tout un business s'est arrêté du jour au lendemain. Ça veut dire qu'il y avait toute une économie qui s'est effondrée d'un coup et tout un savoir-faire qui s'est perdu. C'est ça que nous on essaie de leur apporter maintenant, c'est que c'est des gens, il y a toute une génération qui a perdu un savoir-faire qu'ils avaient.
0: On voit d'ailleurs dans le documentaire l'oncle de Moïse qui lui a été guide.
2: Il a été guide à la grande époque.
0: Il est très ému de voir son neveu qui
2: reprend. Ils sont hyper contents parce que. Peut-être l'ancienne génération comprend mieux ce que j'essaye de faire, ce qu'on essaie de faire avec des amis, que la nouvelle génération. Eux, ils savent pas pourquoi on les prépare, alors que les anciens savent. Et donc typiquement dans son village, dans les Hunza, il pousse rien, il pousse que des cailloux. Et avec, en travaillant la terre pendant des centaines, voire même des milliers d'années, ils ont réussi à créer des petites oasis de verdure qui les nourrit, parce qu'ils vivaient que grâce à ça. Et là, en ce moment, il y a l'émergence d'un tourisme, alors c'est surtout local, le tourisme, il y a une classe moyenne qui émerge au Pakistan et qui veut voyager, qui veut fuir la chaleur du sud aussi l'été, et qui va vachement chez eux. Et donc moi, j'ai vu, hein, ça n'existait pas il y a 20 ans, et là, c'est énorme maintenant, et ben voilà, ils sont en train de détruire leur vallée pour les bétonner. Alors c'est vrai que c'est un peu triste, je les vois faire, eux, les erreurs que nous, on a fait dans les années 70, dans les Alpes françaises. Mais en même temps, c'est le constat de qu'on Jean-Paul. A fait tout à l'heure, c'est compliqué de leur dire de pas le faire. Parce que ils ont le droit aussi de vivre, d'améliorer leur qualité de vie, d'évoluer, de gagner de l'argent, aussi de rencontrer du monde, de, parce que sinon c'est des gens qui quand même étaient renfermés, qui passaient l'hiver à attendre que l'été arrive, l'été à préparer tout pour survivre l'hiver, et puis c'était ça leur vie. Donc on peut pas leur reprocher de vouloir aussi sortir de ça. Voilà, c'est délicat.
0: Jean-Paul Sounier, sous terre, il reste des territoires que personne n'a jamais vus. J'imagine, il doit y en avoir plein. Voilà.
3: Alors nous, effectivement, les spéléologues, on est un peu privilégiés, parce que c'est vrai que le mot aventure est un peu galvaudé, mais nous, on fait l'exploration. C'est-à-dire que Luc parlait de taches blanches qui se rétrécissent sur la surface de la Terre, mais on pourrait parler de taches noires sous Terre, pour reprendre le mot tache. Il y a effectivement des carstes, je prends l'exemple des Nakanai, où des kilomètres de galeries sont encore à découvrir. Hein. Mais il n'y a pas seulement les Nakanai, il y a des carstes gigantesques au Mexique, en Chine, en Europe. Et tous les ans, les spéléologues découvrent de nouveaux réseaux, que ce soit même en Europe, à côté de chez nous. Donc vraiment, le spéléologue est encore, et moi je pense, l'explorateur privilégié de notre monde d'aujourd'hui, où effectivement, l'aventure, bon, elle est un peu galvaudée, enfin, mais nous, bon, coup de chance.
0: Et ça peut être utile, on n'en a pas parlé, dans les rivières secrètes de Nakanai, le film, on voit bien que votre exploration aussi permet de cartographier les rivières qui sont sous ce massif, pour permettre à la population qui dépend uniquement de la pluie pour avoir de l'eau, d'avoir accès à des rivières pour avoir de l'eau au quotidien.
3: Bien sûr, une grotte, elle n'existe pas, ok. Donc le spéléologue descend sous terre. Qu'est-ce qu'il va faire? Il va la topographier, ok. Donc il va la photographier, topographier, et c'est un peu la carte d'identité de la grotte. C'est-à-dire qu'après, on va dire, vous voyez, cette grotte, elle fait 3 km de long, moins 250. Il y a des paysages plus ou moins beaux, etc. Donc effectivement, dans ces cas-là, la cavité existe, ok, pour le monde, enfin pour parfois des rapports, etc. Et l'avantage aussi, c'est que le fait de prendre des images et de faire des documentaires comme on a fait, on a montré aux Papous qui habitent donc les Nakanai ce qu'était vraiment le domaine souterrain, parce qu'ils n'en avaient quasiment aucune idée, hein, puisqu'ils voyaient juste des résurgences, de l'eau qui sortait de grottes, mais il n'y a pas de spéléologue là-bas. Et donc on leur a montré les images, on leur a expliqué effectivement ce qui se passait, que l'eau qui tombait sur le massif a résurgé dans les différentes sources qui sont au bas, enfin dans les gorges ou au bord de la mer. On leur a expliqué qu'effectivement cette eau, pour qu'elle soit pure, il faut pas qu'elle soit polluée en amont. Enfin bon, là actuellement c'est pas trop le problème, hein, puisque au-dessus de certaines latitudes, il y a plus grand monde, hein, plus personne qui vit. Et donc, mais par contre, bon, on leur explique effectivement ce qui est bon l'hydrogéologie. Hein, et c'est vrai que l'approche qu'ils ont, enfin, disons l'attitude qu'ils ont avec nous par rapport à avant, ça change un peu, parce que bon, ils comprennent que ces grottes, ben, ça attire du monde, ça attire pas mal d'expéditions. La dernière, ils nous ont dit, ah, il faudrait que vous reveniez. Ben, on a dit, ben oui, on va essayer de revenir. Et donc, vous voyez, il y a un peu un changement. Parce que je me rappelle à l'époque, ils croyaient qu'on descendait sous terre parce qu'on cherchait de l'or. Alors, on leur disait, mais non, sous terre, le calcaire, il n'y a pas d'or dans le calaire. Le calcaire, c'est pas une roche qu'on trouve.
0: Mais enfin, eux, ils ont ça depuis toujours à côté d'eux et ça les intéressait pas de descendre.
3: Ben non, parce que ils ont pas de technique, hein. C'est-à-dire, pour descendre sous terre, il faut de l'éclairage, des cordes, une technique. Eux l'ont pas. C'est pour ça que le domaine est complètement vierge. D'où notre chance d'explorer de nouveaux réseaux, de nouvelles grottes.
0: Mais c'est vrai qu'on voit dans le film que vous avez un rapport assez intéressant avec la population qui s'intéresse aussi à vos travaux. Éric Carpentier, pour conclure, la Guilde qui organise ce festival accompagne, vous le disiez, depuis 60 ans des projets solidaires et culturels à travers le monde. Il y a sûrement des jeunes qui nous écoutent, qui écoutent cette émission, qui écoutent vos témoignages et qui se disent, mais moi aussi, finalement, ça peut susciter des vocations de scientifiques, de guides, de défenseurs de la nature. Comment on fait si on a envie de contacter la Guilde et de participer à ces aventures?
4: Alors pour contacter la guilde, on va sur son site internet. On l'appelle. La guilde, vous savez, est très simple. C'est une maison avec les portes ouvertes. On appelle, on trouvera forcément quelqu'un qui va nous renseigner. Et puis on la suit, on s'intéresse pour retrouver tous ces canaux et peut-être pour revenir sur cette notion d'aventure. On le dit là, le géographiquement, les zones sont découvertes, mais il y a des choses qu'on n'a pas encore découvertes. D'une part, manifestement, la façon d'habiter cette terre, la façon durable d'habiter cette terre, ça ne l'a pas encore découvert. Et donc là, on a des choses à aller chercher et l'aventure, je pense, tu parlais du scientifique dans son labo, c'est donc aller au-delà de l'attendu. Quand on va se dire que on peut avoir des guides au Pakistan, ça n'existait pas. Et ben on va essayer de créer ça. Quand on a sur le festival un film d'une jeune afghane qui a été mariée extrêmement jeune, qui est en Iran, qui est réfugiée et qui va sortir de cette condition, qui va dépasser cette condition là, c'est une aventure. Et donc c'est vraiment cette chose de dire c'est pas parce que ça n'a pas été fait que ça ne peut pas l'être. J'aurais cité deux aventuriers, mais qui ne sont pas que des aventuriers, qui ont été largement accompagnés par la guilde. La guilde, son motto, c'est donner le pouvoir d'agir. On a des bourses, on a du volontariat, etc. C'est, vous les connaissez sans doute, Evra Vandenbaum, Nature Évolution, et Corentin de Châtel-Perron.
0: On a beaucoup reçu Corentin de Châtel-Perron dans cette émission.
4: Et bien, Corentin de Châtel-Perron parle d'explorateur des modes de vie. Et il a dépassé ce statut, cette chose d'aventurier, de découverte.
0: C'est le Low-Tech Lab, hein, il
4: exactement.
0: Faut expliquer.
4: Donc, et Evra Vandenbaum, également aventurier, réalisateur. Et lui, ne s'est pas dit, quand il allait à Madagascar et qu'il a vu, ou en Indonésie, des zones en péril, ne s'est pas dit... c'est dommage, il faut les explorer avant qu'elles disparaissent. Il s'est dit, en fait, peut-être qu'on peut faire quelque chose. Rien n'a été fait, mais on va le faire. On va se battre contre des forces immenses, mais on va quand même y arriver. Et il a des résultats. Et en fait, partout, on peut avoir des résultats. On peut s'engager. Et donc, c'est vraiment simplement le fait de croire que c'est possible, d'y aller. Et ensuite, par du volontariat, en sonnant et en demandant une bourse pour avoir un peu d'argent pour commencer, en accompagnant d'autres associations. Enfin, il y a beaucoup de leviers, mais vraiment ce truc d'aller plus loin et de dépasser l'attendu, je pense que c'est absolument fondamental.
0: Eh bien, ça va faire un super mot de la fin. Merci beaucoup. Merci à tous les quatre d'avoir participé à cette émission. Merci à Richard Lardry pour l'enregistrement, à David Vigerie et Laurent Jaoui de nous avoir accueillis dans les locaux de la radio ici, Bourgogne. Merci à François Porcheron pour la réalisation, à Caroline Filliette pour la préparation. Prenez soin de vous, des vôtres et du monde. Nous nous retrouvons demain, même planète, même heure. Et dans une minute, ce sera le journal sur RFI.

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5: 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Il est 2h ici à Paris, minuit en temps universel et c'est l'heure de l'info sur la radio du monde.
6: Jérôme Bastion.
5: À la une de ce journal, rupture des relations diplomatiques entre l'Éthiopie et l'Érythrée, 10 jours après la reprise du conflit entre le gouvernement fédéral éthiopien et les rebelles du Tigré, qu'Addis Abeba estime soutenu par le voisin.